tête d'un quartet, complété par le pianiste Laurent Fickelson, le contrebassiste Frédéric Allary et le batteur Philippe Soira. Je l'ai tiré de l'album What is the Color of Love que Yannick Rieu faisait paraître en 1995, donc sous étiquette Flash Rose.

Equinox de John Coltrane, revisité par le saxophoniste Ryan Oliver en quartet avec le pianiste Brian Dickinson, le contrebassiste Neil Swainson et le batteur Terry Clark sur l'album Live in Vancouver, une production Do Right de 2024. Dans le cadre des célébrations du centenaire de la naissance de Coltrane, Ryan Oliver pilote plusieurs concerts thématiques distincts dans l'Ouest canadien ces jours-ci. Pour la 10e année consécutive, il présente son annual birthday tribute to John Coltrane au club Dakota à Victoria ce vendredi à 18h. Dimanche à 16h, il présentera un autre concert axé sur la musique spirituelle de Coltrane à la Saint Mary the Virgin Anglican Church. Ça, c'est à Oak Bay, en Colombie-Britannique. Il y aura tout plein d'autres hommages à John Coltrane offerts par un grand nombre d'artistes et je vous les signalerai dans la mesure du possible. Mais pour le moment, je vous propose d'écouter Coltrane lui-même, entouré du trompettiste Lee Morgan et du tromboniste Curtis Fuller, sur cette plage de l'album Blue Train, le premier disque majeur du saxophoniste en tant que leader, un disque Blue Note de 1957. Voici un standard intitulé « I'm Old Fashioned ».

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De sa voix de fausset, Pee-wee Marquette, l'excentrique maître de cérémonie du club de jazz Birdland à New York, en poste depuis l'ouverture de cette boîte en 1949, a lancé cette dernière portion de notre émission de ce soir, juste avant le morceau The Opener, un thème signé Hank Mobley, interprété il y a 66 ans jour pour jour par les légendaires Jazz Messengers. Je vous avais promis en ouverture d'émission des extraits d'un concert mythique. Nous voici donc au club New York à Birdland le 14 septembre 1960. Le batteur Art Blakey menait ce soir-là l'une des éditions les plus redoutables de ces fameux Jazz Messengers. On y retrouvait Lee Morgan à la trompette, Wayne Shorter au saxophone ténor, Bobby Timmons au piano, Jimmy Merritt à la contrebasse. Ces messieurs ont littéralement mis le feu à la boîte de nuit et ce concert mémorable a donné naissance au double album Live Meet You at the Jazz Corner of the World, publié par la firme Blue Note. Nous allons passer la dernière demi-heure de l'émission en compagnie des Messengers. La prochaine pièce a pour titre What No et porte la griffe de Lee Morgan parce que, tu sais, un petit Lee Morgan, c'est toujours bon.

Night Watch, un thème du saxophoniste Hank Mobley qui avait cédé sa place en 1960 à Wayne Shorter au sein des Jazz Messengers d'Art Blakey. Il a été capté ce thème le 14 septembre 1960, publié sur le double album Meet Me at the Jazz Corner of the World, édité par la firme Blue Note. Voilà, c'est tout en ce qui concerne notre émission de jazz de ce soir. Avant de céder le micro à mon collègue Guillaume Hubermont, écoutons les Jazz Messengers une dernière fois interpréter l'incontournable classique de Thelonious Monk, Round Midnight, lors de ce même concert d'il y a 66 ans. Merci à Yannick Roberge à la console technique. Au microphone, au choix musical, à la recherche, c'était Stanley Péan. Je rappelle aux noctambules parmi vous que mon émission Soul de la nuit fait relâche la nuit prochaine jusqu'au 30 septembre, à vrai dire, pour permettre la présentation d'un documentaire en 10 épisodes sur le parcours et l'héritage de Miles Davis. En attendant de vous retrouver demain soir 19h, bonsoir et bonne chance.

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Le thème de Samson et Dalila de Camille Saint-Saëns, revisité par Nina Simone, mais interprété par Djeneba Kanet-Mason. Bienvenue à l'appel du soir, chers amis, votre rendez-vous avec l'aventure et la méditation, parce que oui, on peut faire les deux en même temps, une aventure immobile ou une méditation en mouvement, un voyage musical en fait, qui va débuter en Espagne, déambulation dans les rues de Madrid, on est au 18e siècle avec l'Italien Luigi Boccherini, un compositeur qui a en fait passé presque toute sa vie en Espagne, à la cour madrilène. Il s'était tellement intégré dans son pays d'adoption qu'il signait ses documents avec son prénom Luis, donc la version espagnole de Luigi. On va écouter la Musica Notturna delle Strade di Madrid, un tableau très réaliste de la vie le soir dans les rues de la capitale espagnole. On entend les cloches du soir, les musiciens aveugles qui grattent leur guitare, la patrouille militaire qui s'éloigne sur les pavés au loin. Le compositeur tenait tant à l'authenticité culturelle de son tableau qu'il avait peur de le sortir. En fait, il a refusé de le publier de son vivant parce qu'il était persuadé que le public ne comprendrait pas l'esprit et trouverait ses effets un peu pittoresques, un peu ridicules. Mais c'est très très joli, comme vous allez l'entendre. C'est très audacieux. Et d'ailleurs, la violoncelliste Ophélie Gaillard et l'ensemble Pulcinella, dont on va entendre l'interprétation, se sont beaucoup inspirés de cette liberté. Voici le quintet G324, la Musica Notturna delle Strade di Madrid de Luigi Boccherini, sous la direction d'Ophélie Gaillard.

C'est joyeux, c'est dansant. Nous étions dans les rues de Madrid, en tout cas dans celle de Luigi Boccherini, avec l'ensemble Pulcinella sous la direction d'Ophélie Gaillard. Vous êtes à l'écoute de l'appel du soir sur Ici Musique, votre machine à voyager dans le temps qui vous amène maintenant à l'automne 1896 dans un train, en compagnie d'un jeune homme du nom de

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2: Parce que c'est rapide, que c'est pas bon, bien au contraire. C'est une œuvre qui marque un bond de virtuosité chez Rachmaninov, en fait beaucoup plus exigeant que tout ce qu'il avait composé jusque-là. On y retrouve un nocturne, une marche funèbre déguisée en romance, une étude à la Chopin, une barcarolle plus apaisante et un final grandiose. Dans une interview de 1941, donc le vieux Rachmaninov résume sa démarche créative en une phrase. « Ce que j'essaye de faire lorsque j'écris ma musique, c'est de lui faire dire simplement et directement ce que j'ai dans le cœur lorsque je compose. » Comme quoi, on peut créer des chefs-d'œuvre dans l'urgence avec un urgent besoin de payer les factures.

Les six moments musicaux de Rachmaninov composés à la hâte quand il avait 23 ans sous les doigts du pianiste Vladimir Ashkenazy. Si vous aimez ce que vous entendez, si vous voulez m'en parler, écrivez-moi. Que vous nous écoutiez d'ailleurs en direct ou en différé, là vous pouvez passer par la bulle de conversation sur audio. Un compositeur parisien du 19e siècle maintenant, qu'on a un peu oublié, Adolphe Blanc, violoniste, compositeur resté quand même discret par rapport au géant de l'opéra de son époque, musicien en fait qui était passionné par la musique de chambre. Parce que oui, à l'époque, un compositeur, souvent ça écrivait des opéras, c'était ça la grosse mode. Et Adolphe Blanc, il a essayé d'en faire, il a fait un opéra comique en fait, mais son véritable amour, ça restait les salons privés. Il a vraiment consacré sa vie à l'écriture de pièces, de trios, de quintettes, des choses intimistes pour le plaisir des musiciens qui se réunissaient chez eux pour jouer, pour écouter de la musique. Alors je vous propose de fermer les yeux et d'imaginer le Paris d'Adolphe Blanc, 1860 environ. La capitale est vraiment dans de grands travaux. Il devait y avoir plein de cônes orange à l'époque, des travaux dirigés par Napoléon III et le baron Haussmann. Donc la vieille ville médiévale qui s'efface pour laisser place à ces grands boulevards, les hauts appartements parisiens qu'on a en tête dès qu'on pense à Paris aujourd'hui avec leurs façades en pierre de taille, parfaitement alignées. C'est aussi l'arrivée à l'époque de l'éclairage au gaz. Et comme il fait nuit à l'heure où on se parle, imaginez ces boulevards mais illuminés d'une lueur jaune et vive. On est dans ce qu'on appelait, qu'on commençait à appeler à l'époque la ville lumière. Alors on pousse la porte d'un salon, on entend les notes du Septuor opus 40 d'Adolphe Blanc, un refuge d'élégance avec la clarinette, le cor, le basson et les cordes.

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Le Septuor opus 40 d'Adolphe Blanc par l'ensemble Les Vents de Montréal. Magnifique parenthèse parisienne de la deuxième moitié du 19e siècle. Vous écoutez l'appel du soir en compagnie de Guillaume Hubermont. Le jour m'étonne et la nuit me fait peur. Ce sont des mots de Paul Éluard que l'on retrouve dans l'œuvre chorale « Figure humaine » de Francis Poulenc. On est en 1943, en pleine guerre, en pleine occupation allemande de la France. Poulenc qui s'inspire des poèmes clandestins et censurés de son ami Paul Éluard pour écrire des mouvements, 8 mouvements de résistance et de recherche de lumière. Et il choisit d'écrire pour la voix seule, a cappella, sans aucun instrument, pour faire jaillir de manière peut-être un peu plus crue cet acte de foi. L'œuvre était tellement subversive qu'elle a dû être imprimée dans la clandestinité et envoyée en secret à Londres, où elle va être créée à la fin de la guerre. « Le jour m'étonne et la nuit me fait peur », c'est une phrase parmi tant d'autres que vous allez entendre dans cette œuvre, mais qui traduit bien le désarroi de cette époque-là très sombre de la Deuxième Guerre, l'effroi finalement face à toute la brutalité de la journée, puis la peur de l'obscurité, du couvre-feu, de ce qui peut se passer pendant la nuit. Alors, à l'heure où retentit notre appel du soir, écoutons cette figure humaine présentée par le chœur figuré d'Allemagne du Nord.

Le cœur figuré d'Allemagne du Nord et cette magnifique figure humaine signée Francis Poulenc. On va terminer notre appel du soir avec Jean-Paul Riopel. On revient au Québec. Le peintre Jean-Paul Riopel, comment est-ce qu'on peut traduire en musique la matière de Riopel, le geste volcanique du peintre? Ben pour souligner son centenaire, c'était en 2023, il y a une symphonie qui a été créée qui jumelait les arrangements de Blair Thompson et le répertoire de Serge Fiori. Alors, pas son répertoire harmonium, mais surtout ce qu'il a fait après harmonium, des mélodies souvent plus intimes. C'est quand même audacieux de faire ça. Mais je trouve qu'à cette heure plus tardive, ça fonctionne bien. Les motifs de Fiori qui se fondent dans les couleurs de l'orchestre pour devenir, vous me voyez venir, un beau tableau sonore. On va écouter l'acte 1 intitulé Luxe qui évoque la première étincelle, la lumière originelle, l'élan de la création. C'est l'Orchestre symphonique de Montréal et les petits chanteurs de Laval sous la direction d'Adam Johnson qui nous offre cet acte 1.

Riopelle symphonique, c'est avec ce tableau sur lequel on voyait défiler les paysages sauvages du Québec que se termine notre appel du soir. Ici Guillaume Hubermont, heureux de vous accompagner aux portes de la nuit. Portez-vous bien et à demain pour de nouvelles aventures.

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Le 26 mai 2026, Miles Davis aurait eu 100 ans. Trompettiste jazz révolutionnaire, musicien hors pair, homme blessé au caractère pas toujours facile, Davis a laissé une empreinte indélébile autant sur celles et ceux qui l'ont côtoyé que sur ses millions de fans qui l'ont accompagné et qui ont acclamé son talent, autant dans sa lumière que dans ses moments les plus creux et sombres. Cet anniversaire nous permet donc de nous pencher sur l'exceptionnelle carrière musicale de Miles Davis, ce que nous ferons en 10 épisodes au cours desquels nous pourrons entendre des musiciennes et musiciens, des critiques et des spécialistes d'ici, nous raconter comment Miles Davis a su, à travers ses albums principaux et son extraordinaire musique, chercher et trouver le renouveau.

0: Je m'appelle François Lemay. Bienvenue à 10 fois Miles. Épisode 1, les années d'apprentissage. Miles Dewey Davis, troisième du nom, naît le 26 mai 1926 à Alton, en Illinois, une ville industrielle située aux abords du grand fleuve Mississippi. Et quelques mois plus tard, sa famille s'installe à East St. Louis.
1: Miles Davis lui-même était un enfant de riche.
0: Alain Brunet, éditeur et chef de direction de Panem 360.
1: C'était un fils de dentiste dans la région de Saint-Louis. Son père avait un grand ranch, ce qui était très, très rare dans les années 20, mais c'était les premiers professionnels bourgeois d'afro-descendants. Mais il y en avait peu, mais il y en avait. Et donc, Miles Davis a eu une culture, a eu accès à l'éducation. Et cette éducation-là lui a permis d'avoir une vision d'ensemble, sûrement. Et cette vision d'ensemble-là a pu transcender le jazz.
0: Miles grandit donc dans un milieu relativement privilégié pour une famille noire de l'époque, dans une Amérique encore marquée par la ségrégation raciale et les inégalités. Dans la famille Davis, l'éducation, la discipline et la réussite occupent une place importante. Le père, Miles Dewey Davis Jr., souhaite avant tout que ses enfants développent leur autonomie. La mère, Cléota May, rêve de le voir jouer du violon, mais Miles choisit rapidement la trompette. Son père appuie ce choix et lui offre son premier instrument.

0: Au secondaire, Miles Davis s'intéresse davantage à la musique qu'aux études. Il fréquente l'école d'East Saint-Louis, mais consacre l'essentiel de son temps libre à la trompette. Il va voir et entendre les musiciens de passage à Saint-Louis et comprend que la musique peut être une manière d'exprimer son individualité. Son professeur le plus important est Elwood Buchanan, qui aura une influence marquante sur le jeu de Miles, puisque contrairement à plusieurs profs de l'époque, Buchanan lui interdit d'utiliser le vibrato, cette légère modulation rapide du son, pendant les premières années de son apprentissage. Il veut qu'il développe la justesse, la qualité du son et le contrôle de son instrument. Miles va reconnaître d'ailleurs toute sa vie l'influence décisive de cet enseignement sur son style.
1: À un moment donné, il y avait dit « I don't want to play with attitude ».
0: Ron DiLauro, trompettiste.
1: Parce que lui, il était élevé en écoutant les trompettistes d'époque swing qui s'étaient plein d'attitude. Quand on parle d'attitude, on parle avec beaucoup de vibrato, beaucoup de flash, beaucoup de notes hautes et tout ça.
0: Harry James, c'est un bon exemple de trompettiste de l'époque que Miles écoute attentivement, même si avec le temps, il s'éloigne de cette façon plus spectaculaire de jouer de la trompette.

pour moi, that's a statement. Ça, c'est très fort comme attitude. Mais il voulait pas penser comme ça. Tu sais, il voulait pas trop décorer. Donc, le vibrato, on peut penser aussi que c'est une décoration. Mais en même temps, il faisait aussi, mais subtilement. Mais quand il faisait, c'était un grand éléphant aussi, tu sais.

0: Au secondaire, Miles Davis fréquente Irene Berth. Leur relation appartient encore à la vie d'adolescent du trompettiste. En 1944, l'année où il termine enfin ses études secondaires, Irene donne naissance à leur fille Cheryl. Miles n'a que 18 ans. Il devient donc père au même moment où son ambition musicale se précise. Billy Eckstine, par exemple, présente son nouvel orchestre au club Riviera de Saint-Louis et parmi les musiciens figurent le trompettiste Dizzy Gillespie et le saxophoniste Charlie Parker. Miles Davis assiste au concert et remplace un trompettiste absent pendant quelques soirs. Parker l'impressionne par son inventivité, son assurance et sa liberté. Gillespie, lui, par sa virtuosité et sa connaissance de l'harmonie. Pour Miles, cette expérience confirme que le centre de gravité du jazz se trouve maintenant à New York. Il comprend aussi que, pour progresser, il doit jouer avec ses musiciens plutôt que de les admirer à distance.
1: Il a déménagé à New York en 1944 pour étudier à Juilliard.
0: La Juilliard School est l'un des conservatoires les plus prestigieux des États-Unis. Le père de Miles souhaite qu'il y reçoive une formation musicale complète. À Juilliard, il étudie la théorie, l'harmonie, le solfège et le répertoire classique. Mais New York est une ville où la musique est en pleine effervescence. Il n'y a pas de hasard.
2: Il a découvert, enfin, tout le bebop de l'époque. Donc, dans les années 40, c'était l'âge d'or. À partir du bebop, on pourrait dire qu'il est né juste à peu près au milieu de la Deuxième Guerre mondiale, mais de manière extrêmement marginale. Mais il a explosé surtout après la Deuxième Guerre mondiale.

0: C'était encore une musique assez très, très spécialisée pour connaisseurs, pour aficionados, mais quand même, ça existait. Et Miles, avec son flair, avait tout de suite remarqué que c'est ça qui se passait à New York à ce moment-là.
1: Ce nouveau style, le bebop, est créé en réaction au swing. C'est donc une musique moins dansante, au tempo et au changement d'accords rapides. Tout est structuré autour des solos improvisés que les musiciens jouent à tour de rôle avec une grande virtuosité. Miles Davis partage ses journées entre la Juilliard School et les clubs de jazz. Le soir, il se rend presque systématiquement sur la 52e rue ou à Harlem pour écouter Bud Powell, Kenny Clarke et Max Roach. Mais Miles est surtout venu à New York pour revoir Charlie Parker et Dizzy Gillespie, qu'il finit enfin par retrouver. Miles vit pauvrement, mais il a le sentiment d'être au cœur de ce qui est en train de transformer le jazz. Il apprend autant en observant ses musiciens ou en jouant avec eux qu'au conservatoire, et parfois davantage.
2: Donc, Dizzy avait pris un petit sabbatique de Charlie Parker, puis Charlie voulait Miles. Mais Miles, il était insécure de la façon qu'il jouait. Il croyait pas qu'il était, assez bon pour jouer avec Charlie Parker, mais il a fait sa post-it. Mais Charlie a beaucoup aimé Miles Davis, puis c'est ça qu'il aimait de lui, qu'il était pas comme les autres trompettistes.
1: Quelques mois après son arrivée à New York, Miles Davis participe à sa première séance d'enregistrement professionnel. Il accompagne le chanteur Rubble Legs Williams dans un groupe dirigé par le saxophoniste Herbie Fields. Miles n'a que 18 ans et pour lui, c'est une première importante. Il est tellement nerveux qu'il arrive à peine à jouer. L'expérience le marque au point où, plus tard, il dira l'avoir presque complètement effacé de sa mémoire. La bonne nouvelle, c'est que les rubans de cette session ont été conservés.

0: Il n'a pas duré longtemps à Juilliard, mais il aimait beaucoup la musique classique aussi.
1: Préférant de plus en plus la pratique à la théorie, Miles Davis quitte Juilliard en 1945. Il supporte mal le contraste entre ce qu'il vit dans les clubs la nuit et ce qu'on lui enseigne le jour. Bref, Miles a l'impression d'apprendre davantage en jouant dans les clubs qu'en dormant sur les bancs d'école.

0: À New York, Miles Davis se rapproche rapidement de Charlie Parker. Les deux musiciens jouent fréquemment ensemble et pendant un temps partagent un appartement. Ce qui permet à Miles d'observer de près le génie de Parker, mais aussi sa dépendance à l'héroïne. Miles Davis décrit un musicien d'une créativité exceptionnelle, dont la vie est constamment désorganisée par la drogue, les retards et les problèmes d'argent. Malgré tout, Parker demeure l'influence musicale la plus importante des premières années de Miles à New York.
1: Il a été accueilli dans ces groupes de bebop et donc par la suite, il a fait sa propre évolution et il était capable de repérer tout ce qu'il y avait de génial dans son environnement immédiat.
0: À moins de 20 ans, il cesse d'être un jeune musicien prometteur. Il fait désormais partie de la scène professionnelle new-yorkaise. En 1946, Miles Davis passe plusieurs mois en Californie. Il multiplie les concerts et les séances d'enregistrement, entre autres avec Billy Eckstine.

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1: Il participe aussi à plusieurs sessions avec le saxophoniste Coleman Hawkins, qui seront réunis plus tard sur l'album Hollywood Stampede.

La pièce Donnelly, qu'on entend en ce moment, a été enregistrée en 1947 au cours d'une session dirigée par Charlie Parker. Si, sur la pochette de l'album, on attribue la pièce à ce dernier, elle est en fait composée par Miles. En l'entendant, l'arrangeur Gil Evans souhaite l'adapter et il s'adresse d'abord à Parker, qui lui le dirige vers Miles. C'est ainsi que les deux hommes se rencontrent et le reste fait maintenant partie de l'histoire.

0: J'avais envie de parler de Birth of the Cool parce que c'est un album qui est le premier jalon d'une collaboration avec l'arrangeur-compositeur Gil Evans, que j'adore et qui est majeur dans l'histoire du jazz. Donc, Gil Evans, c'était un Canadien, mais qui s'est exilé aux États-Unis pour sa carrière et tout. Mais j'aime bien mentionner qu'il est Canadien parce que parfois, on n'est pas trop courant.
1: On parle pas de Bill Evans, on parle de Gil Evans, qui vivait dans un appartement de la 55e rue à New York, qui faisait beaucoup d'arrangements, qui réunissait beaucoup de musiciens intéressés, allumés. Je pense notamment à Jerry Mulligan.
2: Et Jerry Mulligan, qui est un saxophoniste baryton, qui est aussi un très grand arrangeur. Ces deux-là travaillaient avec Claude Thornhill, qui est un directeur d'orchestre. Et Miles, il aimait vraiment le son que ces gars-là arrivaient à créer à travers leur travail avec Claude.

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0: Miles était déjà, à la fin des années 40, à la recherche d'un autre son.
1: Marianne Trudel, pianiste.
0: Au départ, il était vraiment plus ancré dans le bebop, mais selon ses dires, qu'il a dit à plusieurs reprises, il était plus ou moins à l'aise dans ce langage-là, qui est très, très, très virtuose, très, très rapide. Il cherchait un autre son. Il a entendu parler de cet arrangeur-là, compositeur, Gil Evans, qui arrangeait des trucs apparemment très, très différents dans le son. Et dès la première rencontre, ça a été un peu un coup de foudre au niveau musical, au niveau de la pensée musicale. Et Gil Evans s'intéressait à moduler un peu le son des grands ensembles jazz. Et il travaillait beaucoup l'harmonie, s'intéressait à plein de musiques.

C'est pas un album qui était fait de A à Z avec le même personnel. Donc, mais il y a quand même des musiciens clés. On pense à John Lewis, qui est un pianiste, compositeur, qui était le leader du Modern Jazz Quartet, qui faisait partie de ce qu'on appelait aussi le third stream, c'est-à-dire le fameux alliage entre jazz et musique classique moderne. Mais d'un point de vue noir. Mais il y avait aussi Jerry Mulligan, qui a fait beaucoup de carrière avec Chet Baker, mais qui a travaillé avec Miles avant. Bill Barber, Lee Konitz, qui étaient des musiciens blancs, et qui n'étaient pas des musiciens de bop noir ou d'esthétique black, mais beaucoup plus blanche, mais qui s'intéressaient puisqu'ils avaient des formations classiques, peut-être pas complétées, mais quand même, ils avaient une culture classique. Ils savaient c'était quoi la musique moderne classique. Et ils s'intéressaient à ces arrangements-là, à une façon de faire le jazz différente.

Les compositeurs les plus marquants de cette qui ont pour le jazz, on passe beaucoup aux impressionnistes français. Donc Ravel, Debussy, Satie, Fauré, Poulenc, surtout Ravel et Debussy. Et on voit que dans les bases harmoniques du jazz moderne, l'impressionnisme français est extrêmement important.

0: Birth of the Cool, ben, c'est un album extrêmement important parce que c'est un peu la naissance de la musique de chambre dans le jazz.
1: C'était à mi-chemin entre le petit ensemble et le grand ensemble.
2: Modibo Keïta, programmateur au Festival international de jazz de Montréal et tromboniste.
1: C'est-à-dire que c'est pas un ensemble complet, donc c'est pas un big band, mais c'est pas un quintet ou un sextet.
3: Ça a été un nonette, donc 9 musiciens, mais avec une instrumentation très particulière, donc avec cors français, sax alto, et puis pas de saxophone ténor. Il y avait Jerry Mulligan, super important dans l'histoire, dans la collaboration, au sax baryton, trombone. C'était très innovateur dans le son, dans l'instrumentation.

le son du tuba dans l'album Birth of the Cool, ce qui est intéressant, c'est que ça englobe le son de l'ensemble, parce que le tuba, comparativement à une basse électrique ou à une contrebasse, c'est un son qui est beaucoup plus chaud, beaucoup plus rond et plus orchestral aussi. Donc ça vient justement créer cette ambiguïté entre l'ensemble de jazz traditionnel ou un orchestre de cuivre, par exemple. Parce que c'est vraiment ça, en fait. Birth of the Cool, c'est comme un orchestre de cuivre hybride avec une section rythmique de jazz.

0: pour moi, c'est ça le son de Gil Evans. Donc ça sonnait très très dense quand lui l'arrangeait, mais la mélodie planait juste au-dessus de tout le contexte. C'est comme si l'harmonie, les accords étaient comme un coussin sur lequel la mélodie venait se coucher, en fait.
1: D'ailleurs, Miles associait le son de cet ensemble à celui d'un cœur. Il voulait que les instruments sonnent comme des voix humaines.

0: Birth of the Cool, comme l'album le dit, c'est le nom, c'est la naissance du cool jazz. Au début, je ne comprenais pas pourquoi ça s'appelait Birth of the Cool, parce que c'est difficile d'identifier un style en même temps qu'on est en train de le faire. Après, j'ai réalisé justement que c'est une compilation.
1: Dans ce temps-là, c'était des 78 tours, donc des pièces relativement courtes. Et ces disques-là n'ont pas eu un grand succès commercial. Même au niveau de la critique, ça a été plutôt mitigé. Puis, 10 ans plus tard, alors que le cool jazz était extrêmement effervescent...
2: En fait, le cool est un peu le parent de l'attitude West Coast. Donc, plein d'artistes comme Art Pepper, enfin, plein d'artistes à Los Angeles, à la même période, faisaient un jazz beaucoup plus soft que le hard bop de New York ou de Philadelphie, par exemple. Et donc, sur la côte Est, on jouait ça dur, on jouait ça en petite formation, alors que du côté côte Ouest, avec Stan Getz, enfin, plein de musiciens extrêmement importants, Jerry Mulligan qui était déménagé par là.

0: On faisait un jazz plus orchestral, plus proche de la musique de chambre, plus soft, et aussi peut-être qui résonnait bien avec la vie californienne des années 50.
1: Alors, la compagnie de disques voyant, je pense, le succès de Miles Davis tout à coup et la vague mondiale qui s'enflammait pour le cool jazz, a sorti un long play, un disque pleine durée de toutes ces sessions-là, de toutes ces pièces-là réunies sur un album. Et ils ont nommé cet album-là « The Birth of the Cool », qui était extrêmement judicieux au niveau marketing. et ça a fait fureur.
2: C'est donc en février 1957, 8 ans après les débuts du Nonette, alors que Miles est complètement ailleurs artistiquement, que la compilation « Birth of the Cool » est lancée.

0: Chaque pays, chaque époque a son génie propre et la musique comme l'architecture en est l'image et le témoignage perpétuel. Le plein chant des cathédrales, l'héritage de la musique antique, la polyphonie de la Renaissance, les fugues de Jean-Sébastien Bach, la sensibilité spirituelle de Mozart, tout cela reflète l'histoire de l'esprit et les folklores de tous les pays reflètent l'histoire de l'homme. Alors qu'on espérait, avec le XXe siècle, de grandes réformes musicales répondant aux grandes découvertes scientifiques du siècle, de la machine, la musique livrée aux mains d'experts alchimistes se confinait dans des alambics sans issue. Mais voici un orchestre qui apparaît. Je laisse à nouveau le micro à mon ami Pulaz.
1: Vous entendez actuellement le quintet de Tad Damon et Miles Davis. C'est un quintet qui se livre à la forme la plus moderne du jazz, au style bebop. Miles Davis à la trompette, James Moody, ancien saxophone ténor de l'orchestre du fameux Gillespie, Tad Damon au piano, Spillane à la basse, et notre ami, je puis dire, puisqu'il est parisien depuis déjà longtemps, Kenny Clarke, un des deux meilleurs drummers, probablement, de l'époque actuelle. Voilà Miles Davis.

En mai 1949, Miles Davis quitte les États-Unis pour la première fois afin de participer au Festival international de jazz de Paris avec le quintet du pianiste Tad Dameron. Il découvre une ville où il se sent accueilli comme un artiste, loin du climat ségrégationniste américain. C'est un séjour qui va le marquer profondément.

0: ben, l'album Festival international de jazz à Paris. Ce que j'aime beaucoup avec cet album-là, c'est le contexte.
1: Rachel Therrien, trompettiste.
0: Le contexte de Miles, c'était une époque où justement il y avait une relation avec Juliette Gréco à cette époque-là. Il était en train de penser à peut-être s'installer en Europe, peut-être s'installer à Paris.
1: À la fin des années 40, si les amateurs français connaissent déjà le bebop, le Festival international de jazz permet à un public beaucoup plus vaste d'entendre cette nouvelle musique jouée par ses principaux créateurs. Miles est frappé par l'accueil qu'il reçoit. Il raconte qu'il se sent enfin considéré comme un homme avant d'être considéré comme un noir. Il découvre un milieu où il côtoie naturellement des écrivains, des peintres et des intellectuels comme Boris Vian, Jean-Paul Sartre ou Pablo Picasso. C'est aussi à Paris qu'il tombe amoureux de la chanteuse Juliette Gréco.
2: Mais Sartre a dit à Miles, mais pourquoi est-ce que vous n'épousez pas Gréco, Miles Davis? Et Miles lui a répondu, parce que je l'aime. Je ne veux pas qu'elle soit malheureuse.
1: Leur relation est intense, mais Miles refuse de lui demander de le suivre aux États-Unis. Il sait qu'un couple interracial y serait confronté à un racisme qu'il ne souhaite pas lui faire subir. Mais, détail, Irene et leurs trois enfants l'attendent toujours aussi à la maison.
3: C'est Embrace Samuel You, quand ça passe maintenant. Le quintet de Miles Davis et Ted Dameron.

C'est un quintet que j'adore, en fait, avec Tad Dameron au piano. C'est vraiment sophistiqué, toute sa manière d'accompagner puis de voicer les accords. T'sais, même si c'est encore une époque super bebop, sa manière d'approcher le piano, d'approcher l'accompagnement, ça rendait vraiment comme toute la direction où est-ce que Miles s'en allait un peu plus tard. Un peu plus tard, il s'en va dans une époque qui est beaucoup moins bebop, qui est plus modale, qui a moins de changements d'accords rapides et tout. Mais cet album-là de live à Paris, en fait, c'était encore des pièces où est-ce que ça bougeait beaucoup harmoniquement. Mais sa manière d'approcher ça, c'était beaucoup plus large. C'est un mouvement harmonique qui est beaucoup plus rapide à l'époque du bebop. Puis dans le fond, il y a plusieurs musiciens qui vont jouer qui vont comme marquer vraiment chaque mouvement harmonique à travers leur mélodie dans l'instrument. Tu sais. Si on écoute Louis Armstrong, par exemple, c'est le début justement de cette espèce d'approche harmonique-là. Il y a beaucoup d'arpèges. On entend vraiment le mouvement harmonique dans la manière de jouer les solos. Puis Miles, il a comme mis ça de côté. Je pense que c'est ce qui le dérangeait. Il avait envie de plus d'espace. Il avait vraiment envie de plus de liberté puis de texture sonore, de créer des textures sonores. Tu sais. Puis on l'entend plus dans des albums un peu plus tard, mais on commence déjà à l'entendre avec sa manière d'improviser.

Mars n'est pas considéré comme un virtuose au même titre que Gillespie. Puis, même si moi, personnellement, quand j'écoute cet album-là, c'est une virtuosité incroyable parce que justement, il est peut-être moins. Il est dans un registre un peu plus bas, mais il a une dextérité dans un registre aigu qui est quand même super impressionnant, en fait. Je trouve que les critiques ont peut-être été un peu trop rough avec lui, selon moi. mais c'est sûr que ce que j'aime de Miles, c'est que c'est encore une fois sa manière de raconter l'histoire, son espèce de dextérité à travers les mélodies qui est vraiment riche.

actuellement l'orchestre Bebop de Tab Damon. Bebop, c'est-à-dire se livrant à la forme d'improvisation la plus moderne du jazz. Cet orchestre est composé de Tab Damon, un des pianistes de l'école moderne, Miles Davis à la trompette, James Moody, ancien saxophoniste ténor du fameux Gillespie, notre ami Kenny Clarke à la batterie, et Spear.

0: En quelques années, Miles Davis a changé de ville, de monde et de statut. L'adolescent d'East Saint-Louis est devenu un jeune trompettiste reconnu par les grands artisans du bebop. Il a quitté les salles de classe pour les clubs, trouvé sa place auprès de Charlie Parker, fait la rencontre d'un de ses plus importants collaborateurs, Gil Evans, et découvert à Paris une liberté qu'il n'avait jamais connue aux États-Unis. Le monde est à ses pieds. Mais ce n'est jamais aussi simple avec Miles Davis. Pour lui, la musique, c'est un voyage pour lequel le trajet est plus important que la destination. C'est toute sa carrière qui sera guidée par ce refus de se répéter, par ce besoin de jouer avec des musiciens capables de le surprendre et de remettre ses certitudes en mouvement. Cette ascension se déroule pourtant dans l'ombre d'un danger qui gagne le milieu du jazz, l'héroïne. Un piège que malheureusement Miles Davis ne saura pas éviter. C'était 10 fois Miles, avec Alain Brunet, Ron DiLauro, Marianne Trudel, Modibo Keïta et Rachel Therrien. À la recherche, Jacinthe Leblanc. À la narration, moi-même, François Lemay. Au mixage sonore, Alexis Dufresne. Et à la réalisation, Julie-Christine Parent.
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Deuxième mouvement, Adagio, du Concerto pour clavier BWV 974 de Jean-Sébastien Bach, d'après le Concerto pour hautbois en ré mineur du compositeur vénitien Alessandro Marcello. Claire-Marie Leguet était au piano, extrait de son plus récent album intitulé Bach, écoutez la lumière, paru sous étiquette Mirare au printemps dernier. Bonjour à toutes et à tous, merci d'être au rendez-vous, c'est l'heure de votre table d'harmonie quotidienne, Frédéric Trudel au micro, avec vous pour les deux prochaines heures. Que la joie demeure, vivre avec Bach, c'est le titre de ce fervent essai de la pianiste Claire-Marie Leguet, écrit en collaboration avec l'écrivain et académicien français Éric Orsenna. L'ouvrage est paru récemment aux éditions Albin Michel. C'est une sorte de dialogue, de réflexion à deux sur l'œuvre et la vie de Jean-Sébastien Bach. Très, très beau petit livre, très accessible aussi. Pas besoin d'être musicien ou musicologue pour le lire. Si, comme moi, vous aimez la musique de Bach, je vous le recommande très chaleureusement. Je vous en lis un tout petit extrait ici. Claire-Marie Leguet écrit, je la cite, « Que me dit Bach, me demandez-vous parfois ? Sans doute est-ce par le piano que je puis répondre avec le plus de justesse, dans mes disques dédiés à Bach aussi. Mais pour répondre, même trop brièvement, Bach me dit d'être moi. Avec lui, les faux-semblants n'ont pas de place. Il est d'un autre ciel. Il me dit qu'il faut espérer, que l'amour est mon socle. Il exprime la condition humaine avec ses souffrances, ses peines, son élan et ses doutes. Au milieu de nos vies agitées et troublées, sa musique trace un sillon simple, profond, celui d'une musique qui me parle de souffrance, mais surtout de lumière.

concerto italien, ou plus exactement, concerto dans le style italien, BWV 971 de Jean-Sébastien Bach, publié à Nuremberg en 1735. Bach, qui à l'aube de la cinquantaine, retourne à la manière italienne, à la musique de tous ces compositeurs italiens qui l'ont beaucoup influencé au début de sa carrière, dans les années 1710. Il avait à l'époque transcrit pour clavier de très nombreuses pages, notamment de Vivaldi, de Torelli, des frères Alessandro et Benedetto Marcello également. On écoutait la pianiste Claire-Marie Le Guay, enregistrement réalisé en juin 2014 à la ferme de Villefavard dans le Limousin, en France, un disque de la maison Mirare. Eh bien, on va poursuivre dans le style baroque italien. Musique maintenant d'Arcangelo Corelli. Je vous propose d'entendre son émouvant et pastoral concerto grosso, opus 6, numéro 8, Fatto per la notte di Natale, fait pour la nuit de Noël. On pense que Corelli l'aurait composé vers 1690 à l'intention de son mécène, le cardinal romain Pietro Ottoboni. Les violons du roi sont sous la direction de Bernard Labbadie.

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Sonate l'espagnole de François Couperin, tiré de son recueil Les Nations, publié à Paris en 1726. Les musiciens de l'ensemble français Les Ombres étaient sous la direction artistique de la gambiste Margot Blanchard et du flûtiste Sylvain Sartre, enregistrement qui a été fait au Temple de la Lanterne à Lyon en avril 2012. On reste en France, on se transporte maintenant au temps du règne de Louis XIII, roi de France, de 1610 à 1643. Je vous propose d'entendre un petit échantillon des plus beaux airs composés pour sa cour, des musiques entre autres du compositeur et guitariste espagnol établi à Paris, Luis de Briceño, mais surtout d'Antoine Boisset, l'un des musiciens favoris de Louis XIII. Né en 1587 dans la ville de Blois, sur les rives de la Loire, il a occupé de 1613 jusqu'à sa mort en 1643 les postes les plus prestigieux à la cour de Louis XIII. Son œuvre tient en quelque 230 airs, une quantité quand même assez restreinte pour une carrière musicale qui a duré une quarantaine d'années. Mais comme il l'écrivait lui-même, Antoine Boisset, dans la préface d'un de ses tout derniers recueils, et non sans une certaine vanité d'ailleurs, mais on lui pardonne, « Je me donne la hardiesse de présenter ces airs, qui ne sont pas en grand nombre, comme venant de celui qui laisse très volontiers la quantité des ouvrages aux autres et qui travaille pour l'élite plus que pour la multitude. »

Musique à la cour de Louis XIII. On a entendu des airs du compositeur Antoine Boisset, ainsi qu'une très belle pièce anonyme, Nos esprits libres et contents. Et enfin, cette dansante et réjouissante Gran Chacona du compositeur et guitariste espagnol Luis de Briceño, établi à Paris au début du règne de Louis XIII. Tout ça merveilleusement interprété par les chanteurs et instrumentistes de l'ensemble Le Poème harmonique sous la direction de Vincent Dumestre. Eh bien, on avait déjà un pied en Espagne, on va mettre l'autre. On saute quelques siècles, on se téléporte maintenant en 1914-1915, années au cours desquelles le compositeur Manuel de Falla compose ses délicieuses et envoûtantes chansons populaires espagnoles. Cameron Crossman est au violoncelle, Philippe Chu au piano.

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suite Opus 98, dite suite américaine du compositeur tchèque Antonín Dvořák. Pièce pour piano, à l'origine, Dvořák l'a écrite en 1894, durant son séjour de 3 ans aux États-Unis. Il va l'orchestrer 1 an plus tard, juste avant son retour en Bohème. On l'écoutait interprété par les musiciens de l'Orchestre symphonique de Lucerne, sous la direction de James Gaffigan. C'est déjà le moment de se dire au revoir. Merci d'avoir été là. J'espère que cette émission vous a plu, vous a fait du bien. Frédéric Trudel au micro. Excellente fin de journée à toutes et à tous. Rendez-vous demain sur ICI Musique Classique pour une autre table d'harmonie.

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1: Bienvenue à Bouffée d'air. Je m'appelle Marie-Christine Trottier. La prochaine heure, nous la passerons avec l'un des plus grands pianistes virtuoses du 20e siècle, Arthur Rubinstein. Célèbre pour plusieurs raisons, dont ses interprétations hallucinantes du répertoire romantique, également du répertoire espagnol. Son histoire d'amour avec l'Espagne dans les années 1916-1917 a été marquante.

On croirait à une improvisation. Je vous donne le titre en français, « Les complaintes » ou « La jeune fille et le rossignol », considéré comme le point culminant d'émotion de la suite goyescas de l'espagnol Enrique Granados. Une écriture dense et riche, on l'entendait, hein? Le pianiste Arthur Rubinstein aborde avec une grande profondeur musicale ce répertoire. Une profonde noblesse aussi. Jamais le pianiste ne succombe au mélodrame facile. Et pourtant, la capacité à transmettre des émotions chez ce musicien est inouïe. Beaucoup à entendre, beaucoup à raconter sur ce fascinant musicien. Bon, évidemment, on pense tout de suite à Chopin. Chopin prend en effet beaucoup de place dans sa carrière. À bouffée d'air, on aime vous surprendre, on n'entendra pas du Chopin au cours de la prochaine heure. Étonnamment, lorsque le compositeur Scriabine lui demande qui est son compositeur préféré, Rubinstein répond sans hésiter « Johannes Brahms ». Il raconte d'ailleurs dans ses mémoires que cet amour pour Brahms remonte à sa jeunesse à Berlin. Il y avait découvert sa musique grâce à son mentor et ami, le violoniste Joseph Joachim, qui était un proche de Brahms. On écoute le pianiste Arthur Rubinstein interpréter avec une profonde inspiration la sonate numéro 3 de Brahms, un enregistrement de 1960.

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Parmi tous les grands chefs-d'œuvre romantiques que Rubinstein a immortalisés avec orchestre, Schumann occupe vraiment une place de choix. Alors, ajoutons au tableau des amitiés que le mentor de Rubinstein, le célèbre violoniste Joseph Joachim, avait été un ami intime, non seulement de Brahms, mais aussi de Robert Schumann. L'écriture de Schumann a énormément marqué sa formation et l'a accompagné durant ses 8 décennies de carrière. Oui, 80 ans de carrière, c'est pas rien, hein? En 1968 à Montréal, avec le chef d'orchestre Zubin Mehta, ils ont notamment interprété le concerto pour piano en la mineure de Schumann, un enregistrement de concert marquant, pour ne pas dire historique. Cette collaboration mémorable avec l'Orchestre symphonique de Montréal témoigne de la grande complicité entre le maestro, les musiciens et le pianiste. Avec eux, voici le troisième mouvement de ce valeureux concerto de Schumann.

Applaudissements nourris pour le pianiste Arthur Rubinstein, l'OSM et son chef Zubin Mehta. Nous étions en 1968 à la salle Wilfrid Pelletier à Montréal pour l'enregistrement triomphant du concerto de Schumann. Peu de musiciens auront été aussi admirés et adulés qu'Arthur Rubinstein, qui, après une tentative de suicide ratée, a fait de la vie une quête de bonheur. Il aimait la vie et les femmes, oui, grand séducteur. À 91 ans, il quitte son épouse pour une femme plus jeune, Annabelle, qui avait le tiers de son âge. On raconte même qu'à la fin de sa vie, à 95 ans, presque centenaire et totalement aveugle, il s'émoustillait encore de la présence d'une femme capable de loin de percevoir son parfum. Il a quitté ce monde heureux le 20 décembre 1982. On en apprend des choses à bouffer d'air. Interprète incontournable de l'œuvre de Chopin, capable de faire sonner la musique du compositeur polonais avec une grande fluidité sans jamais tomber dans l'excès. Alors je change d'idée. En se quittant, on va écouter une valse de Chopin interprétée par Arthur Rubinstein. Je m'appelle Marie-Christine Trottier. Je remercie l'équipe de l'émission. En espérant que cette heure vous a plu, sur Ici Musique Classique, je vous souhaite une excellente journée. À demain.

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1: Quand le jour se lève.

Bonjour à vous, chers amis. J'espère que vous allez bien. Je m'appelle François Lemay. Vous êtes sur Ici Musique. Et on commence ce matin avec le compositeur anglais William Sterndale Bennett, compositeur du 19e siècle à Londres. Bennett, c'était l'ami de Mendelssohn et de Schumann, qui appréciait ses œuvres. Un excellent pianiste, mais surtout un excellent professeur. Il nous a laissé des œuvres pour piano, un très beau trio et trois concertos qui valent vraiment le détour. Moi, je vous propose un extrait de son premier concerto pour piano, interprété par Howard Shelley, qui dirige d'ailleurs de son instrument le BBC Scottish Symphonic Orchestra. Bienvenue à Quand le jour se lève.

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que c'était beau, n'est-ce pas? Le Quatuor Saguenay qui interprétait un mouvement de Quatuor de Félix Mendelssohn. Petite pause pour les informations d'ici musique. Je m'appelle François Lemieux, on se retrouve dans quelques secondes.

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1: Souffrez-vous d'une addiction? Bien qu'on le trouve dans certains dictionnaires européens depuis quelques années, le mot « addiction » est toujours considéré comme un anglicisme inutile. Ce mot est principalement associé à la consommation de drogue. Le mot « assuétude », qui désigne la dépendance d'un sujet envers une drogue, est vieilli. En français moderne, on appelle « tolérance », « dépendance physique », « physico-dépendance » ou « pharmacodépendance », une dépendance de nature physique. Parallèlement, on appelle « accoutumance », « dépendance psychique ou psychodépendance, une dépendance de nature psychique. Enfin, le terme toxicomanie désigne l'ensemble des dépendances physiques et psychiques associées aux drogues.
2: À rebours.

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1: Et Constantinople, qui avait été fondée en 324 comme capitale de la Nouvelle Rome, a disparu à jamais, et Byzance avec elle, le 29 mai 1453.
2: La voix de Normand Cazelet à l'émission L'Aventure, c'était en 1990. Quand il s'agit de fixer au calendrier le moment crucial du basculement de l'Europe du Moyen-Âge vers les temps modernes, c'est généralement cette date-là, celle du 29 mai 1453, qui est évoquée. Ce jour où tombait Constantinople, où mourait la dernière ramification de l'Empire romain.
1: Le jeune conquérant, monté sur son coursier arabe, proclama la déchéance des images chrétiennes et la victoire d'Allah.
2: Et sur le promontoire de la ville, le même jour, le conquérant Mehmed II ordonna la conversion de la monumentale cathédrale chrétienne de Sainte-Sophie. On la connaîtra

désormais comme la mosquée d'Hagia Sophia, symbole s'il en est un de la victoire de l'islam sur le monde byzantin. Les clochers sont démontés, remplacés par 4 grands minarets. L'Hagia Sophia resta mosquée aussi longtemps que dura l'Empire ottoman. Sous l'impulsion du mouvement de laïcisation de l'État turc, le président Mustafa Kemal Atatürk commanda une autre conversion en 1935. L'église devenue mosquée se faisait à présent musée. Le magazine The Economist rendait compte au début du mois d'une campagne se tramant ces dernières années à Istanbul pour que l'histoire fasse marche arrière. Nul autre que le vice-premier ministre Bülent Arınç a annoncé sans embâge en novembre dernier sa volonté de redonner Sainte-Sophie aux musulmans. Une mosquée ne doit servir qu'à prier, c'est ce qu'il déclarait dans un discours. Douce musique aux oreilles des partisans toujours plus nombreux d'un renforcement de l'islam en Turquie. Mais on ne joue pas avec 1500 ans d'histoire sans provoquer de remous. L'archevêque Bartholomé Ier, d'obédience chrétienne orthodoxe et installé à Istanbul, s'est opposé à cette reconversion, disant que si le lieu doit être consacré à la prière, c'est à la prière chrétienne qu'il devrait servir, puisque c'est à cet effet que Sainte-Sophie a été construite en l'an 537. Le gouvernement de la Grèce s'est aussi fermement opposé à ce projet plus récemment. Et au milieu de la controverse, il y a les partisans du compromis interconfessionnel pour un espace à la fois chrétien et musulman. Quel sort attend alors Sainte-Sophie, la vénérable cathédrale mosquée musée d'Istanbul? Le premier ministre Recep Tayyip Erdogan avait annoncé son intention d'y prier aujourd'hui, en ce jour anniversaire, mais il hésitait encore récemment, par crainte, disait-on, d'ouvrir une boîte de Pandore religieuse.

0: Every gal in Constantinople lives in Istanbul, not Constantinople.
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3: Peut-on vraiment tomber dans un panneau? Lorsqu'on entend le mot panneau, on pense d'abord à une surface plane, généralement faite de bois. Toutefois, le panneau dont il est question dans l'expression « tomber dans le panneau » est plutôt un morceau d'étoffe ou un filet qu'on utilisait autrefois pour capturer le gibier. Panneau vient du mot latin « panus » qui désignait un morceau de vêtement. Ce terme a également donné les mots « pan » et « panel ». Un pan est un grand morceau d'étoffe et un panel est un échantillon de personnes qu'on interroge sur différents sujets. « Panel » nous est venu du latin en passant par l'anglais. Ce mot désignait à l'origine un morceau de parchemin sur lequel figurait une liste de jurés.
4: Nous sommes le mardi 15 septembre, voici à la une.

0: Bonjour, bon mardi, bienvenue à la Une, c'est Mathieu Bellumeur au microphone, j'espère que vous allez bien, merci d'être des nôtres encore ce matin. Aujourd'hui à l'émission, on va revenir ensemble sur ce sommet qui s'est ouvert hier à Toronto. Vous savez, c'est organisé par le gouvernement fédéral, par le premier ministre Mark Carney, qui veut attirer des capitaux étrangers, des investissements ici au Canada. Déjà certaines annonces depuis hier durant la journée, en soirée, et c'est un sommet qui va se poursuivre encore aujourd'hui. En ce 15 septembre, et il est question justement de guerre tarifaire. C'est entre autres en réponse à cette guerre tarifaire que le premier ministre Mark Carney organise ce sommet. Aujourd'hui, 15 septembre, entre en vigueur une surtaxe de 50% pour certains produits canadiens qui sont envoyés vers les États-Unis. Je pense au fromage, aux produits laitiers, aux bateaux à moteur, aux meubles également. Donc, on sait que c'est pas nécessairement simple pour bien des entreprises canadiennes, pour des commerçants, alors qu'on tente de trouver de nouveaux partenaires. D'ailleurs, plus tard cette semaine, Mark Carney sera en Europe justement pour tenter de tisser une nouvelle association avec l'Union européenne. On va revenir sur ce sommet et ses annonces d'hier avec Jean-Philippe Robillard dans les prochaines minutes. Le temps de faire le tour de l'équipe qui est autour de la table, en commençant par Julie-Jasmine Boudreau aux actualités culturelles. Bonjour Julie-Jasmine.
1: Bonjour Mathieu.
0: Hier, et ça retient l'attention ce matin, hier soir, à Jimmy Fallon, évidemment à émission de fin de soirée aux États-Unis, c'était le duo Angine de poitrine en prestation.
1: Ken et Clay qui étaient là. Alors, il faut dire qu'ils ont été impeccables. Je vais vous faire entendre ça tout à l'heure. Et Fallon, lui, s'est bien débrouillé dans la prononciation.
0: En entrevue. C'est parce qu'il parle pas
1: c'est
0: les deux.
1: C'est ça la blague. Non, mais pour prononcer notamment le nom.
0: Angine de poitrine.
1: Mon Dieu, vous êtes un Fallon dans l'âme. Alors ça, c'est surtout le titre de la chanson. Alors, je vais vous faire entendre ça tout à l'heure.
0: Parfait, on va y revenir en détail sur cette prestation. À la météo, Véronique Mérand est là, bien sûr, ce matin. Bonjour, Véronique.
2: Bonjour.
0: C'est pas chaud ce matin.
2: C'est un premier matin, disons, plus frisqué, hein, oui. Sous la barre du 10 degrés. On avait vu ça en périphérie, mais on n'avait pas vu ça au centre-ville. Alors, 9 ce matin. J'ai vu du 3, 2 degrés, Laurentides, Lanaudière, et ce sont les grands centres. Donc, j'imagine que si vous avez un thermomètre personnel à la maison, il y en a peut-être qui ont un peu moins que ça. Là. Donc, température fraîche, oui. Ciel encore dégagé. Beau temps ce matin, mais une petite tendance à l'ennuagement, c'est après-midi. Il y a comme un creux qui passe au nord. C'est pas très bien défini, ce qui fait que les nuages seront plus présents. 19-21 degrés, on aura ça quand même au thermomètre. Un vent qui tourne au sud, qui sera quand même pas très fort, une vingtaine de kilomètres à l'heure. Des probabilités d'averses, il y en aura. Laurentides, les secteurs vraiment plus au nord, secteur de l'Outaouais aussi, on peut ajouter un 40% cet après-midi. Montréal, 30% la nuit prochaine, vraiment très peu. Les températures la nuit prochaine resteront plus élevées, cependant, sous l'emprise des nuages. 13 à 16 degrés, ce sont les minimums anticipés. Demain, assez nuageux avec éclaircies. Ça deviendra variable en après-midi. Et là, ce sera plus chaud avec le vent du sud un peu plus soutenu. 23-25 degrés. Petit indice humidex aussi qui va s'amener là-dedans. Donc, vous aurez quand même des airs d'été là, pour la journée de demain. Alors, ça vaut pour tout le sud, le centre du Québec. Du côté de l'Abitibi, on aura quelques averses aujourd'hui. C'est venteux autour de 16 degrés. Tout l'est du Québec commencera la journée sous le soleil. Tendance à l'ennuagement en après-midi. Fin de journée pour la péninsule gaspésienne. Les températures oscilleront entre 15 et 17 degrés, peut-être jusqu'à 19 vers la Gaspésie. En territoire ontarien, très venteux, nuageux, 40% de possibilité d'averse, principalement pour la portion nord. Les températures sont légèrement sous la barre des 20 degrés. Toronto-Windsor, 24 à 27. On retrouve encore un peu d'humidité avec l'afflux des vents du sud, un ciel variable, 40-60% de possibilité d'une averse en après-midi. Secteur d'Ottawa aussi, c'est pas exclu qu'on ait quelques gouttes en après-midi. Ça reste une probabilité. On sera autour de 20 degrés aujourd'hui. Ce sera plus chaud demain pour la région d'Ottawa. Dans l'ouest, ça se dégagera du côté de Vancouver. Ça se dégagera également vers Edmonton. Ça reste nuageux avec quelques averses à Calgary. Généralement couvert aussi sud de la Saskatchewan et du Manitoba. Mais les probabilités d'averses sont faibles. Sauf que les vents sont quand même soutenus et les températures, 14, 15, c'est quelques degrés sous la normale dans l'ouest.
0: Merci Véronique.
1: Bonne journée.
0: Bonne journée. Au sport, Olivier Pellerin est là. Salut Olivier.
3: Bonjour.
0: On se parlait hier matin de ce tournoi de golf de l'équipe du Canadien de Montréal qui lance un peu la saison, le temps de revoir les joueurs, les entraîneurs, la haute direction également. Et on peut dire que le Canadien est confiant pour la saison à venir.
3: Avec beaucoup de sourires hier lors de ce tournoi de golf parce que c'est vrai qu'on sort tout juste d'une saison où le Canadien avait atteint, je vous le rappelle, le carré d'as, avait atteint la finale de l'Est éliminée par les champions, les Hurricanes de la Caroline, mais aussi parce que plusieurs annonces sont venues au cours des dernières heures, ce qui a précédé le tournoi de golf du Canadien de Montréal. Entre autres, cette arrivée du vétéran de 35 25 ans, Chris Kreider, qui a réjoui à peu près tout le monde. Tout le monde était d'accord pour dire que c'est un joueur qui va venir certainement épauler et aider le Canadien de Montréal dans son objectif d'un jour soulever la Coupe Stanley avec cette jeune équipe encore en quête de maturité, si on peut dire. Et Chris Kreider va certainement ajouter à ce dossier. Mais l'annonce qui a retenu l'attention hier, ça a été fait tout juste avant que les dirigeants et les joueurs se présentent au podium. C'est ce contrat offert à Martin Saint-Louis. Mm-hmm. Prolongation de contrat pour lui. Il lui restait un an de contrat. Ce qu'on a fait, c'est qu'on a effacé l'année, puis on lui a donné un contrat de 4 ans. C'est dire à quel point on a confiance en l'homme et surtout en cette culture qu'il a amenée au sein de ce vestiaire et qui semble fonctionner. Martin Saint-Louis, hier, a dit qu'il ne s'arrêtait pas à ça, mais on sentait que ça lui faisait plaisir. Mm-hmm. On l'écoute.
4: C'est pas quelque chose, honnêtement, que je m'arrête vraiment à ça. T'sais. Moi, j'adore qu'est-ce que je fais. Puis, tu sais, si on me donne un vote de confiance que, tu sais, Martin, t'es le gars, mais je vais continuer. Puis si je suis pas le gars, mais c'est correct. Tu sais, je suis humble de savoir que... pas parce que tu mets tout l'effort dans quelque chose que tu vas toujours réussir. Mais mon cœur est à la bonne place, puis j'adore être l'entraîneur des Canadiens.
0: Il a l'air à s'y plaire, ouais. Clairement.
3: Il sait quoi dire aussi, ouais, à ce moment-là. Ouais. D'ailleurs, il aura des nouveaux défis pour lui. Hein. Il apprend comme entraîneur-chef. C'est sa première expérience dans la Ligue nationale de hockey. C'est la première fois qu'il aura à gérer un ancien coéquipier, parce qu'il était coéquipier de Chris Kreider avec les Rangers de New York. Ils sont très bons amis. Il a dit que c'était... s'il y avait un joueur avec qui il aurait aimé le faire, c'est avec Chris Kreider. Donc ça, ce sera surveillé au cours de la prochaine saison. Mais donc, on débute le camp demain, le camp du Canadien de Montréal, qui va nous mener vers ce début de saison. Voilà. Beaucoup de sourires, on pourra lancer avec sérénité peut-être cette saison chez le Canadien.
0: Football de la NFL, performance rassurante des Chiefs de Kansas City.
3: Et rassurante pour son corps arrière, Patrick Mahomes qui, ouais, s'était déchiré un ligament du genou en décembre dernier. Longue convalescence, 9 mois d'absence, et ça n'a pas trop paru parce que hier, il a permis aux Chiefs de Kansas City de battre les Broncos de Denver 31-10. C'est d'ailleurs lui qui a marqué les premiers points avec une course. On sait qu'il a été blessé au genou, on pensait qu'il serait calme par la course, et puis c'est lui qui est allé marquer les premiers points dans cette victoire. Il termine la soirée de travail avec 184 verges de gain par la passe, dont 2 passes de toucher. Il y a Kenneth Walker qui, lui, a marqué 2 touchés aussi pour les Chiefs de Kansas City. Donc, on peut dire soirée rassurante. Ça lance bien la saison. Et Patrick Mahomes a lancé un message. Je suis prêt pour cette saison. Donc, il sera surveillé.
0: Au soccer, on va connaître le premier finaliste au championnat canadien ce soir.
3: On doit se rappeler que lors des 2 premiers matchs allés, donc le FC Supra avait fait match nul avec le Forge d'Hamilton. Le CF Montréal avait aussi fait match nul 1-1 contre les Whitecaps de Vancouver. Et là, ce sont les matchs retour ce soir et demain. Le FC Supra qui sera à Hamilton pour affronter le Forge. Donc, le gagnant du match de ce soir passera en finale de ce championnat canadien. Puis demain, ce sera au tour du CF Montréal que d'accueillir les Whitecaps au Stade Saputo pour tenter, eux, de faire le même dans ce tournoi. Je vous rappelle que les Whitecaps ont décroché les quatre derniers titres canadiens en soccer masculin. Donc, ce sera intéressant de voir qui pourra tirer son épingle du jeu, et on s'en est parlé, mais aurons-nous droit à une finale toute québécoise, mm-hmm, avec peut-être le Supra et le CF Montréal? On saura ça demain soir à l'issue du 2e match retour.
0: Merci Olivier.
3: Un plaisir.
0: Bonne journée.
3: Au revoir.

la une ce matin, ce qui retient l'attention, entre autres, je vais commencer par le site de Radio-Canada qui nous parle de Santé Québec. Éliminer Santé Québec n'est pas socialement responsable, c'est ce que croit le Collège des médecins. On sait qu'on est en pleine campagne électorale. Des partis proposent d'éliminer Santé Québec. Et il y a une sortie donc de Maurice Gaudreau, le président du Collège des médecins, qui représente plus de 25 000 médecins, qui dit essentiellement en entrevue que c'est pas responsable de proposer d'éliminer cette structure qui a été mise en place il y a moins de 2 ans et qui vise à faire en sorte que le réseau fonctionne mieux, que les patients soient mieux soignés et que les soignants puissent mieux faire leur travail. Selon lui, le fait de proposer une réforme, ça fragilise l'institution, ça fragilise le réseau. On sait qu'il y a deux partis, deux des 5 principaux partis qui ont promis d'abolir Santé Québec. Donc, article de David Gentile et Camille Gaillard, c'est en une du site de Radio-Canada, qui nous parle aussi, c'est la suite du dossier d'hier, si vous voulez, de Thomas Gerbin, des besoins en informatique chez Santé Québec qui débordent de 6 milliards de dollars. Radio-Canada qui a pu consulter le portrait des investissements requis pour plus d'une quinzaine de projets. Et pour maintenir des systèmes actuels, notamment pour payer des licences pour ces systèmes-là, eh bien, les besoins dépassent 6 milliards de dollars, les sommes qui sont prévues par l'État. Au plan québécois des infrastructures 2026-2036, le gouvernement de la CAQ a alloué une enveloppe de près de 9 milliards de dollars pour les ressources informatiques pour tous les ministères et organismes, mais seulement chez Santé Québec, on aurait besoin d'au moins 8 milliards de dollars. Donc, vous avez les détails, pardon, ce matin, sur le site de Radio-Canada. Où il est aussi question des médecins et de santé en une du Devoir. Où est passée la capitation des médecins? Plus de 3 mois après l'échéance, Québec et les médecins négocient encore au sujet de la nouvelle rémunération forfaitaire. C'est un changement qui a été promis lors des négociations avec les médecins, la rémunération des médecins de famille. La nouvelle façon de les rémunérer n'est toujours pas entrée en vigueur chez les médecins spécialistes. Il y a encore des délais plus longs. Il y a des nouveautés annoncées il y a 3 ans qui sont encore au stade de négociation. Donc, depuis plus de 3 mois après la date butoir pour que les deux parties s'entendent sur cette nouvelle façon d'être rémunérée. Il n'y a toujours pas d'entente entre le gouvernement et les médecins. Vous pourrez lire ça dans le Devoir de ce matin. Le Globe and Mail revient à sa une sur la soirée des Emmy. Julie Jasmine va nous en parler aux actualités culturelles dans les prochaines minutes. Revient aussi sur ce sommet dont Jean-Philippe va nous parler également un peu plus tard à l'émission, ce sommet pour attirer des investisseurs. Puis on apprend dans le Globe que le gouvernement Carney doit annoncer aujourd'hui les prochaines étapes qui visent à ouvrir davantage les aéroports canadiens à des investissements privés. Le ministre des Transports, Stephen McKinnon, qui en a informé des députés libéraux hier. Des sources indiquent au Globe and Mail que le secteur privé croit que le gouvernement va présenter donc mardi effectivement le début du processus d'ouverture de participation dans les principaux aéroports, donc participation d'investisseurs privés. On parle entre autres d'investissements étrangers qui pourraient être donc débloqués et investis dans les aéroports de Vancouver, Calgary, Toronto et Montréal. Donc ça, c'est en une du Globe and Mail de ce matin. Dans la presse, on a infiltré les suprémacistes blancs qui sont en mode recrutement. Ce sont des organisations. Vous savez, on avait parlé de certaines de ces organisations lorsqu'il y avait une banderole anti-immigration dévoilée dans un parc à Shawinigan. Il y a aussi des vidéos de propagande qui circulent sur Internet. C'est une organisation qui s'appelle Second Sons Canada qui est en pleine offensive de recrutement. Et donc, Vincent Poirier et Tristan Péloquin ont réussi à infiltrer le processus de sélection parce qu'il y a un recrutement en ligne qui se fait. Vous pourrez lire ça dans la presse de ce matin. Puis je termine avec le Journal de Montréal, le Journal de Québec, et c'est un peu ce que nous disait Olivier Osport. Le CH enfin confiant, donc on revient sur le tournoi de golf d'hier du Canadien de Montréal, et on apprend dans le journal que les pneus d'hiver pourraient coûter jusqu'à 10% plus cher à cause de la guerre en Iran, explosion des prix du transport, notamment des matières premières aussi, donc au total, des pneus d'hiver qui risquent de coûter plus cher. Mauvaise nouvelle si vous avez besoin de vous acheter des pneus d'hiver cette saison, mais c'est ce que nous dit le Journal de Montréal de ce matin.

0: On vous en parlait hier matin et c'est en cours, depuis hier et ce sera le cas aujourd'hui aussi, ce sommet à Toronto organisé par le gouvernement fédéral où on veut réunir, donc oui, des gens du gouvernement, mais aussi des gouvernements provinciaux, mais également des gens d'affaires qui veulent investir leur bille au Canada, qui ont été donc invités par Mark Carney. Le premier ministre espère attirer 1000 milliards de capitaux au pays. Et donc, Jean-Philippe Robillard est avec nous. Bonjour, Jean-Philippe.
1: Bonjour, Mathieu.
0: Alors oui, il y a déjà eu des premières annonces hier pendant la journée ou durant la soirée.
1: Oui, effectivement. Il y a la compagnie, donc, Bell Canada, qui a annoncé qu'elle veut, Mathieu, imaginer quadrupler la capacité de son projet de centre de données dédié à l'intelligence artificielle en Saskatchewan, dans la région de Regina. L'entreprise va investir plus de 50 milliards de dollars dans le projet. Au départ, Mathieu, l'entreprise là comptait investir environ 12 milliards de dollars. Alors, c'est pour ça qu'on dit qu'elle quadruple le projet, ce qui en fera, selon le gouvernement de la Saskatchewan, le plus important investissement du secteur privé dans cette province. Mmh. Et avec ce centre de données qui est actuellement en construction, Bell Canada souhaite créer là un pôle de l'intelligence artificielle dans un premier temps en Saskatchewan, mais également dans l'ensemble du pays. Et c'est un site, selon le premier ministre de la Saskatchewan, Scott Moe, qui va permettre de renforcer la souveraineté des données ici au Canada, parce que ce centre-là, ce site-là, Mathieu, va permettre de conserver les données des Canadiens et des Canadiennes sur le territoire ici au pays. On l'écoute.
2: Allons-nous bâtir l'infrastructure nécessaire pour garder les données canadiennes au Canada ou allons-nous laisser notre souveraineté numérique entre les mains d'autres pays? Au Canada et en Saskatchewan, nous avons fait notre choix. Nous allons protéger ce qui nous appartient. Nous allons bâtir ce dont nous avons besoin et décider de notre avenir selon nos propres conditions.
1: Et on comprend bien que ce centre de données va être immense, il va être gigantesque. Selon le gouvernement de la Saskatchewan, ça pourrait créer, Mathieu, 3500 emplois indirects et directs.
0: Il y a aussi de grandes banques qui ont annoncé des investissements.
1: Oui, il y a la banque TD qui a annoncé qu'elle allait s'engager à investir 150 milliards de dollars sur 5 ans pour accélérer les investissements au Canada. Il y a également la banque Scotia qui a annoncé, elle, plus de 100 milliards de dollars de financement et d'investissements destinés à soutenir les entreprises de chez nous, les entreprises d'ici, de même que les projets là, dans les secteurs clés. Et il y a également le gouvernement fédéral, tout comme le gouvernement du Manitoba hier au cours de la journée, Mathieu, qui ont annoncé des mesures fiscales pour mousser les investissements dans différents projets au pays, dont entre autres là, au Manitoba. Là.
0: Mais il y a quand même des critiques à ce sommet, des gens qui accusent le premier ministre canadien de vouloir vendre essentiellement son économie à des intérêts étrangers.
1: Oui, et hier soir, Mathieu, ils se sont fait entendre. Il y a plus de 1000 personnes qui sont descendues dans le centre-ville de Toronto pour manifester. Mais au gouvernement fédéral, au gouvernement Carney, on se défend de vouloir vendre l'économie canadienne à l'étranger. On écoute à ce sujet la ministre de l'Industrie, Mélanie Joly.
3: On n'a pas assez de capitaux au Canada pour faire en sorte, justement, d'investir. Nous, notre objectif, c'est de faire en sorte, justement, d'attirer ces investissements-là, parce qu'en attirant ces investissements-là, on est capable de protéger des jobs.
1: Alors, il faudra voir s'il y aura d'autres annonces qui seront réalisées, qui seront faites aujourd'hui. Et c'est un sommet, donc, vous l'avez dit, qui se poursuit et qui se termine aujourd'hui, donc, à Toronto.
0: Et après ça, Mark Carney s'envole, donc, lui, vers l'Europe. Voyage qu'on va suivre, évidemment. Merci, Jean-Philippe.
1: Merci,
0: bonne journée.
1: Revoir.

0: Comme j'ai toujours dit, berger du cinéma, je passais ma vie à me battre pour le cinéma. Je crois que j'ai tout donné.
1: Ah, c'était il y a 10 ans. Vous avez peut-être reconnu la voix de Serge Lozic qui dit essentiellement qu'il a tout donné. Il a donné sa carrière au cinéma. On a appris, Julie Jasmine, qu'il est décédé hier. Il est le fondateur du Festival des films du monde de Montréal.
2: Oui, le FFM. Donc, Serge Lozic, c'est ça, est décédé le 8 septembre dernier. Il avait 94 ans. Et moi, j'ai couvert la crise, de la fin du festival, là, il y a une dizaine d'années. Mais malgré la tourmente, le retrait des subventions, des partenaires d'affaires, des démissions en bloc du personnel. C'était un amoureux profond du cinéma, Mathieu. Il y tenait contre vents et marées, bien sûr. Pas toujours facile à suivre, mais certainement tenace et combatif. Et donc, toujours très sincère dans sa démarche. Et évidemment, c'est ce qui va honorer sa mémoire encore très, très, très longtemps. Le Québec lui doit beaucoup. Le Canada lui doit beaucoup. Un festival qu'il a créé à la fin des années 70, mais qui, dans les années 80 jusqu'aux années 2000, là, attirait de grandes, grandes stars du cinéma, autant des vedettes de films, parfois, ou dans les membres du jury. Et donc, il avait vraiment ça entre les veines, cette transmission du cinéma. Et il a d'ailleurs enseigné à Concordia la littérature et le cinéma. Alors, il laisse dans le deuil sa fille Anne-Marie Lozic, qu'on connaît bien, animatrice, productrice, et aussi ses deux fils.
1: C'était hier soir la soirée aux États-Unis des Emmy pour récompenser la télé américaine. Et il y a un record qui a été battu.
3: The Emmy goes to Widow's Bay.
2: Alors, vous l'avez entendu, c'est la série Widow's Bay qui a battu ce fameux record en décrochant au total pour tous les galas des derniers jours 14 récompenses. Alors, seulement 6 hier soir, ce qui est quand même pas banal. Et c'est une comédie d'épouvante. On en apprend un petit peu plus ce matin sur cette série-là. En français, ça s'appelle La Baie de la Veuve et ça n'a qu'une seule saison. Donc, meilleure série comique, bien sûr. Du côté des drames, c'est The Pitt, la meilleure série dramatique qui a remporté ça pour une deuxième année consécutive avec sa vedette Noah Wyle, qui a été sacré meilleur acteur pour une deuxième fois là aussi. Et ça se passe dans une salle d'urgence et on s'attendait à ce que, il y ait un petit peu plus de prix pour cette série-là parce qu'elle partait favorite avec 25 nominations. Et Stephen Colbert a remporté un prix pour, évidemment, l'animation de son talk show de fin de soirée, mais rappelez-vous que ça a été retiré après 11 ans de service de la chaîne de CBC. Et il a vraiment précisé que ce genre d'émission de fin de soirée, c'est un incubateur pour les jeunes talents. Ça permet, bien sûr, la liberté de parole. Et il y a eu des hommages, Dolly Parton, Rob Reiner, bien sûr, Catherine O'Hara, actrice canadienne, et Michael J. Fox a reçu un prix humanitaire.
1: Pendant de soirée, vous parliez de Colbert. Jimmy Fallon, lui, est toujours en onde et recevait hier sur son plateau le duo Angine de Poitrine.
4: Making their US TV debut, performing their new song. Give it up for Angine de Poitrine!

0: Alors voilà, c'est comme ça que ça a commencé. Bon, en fait, ça finit parce qu'il était à la toute fin de l'émission de Fallon. Et bon, la chanson, la toute nouvelle chanson dont il parle, c'est Zouzek. Là, il y a deux Z là-dedans, deux G puis un K. Et...
1: Douleur que Jimmy Fallon a fait.
0: En fait, Fallon a demandé comment vous voulez que je le prononce, ce titre de pièce-là. Il a dit, ben, c'est ton anniversaire prochainement. Fais comme tu veux. Alors, on a droit à quelque chose de guttural. Alors, et d'ailleurs, en intro de l'émission, il a dit, ils sont vraiment époustouflants avec leur rock. Et il a bien sûr rappelé la tournée aux États-Unis. Donc, voilà un moment de télé qui nous rend très, très fiers.
2: Et deux suggestions télévisuelles pour ce soir.
0: Oui, parce que la rentrée, Mathieu, se poursuit.
2: Oui.
0: Rentrée télé, bien sûr. Donc, c'est le retour de Stat, une quatrième saison, deuxième saison en format 60 minutes. Donc, ce soir, 20h ici, télé. Isabelle est en deuil de Siméon. Elle a perdu son garçon. Emmanuel est de retour du Grand Nord. Et tout juste après, bienvenue à Kingston Falls. Ça, c'est une série. En fait, je vous en avais parlé au printemps dernier. C'était sur Tout TV. Vous savez, enquêteur de police à la Coupe Longueuil qui trouve une paire de fesses qui sort de terre, qui sert de rack à vélo. Vous devez à tout prix écouter cette série-là. Donc, ça commence 21h. C'est Robin Aubert et son style unique qui réalise cette série-là.
2: Merci beaucoup, Julie-Jasmine.
0: Je vous en prie.
2: Bonne journée.
0: Salut, bye.
2: Voilà donc pour cette édition d'À la Une. Un petit mot sur ce qu'on va surveiller aujourd'hui. Je le disais, Jean-Philippe a fait le résumé, les annonces qui vont suivre le sommet de Toronto qui est en cours pour attirer justement des investisseurs au pays. Il y aura probablement des annonces aujourd'hui. Le Globe and Mail nous parle d'annonces concernant des investissements privés dans des aéroports canadiens, dont Toronto et Montréal. Ce sera surveillé. Ça va être quand même pas mal plus tranquille sur le chemin de la campagne électorale au Québec parce que ce soir, c'est le premier débat, le face-à-face de TVA. Donc, première fois que les chefs vont se livrer justement à une joute oratoire, vont présenter leur programme et donc échanger directement entre eux. Ce sera un premier test certainement pour plusieurs. Ils vont passer la journée à se préparer pour ce grand rendez-vous télévisuel. On va être en mesure, bien sûr, de vous en reparler demain. Vos équipes du matin prennent le relais dans les prochaines secondes. Bonne journée.
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2: Sommet canadien de l'investissement à Toronto. On fait le point sur les premières annonces.
10: On est confiant qu'on est capable d'avoir plusieurs millions de dollars d'investissement au Canada.
2: Éliminer Santé Québec n'est pas une bonne idée aux yeux du Collège des médecins.
11: Ce n'est pas responsable socialement que de proposer d'éliminer cette structure qui a été mise en place il y a moins de 2 ans.
2: Il y a des centaines d'employés scolaires issus de l'immigration dans l'incertitude au Québec. Leur permis de travail arrivera à échéance d'ici Noël.
12: C'est une boule de stress, boule de nerfs.
2: Bonjour, ici Mathieu Bellumeur. Bienvenue au Radio Journal. Le premier sommet canadien sur l'investissement se poursuit aujourd'hui pour une deuxième et dernière journée à Toronto. Des centaines de gestionnaires d'actifs et des représentants des gouvernements y participent. Et Mark Carney s'est fixé pour objectif d'attirer 1000 milliards de dollars de capitaux d'ici 5 ans. Jean-Philippe Robillard est avec nous. Déjà, il y a eu des annonces faites hier au premier jour du sommet.
13: Oui, il y a la compagnie Bell Canada qui a annoncé qu'elle veut quadrupler la capacité de son centre de données dédié à l'intelligence artificielle en Saskatchewan, dans la région d'origine. Mathieu, l'entreprise va investir plus de 50 milliards de dollars dans le projet. C'est un investissement majeur dans l'histoire de la Saskatchewan. Et avec ce centre de données, Bell souhaite créer un pôle de l'intelligence artificielle dans cette province. Et c'est un site aussi, selon le premier ministre de la province, Scott Moe, qui va permettre de renforcer la souveraineté des données des Canadiens parce qu'il va permettre de les conserver ici au pays.
14: Allons-nous bâtir l'infrastructure nécessaire pour garder les données canadiennes au Canada ou allons-nous laisser notre souveraineté numérique entre les mains d'autres pays? Au Canada et en Saskatchewan, nous avons fait notre choix. Nous allons protéger ce qui nous appartient.
15: We will protect what is ours.
2: Il y a aussi des investissements de grandes banques qui ont été annoncés.
13: Oui, il y a la Banque TD qui va injecter 150 milliards de dollars sur 5 ans pour accélérer les investissements. Il y a également la Banque Scotia qui a annoncé plus de 100 milliards de dollars de financement et d'investissement pour soutenir les entreprises d'ici pour appuyer des grands projets dans les secteurs clés de l'économie.
2: Et des groupes citoyens accusent Ottawa de vouloir brader l'économie du pays à des intérêts étrangers.
13: Oui, il y a d'ailleurs plus de 1000 personnes qui ont manifesté hier soir dans le centre-ville de Toronto contre ce sommet de l'investissement. Mais au gouvernement Carney, on se défend de vouloir vendre l'économie canadienne à des intérêts étrangers. On écoute la ministre de l'Industrie, Mélanie Joly.
10: Si on ne fait pas ça, ce qui est en jeu, c'est plusieurs emplois au Canada. Donc, nous, notre objectif, c'est de faire en sorte justement d'attirer ces investissements-là, parce qu'en attirant ces investissements-là, on est capable de protéger des jobs, mais on est capable d'en créer aussi.
13: Et c'est un sommet qui se poursuit et qui se termine aujourd'hui.
2: Merci, Jean-Philippe.
13: Merci, au revoir.
2: Et toujours dans le but de nouer de nouveaux partenariats, Mark Carney va se rendre en Europe plus tard aujourd'hui. Il doit prononcer un discours devant le Parlement européen jeudi afin d'étaler sa vision d'une nouvelle alliance avec l'Union européenne. Le premier ministre affirme qu'il souhaite conclure une alliance unique, notamment dans les secteurs de l'énergie, du numérique et de la défense. À partir d'aujourd'hui, Washington relève les droits de douane sur une série de produits canadiens. Des fromages, fourrures d'animaux, bateaux à moteur, produits à base de papier ou d'acier sont maintenant frappés d'une surtaxe de 50 %. Des marchandises qui avaient été visées par une surtaxe de même ampleur sont d'un autre côté des exemptées, comme par exemple le papier de toilette ou le ciment. Campagne électorale au Québec, c'est ce soir qu'aura lieu le premier débat électoral sur les ondes du réseau TVA. Les cinq principaux chefs de parti vont débattre sur les thèmes de l'économie et des impôts, les services et l'avenir du Québec. Les chefs n'ont donc prévu aucune activité publique aujourd'hui. Selon un récent sondage, environ 40 % des Québécois sont toujours indécis. Et c'est au tour du Collège des médecins du Québec de faire part de ses revendications en vue des élections. Il demande aux partis politiques de protéger le système de santé publique. Le Collège est notamment inquiet des propositions de la caquiste Christine Fréchette de permettre aux médecins de travailler à la fois au public et au privé. Son président réclame aussi que les partis en campagne s'engagent à ne pas abolir Santé Québec. David Gentile.
16: Maurice Gaudreau est président du Collège des médecins du Québec qui pense qu'abolir Santé Québec serait une erreur.
11: Ce n'est pas responsable socialement que de proposer d'éliminer cette structure qui a été mise en place il y a moins de 2 ans.
16: Il estime que les partis politiques en campagne doivent plutôt s'engager à préserver son autonomie.
11: Diminuer l'influence des politiques là, au quotidien dans cette situation-là. Donc, l'autonomie et toute son indépendance.
16: Le Collège des médecins veut aussi que les partis politiques s'engagent à protéger le système de santé publique. C'est que le Parti conservateur veut permettre la construction d'hôpitaux privés et la chef caquiste Christine Fréchette veut élargir l'accès des médecins aux cliniques privées.
11: Ça m'inquiète là, quand Mme Fréchette dit qu'elle veut à nouveau faire en sorte que les médecins se promènent entre le public et le privé. Moi, je pense que on pense qu'il faut baliser ça d'une meilleure façon.
16: Le Collège des médecins pense que le prochain gouvernement devra tenir des états généraux pour que les Québécois puissent déterminer l'avenir de leur réseau de santé. Ici David Gentile, Radio-Canada, Montréal.
2: Des centaines d'employés d'écoles du Québec issus de l'immigration sont dans l'incertitude parce que leur permis de travail arrive à échéance d'ici Noël. Tout ça dans un contexte de pénurie de personnel scolaire. Reportage de Fanny Bussière-McNicole.
12: C'est une boule de stress, boule de nerfs.
17: L'enseignante de mathématiques, Imane Benchouk, est découragée. Elle attend depuis 6 mois son certificat de sélection du Québec. Et si elle ne l'obtient pas d'ici 10 jours, elle devra abandonner ses élèves, son emploi et sûrement le Québec aussi.
12: Mais vraiment tannée de ça parce que ça se peut qu'ils vont nous donner oui ou non, oui ou non. Donc c'est vraiment très dur de vivre cette situation. Puis c'est très perturbant pour les élèves.
17: Son directeur d'école, Benoît Pilon, estime que la situation n'a aucun sens.
18: C'est sidérant dans le sens où elle est investie, elle apporte un plus au niveau de tous les élèves qu'elle côtoie. Je me retrouve avec 3 groupes d'élèves de 2e et 3e secondaire qui, 3 semaines après la rentrée, vont perdre leur prof.
17: Et Imane Benchouk n'est pas la seule. Le permis de travail d'au moins 250 employés scolaires arrive à échéance d'ici les fêtes et 16 000 demandes de certificats de sélection sont en attente. L'avocat en immigration Yves Martineau.
19: Depuis 2 ans maintenant environ, les points d'immigration permanente se referment.
15: Et même lorsqu'il y a une réouverture, elle demeure parsemée d'embûches.
17: André-Albert Morin du Parti libéral du Québec et Alejandra Zaga-Mendez de Québec solidaire sont indignés de la situation.
19: Mais c'est le résultat d'une absence de planification du gouvernement de la CAQ.
20: Et à cause des erreurs de la CAQ en immigration, on ne peut pas garantir dans nos écoles publiques de garder une main-d'œuvre qui est qualifiée. C'est impardonnable.
17: Les autres partis n'ont pas souhaité commenter le dossier. Ici Fanny Bussière, avec Nicole, Radio-Canada, Montréal.
2: Aux États-Unis, la Cour suprême à majorité conservatrice rejette le recours de Donald Trump pour restreindre le vote par correspondance lors des élections de mi-mandat en novembre. Les juges n'ont pas statué sur le fond de l'affaire, mais ils considèrent dans une brève décision que la mesure demandée par le président républicain aurait pu perturber le scrutin. Cette décision survient au moment où l'envoi des premiers bulletins de vote par correspondance vient de commencer dans certains États. Près d'un tiers des électeurs américains ont voté par correspondance en 2024. L'Iran rejette tout dialogue avec les États-Unis pour mettre fin au conflit. Téhéran répond au président Donald Trump qui s'est dit ouvert à la discussion. Le secrétaire du Conseil suprême de sécurité nationale affirme qu'aucune négociation n'aura lieu sans la satisfaction préalable des exigences iraniennes. Le pouvoir iranien réclame notamment la levée du blocus imposé à ses ports et la levée des sanctions frappant son économie. Le milieu du cinéma rend hommage au fondateur du Festival des films du monde de Montréal, Serge Lozic, qui est décédé le 8 septembre à l'âge de 94 ans. Andréanne Williams retrace les grands moments de la vie de cet amoureux du 7e art.
21: Ardent défenseur du 7e art, Serge Lozic est décédé la semaine dernière à l'hôpital où il avait été admis il y a plusieurs semaines. Il avait 94 ans. Le journaliste Michel Coulombe.
22: Je me demandais depuis longtemps s'il était décédé parce que Serge était très secret.
21: Né en 1931, probablement en ex-Yougoslavie, Serge Lozic s'installe au Québec à la fin des années 50 où il fonde le Festival des films du monde de Montréal en 1977, comme en témoigne cette entrevue.
23: Il est temps que notre ville soit dotée d'un grand festival international.
24: Un événement majeur pour Montréal.
21: Dès sa création, le festival s'impose comme le plus important en Amérique. On y découvre le cinéma iranien, japonais et même chinois. Mais au début des années 2000, le festival accumule les difficultés financières. Connu pour sa combativité, Serge Lozic tient le festival à bout de bras, notamment en hypothéquant ses biens personnels pour financer l'événement. En 2014, il perd son financement public. La dernière édition du festival a lieu en 2018. À nouveau, Michel Coulombe.
22: Il n'avait plus personne autour de lui parce qu'il menait toujours ses choses comme un seul homme.
21: Le père de la productrice Anne-Marie Lozic a également fondé le Conservatoire d'art cinématographique à l'Université Concordia, en plus de diriger le Cinéma impérial à Montréal. Isandra Nouliams, Radio-Canada, Montréal.
2: Voilà, c'était le Radio-Journal. Ici Mathieu Bellumeur. Au nom de toute l'équipe, merci d'être à l'écoute. Bonne journée.

0: Bienvenue à l'émission en ce mardi 15 septembre. C'est encore un petit peu frais ce matin si vous êtes déjà sortis. Ça ressemble à ce qu'on a eu hier, mais détrompez-vous parce que ça va être une journée chaude. Pour l'instant, il fait 15 à Toronto, 13 à Hamilton et à Barrie, 12 à Welland, 9 à Kingston. Par contre, cet après-midi, il va falloir faire attention au facteur humidex. À Toronto, maximum de 24 degrés, humidex de 27. À Welland, maximum de 26 degrés avec un humidex de 29. Donc, les chaudes journées de fin d'été sont encore là. Il faut en profiter. Il y a des risques d'averses, par contre, et d'orages plus tard en après-midi. Donc, sortez peut-être ce matin, en début d'après-midi, et prenez le parapluie si vous devez être dehors plus tard dans la journée. Pour le moment, c'est généralement dégagé un peu partout, dans toutes nos régions. Un petit coup d'œil à la circulation ce matin, ça va bien dans l'ensemble. Par contre, on nous signale un véhicule en panne sur la QEW en direction de Toronto, sur la bretelle de l'autoroute qui va vers l'autoroute 427. Donc, la voie de droite et l'accotement de droite sont fermés. Ça cause un petit ralentissement à ce croisement-là entre la QEW, la Gardiner et la 427. Mais si vous devez prendre les transports en commun ce matin, la CTT, tout va bien, tout est beau. Rien à signaler de ce côté-là. Je vais me tourner tout de suite vers notre réalisatrice à l'émission, Catherine Moras. Bonjour, Catherine.
1: Salut, Camille.
0: Alors, aujourd'hui, on va parler... dans à peu près une heure, il y a des cyclistes, 50 cyclistes qui vont partir de Toronto pour rejoindre la ville de Québec.
1: Ouais, on va se rendre sur la ligne de départ d'une course pas comme les autres. On va aller les rejoindre alors qu'ils sont sur le point de partir. Ce qu'ils vont faire, c'est que pendant 5 jours, ils vont parcourir 960 kilomètres pour se rendre à Québec. L'objectif est de récolter plus d'un million de dollars pour un organisme qui s'appelle Campfire Circle. Et c'est un organisme qui organise des camps à l'année longue pour les enfants avec des maladies graves. Et ça, c'est partout en Ontario. C'est gratuit pour les familles, mais pour cela, il faut amasser quelques sous. Et donc, on recevra l'un des cyclistes un peu plus tard à l'émission.
0: Et on va aussi parler de politique municipale.
1: Oui, parce que hier, Olivia Char, Brad Bradford ainsi que Chris Alexander ont livré un premier débat à trois de cette campagne électorale municipale. C'était organisé par le réseau de banques alimentaires Daily Bread. Il y a été question de différentes façons, comme quoi chacun de ces candidats à la mairie de Toronto propose de rendre la vie plus abordable dans la ville reine. Il y a été question, par exemple, de prix du logement, de financement des programmes sociaux. Et l'un des Torontois qui était présent, c'était Gaétan Héroux, travailleur de rue à la retraite et membre de 230 Fight Back, donc un collectif qui lutte pour plus de logements sociaux. Il sera avec nous plus tard à l'émission pour parler de ce débat.
0: Très bien, merci Catherine. Katia Saint-Jean à La Culture, bonjour.
2: Bonjour.
0: Vous savez, Katia, hier, vous nous présentiez un extrait de Helen Mirren.
2: Oui.
0: Et qui ne vois-je pas en sortant du bureau hier en début d'après-midi? Helen Mirren qui faisait son tapis rouge juste à côté des bureaux de Radio-Canada pour son film. Bon, évidemment, il y avait beaucoup de monde. Je l'ai aperçue. Mais je vais dire aux gens en dehors de Toronto que
2: Absolument. J'ai
0: vu Helen Mirren.
2: Oui, exactement, qu'on l'a rencontrée, qu'on a pris le temps de jaser avec elle, de la vie, tout ça. C'est vrai que c'est un bel addon, je pense, pendant le TIFF, d'avoir la chance de justement se promener dans les rues de Toronto, d'apercevoir une vedette, de se dire il y a quand même quelque chose d'assez intéressant. Moi, il y a tout le temps cette réflexion de comme... c'est un humain devant nous comme n'importe qui d'autre, oui. Alors que des fois, on bâtit dans notre tête cette idée d'une célébrité, malgré le fait que Helen Mirren, bon, elle est tellement de grâce aussi. Donc, c'est vraiment le fun d'avoir eu ce genre de moment. On va continuer de parler du TIFF aujourd'hui ensemble, justement, parce que on va parler du film qui a remporté la Palme d'Or à Cannes, le film Fjord de Christian Mungiu. Est-ce que c'est un film qui vaut la peine? Pourquoi est-ce que c'est une Palme d'Or? Eh bien, il y a des membres de notre équipe qui ont eu la chance d'assister à la première de ce film ici à Toronto. Donc, on va avoir tout le détail.
0: Très hâte d'entendre ça dans quelques minutes. Merci, Katia. Annie Poulain aux informations ce matin. Bonjour, Annie.
3: Bonjour, Camille.
0: On commence avec la commission des parcs du Niagara qui met fin à son projet de grande roue à Niagara Falls.
3: Elle souhaitait la construction d'une deuxième grande roue près des chutes dans le cadre de son plan pour doubler le nombre de visiteurs chaque année. La commission a expliqué qu'elle annulait le projet parce que l'exploitant de l'actuelle grande roue, la Niagara Sky Wheel, lui a fait part de son plan de revitalisation. Et selon elle, avec ce plan de revitalisation, l'ajout d'une deuxième grande roue à proximité serait serait devenue redondante. Le projet pour l'ajout de la deuxième grande roue près des chutes faisait aussi face à une forte opposition dans la communauté.
0: Et le ministre des Richesses naturelles de l'Ontario s'engage à améliorer la communication concernant les feux de forêt à l'avenir.
3: Mike Harris a annoncé hier que la province investissait plus de 20 millions de dollars pour moderniser deux grandes bases de lutte contre les incendies de forêt dans le nord-ouest de l'Ontario. Il y a plusieurs Premières Nations qui ont critiqué la réaction lente du gouvernement provincial cet été lorsque des feux de forêt ont ravagé leur territoire, affirmant qu'elles avaient été prévenues trop tard, voire pas du tout. Il y a environ 200 incendies qui ont fait rage dans le nord de l'Ontario en juillet, entraînant l'évacuation de plus d'une douzaine de communautés.
0: Merci Annie, on va vous retrouver pour un bulletin plus complet vers 6h30. Quelques nouvelles de sport. Ici, il n'y a qu'une seule nouvelle de sport aujourd'hui, c'est dans la NBA. On en parlait depuis un petit moment déjà. Ça y est, Kawhi Leonard est officiellement de retour avec les Raptors de Toronto. Après plusieurs mois d'attente, la NBA a approuvé hier un échange entre les Raptors et les Clippers de Los Angeles qui renvoie le joueur de 35 ans à Toronto où, évidemment, on s'en rappelle, il a aidé l'équipe à remporter les grands honneurs en 2019. Les Clippers, eux, reçoivent l'ailier étoile Brandon Ingram, le meneur de jeu Grady Dick et des choix de premier tour non protégés en 2031 et 2033, un échange de choix de premier tour en 2027 et deux choix de deuxième tour. Donc, toute une transaction. Ça avait pris du temps à se confirmer tout ça parce que la NBA enquêtait sur Leonard et les Clippers pour contournement du plafond salarial. Et finalement, aux conclusions de cette enquête début septembre, la Ligue a infligé une amende de $700,000 à Leonard et d'autres sanctions beaucoup plus sévère d'ailleurs contre les Clippers, entre autres une amende de $30 millions, suspension d'un an du propriétaire de l'équipe. Leonard devrait s'adresser aux journalistes à Toronto le 28 septembre lors de la journée des médias. Donc, on a hâte d'entendre ce qu'il a à dire. Est-ce qu'il est content d'être de retour? Est-ce que vous êtes content qu'il soit de retour? Vous pouvez nous écrire à l'émission en tout temps. Vous pouvez utiliser la bulle de conversation ou bien nous écrire à Matin Toronto. Et un petit mot pour parler des Blue Jays, parce que hier on disait, bon, les Blue Jays, ça va un peu mieux finalement, mais ils ont perdu hier soir. C'était le premier match d'une série de 3 contre les Tigers de Détroit. Et les Tigers l'ont emporté par la marque de 6-5. Donc, les Jays qui ont maintenant une fiche de 75 victoires, 76 défaites, ils vont reprendre du service ce soir à 19h07. Je disais à l'instant que vous pouvez nous écrire en tout temps. Il y a la bulle de conversation sur l'application audio. Il y a notre adresse courriel. Je vous la donne au complet. Matin Toronto à commercialradio-canada.ca. Quelques nouvelles d'économie, Catherine. Le transporteur aérien à bas prix Flair reçoit un prêt de sauvetage d'Ottawa.
4: Oui, une société d'État fédéral approuve une aide d'urgence de $76 millions. Tout ça, c'est pour compenser la hausse du prix du carburant causée actuellement par la guerre des États-Unis contre l'Iran. Le transporteur aérien, je le rappelle, est établi à Edmonton. Il aura 4 ans pour rembourser cette somme. Et d'ailleurs, son directeur général a affirmé hier que cette aide témoigne que le gouvernement comprend la gravité de la situation et fait des efforts pour préserver la compétitivité, oui, du marché. Bon matin, tout le monde. Depuis le début de la guerre en Iran, il n'y a pas que Flair qui a reçu de l'aide de la part d'Ottawa. L'entreprise mère d'Air Transat a reçu pour sa part $430 millions en aide financière du gouvernement et Porter Airlines a reçu un prêt de sauvetage de $125 millions.
0: Et alors que des leaders d'entreprises d'intelligence artificielle appellent à un ralentissement du développement de l'IA, on en parlait d'ailleurs hier à l'émission, ça fait beaucoup parler autour de nous, un compétiteur torontois se fait critique à leur égard.
4: Oui, on n'a pas fini d'ailleurs d'en entendre parler. Je rappelle donc qu'au courant de la fin de semaine, on a entendu notamment Dario Amodei, le PDG d'Anthropic, puis Sam Altman, celui de OpenAI, et Elon Musk, le fondateur de SpaceX AI, tous élever leur voix pour dire qu'il faut ralentir le développement de cette technologie-là, qu'elle va rapidement dépasser les facultés des humains. Eh bien, dimanche, il y a le cofondateur et PDG de Cohere, Aidan Gomez, qui a publié une lettre sur le site web de sa compagnie. Il dit que ralentir maintenant en laissant ces compagnies qui dominent déjà le marché établir leurs propres règles comme elles le proposent, ça risque de leur donner un pouvoir disproportionné sur les règles qui vont régir toute l'industrie. Lui réclame des règles publiques, internationales et fondées sur les risques démontrables et il écrit que si cette technologie est la plus déterminante de l'histoire de l'humanité, alors les règles qui la régissent ne peuvent pas être rédigées par un petit groupe d'entreprises motivées par des intérêts commerciaux. Et maintenant, Mark Carney et Donald Trump se sont tous deux prononcés en défaveur du ralentissement du développement de l'IA. Ils l'ont fait de façon très différente. Donc, tout d'abord, Donald Trump a écrit sur Truth Social que le seul contrôle, et je cite, « le seul contrôle et les seules barrières de sécurité dont l'IA a besoin, c'est un président fort et intelligent avec un QI élevé et les États-Unis en ont à revendre. » Mark Carney, pour sa part, s'est plutôt prononcé en faveur d'un conseil de stabilité technologique qui fonctionnerait de façon similaire à la Financial Industry Regulatory Authority aux États-Unis, soit un organisme de régulation indépendant chargé de superviser le secteur du courtage. Ce sont des propos qu'il a tenus hier en marge du sommet sur l'investissement au Canada. Il était aux côtés du premier ministre de la Saskatchewan, Scott Moe. Ça se passait ici à Toronto, tout juste après que Bell Canada ait annoncé vouloir quadrupler la capacité de son centre de données à l'extérieur de Regina. L'entreprise donc veut y créer un pôle de l'intelligence artificielle et augmenter son investissement initial de 12 milliards à près de 50 milliards pour l'ensemble du projet. Le centre de données donc qui au départ avait une capacité de 300 mégawatts, passerait donc à une capacité maximale de 1,2 gigawatts. Bell Canada veut aussi installer un bureau principal du réseau d'IA dans la région de Regina, ce qui mettrait la Saskatchewan au cœur de l'économie de l'intelligence artificielle au Canada. Tout ça, bref, est présenté comme l'investissement en capital le plus important de l'histoire dans la province.
0: Oui, cette grosse annonce qui avait lieu à Toronto hier en marge de ce sommet de l'investissement canadien. Scott Moe qui était d'ailleurs à Toronto. Certainement un sujet à suivre. Merci Catherine.
4: Je vous en prie.
0: Katia, c'est une chance quand on va au TIFF de voir souvent les films qui viennent d'autres festivals. Oui. Et là, on a pu voir le film qui a remporté la Palme d'Or à Cannes cette année.
2: Oui, il y a un peu cette tradition, je pense, ou bien ça l'a juste tout simplement à donner, à voir. Mais les films qui remportent la Palme d'Or à Cannes sont souvent présentés au TIFF par la suite. Cette année, c'est le film Fjord de Christian Mungiu. Et il faut dire que le festival de Cannes, c'est le festival du film le plus prestigieux à travers le monde. Donc, quand un film remporte la Palme d'Or, les attentes sont très élevées par rapport à la qualité du film qui va être devant nous. Fjord est un peu devenu l'un des plus grands films, les plus attendus du moins du Festival du TIFF cette année pour son premier week-end. Et la grande question reste toujours, est-ce que ça en vaut la peine? Qu'est-ce qui rend le film si bon que ça? Eh bien, plongeons un tout petit peu dans le film Fjord pour mieux comprendre si c'est le cas. Commençons par le propos. Le film se déroule dans un village isolé en Norvège où une famille roumaine s'installe pour se rapprocher de leur famille. Au début, la famille semble s'intégrer, mais assez rapidement, on comprend qu'ils ont des valeurs très conservatrices. Et une discussion entre frères et sœurs de cette famille à l'école mène les services de protection de l'enfance à se rendre chez eux. Le film devient donc le procès de cette famille sans jamais savoir ce qui s'est passé pour de vrai. Ça crée donc ce questionnement, cette juxtaposition, cette division par rapport à les valeurs conservatrices versus les valeurs progressistes. Comment ce film a-t-il réussi à charmer les critiques, à charmer le public? Eh bien, j'en ai discuté avec mon collègue journaliste culturel, Adrien Vol.
5: C'est un film qui met mal à l'aise. C'est un film qui met mal à l'aise parce qu'on voit l'amour de cette famille pour ses enfants et en même temps, on ne sait pas si jamais ils leur ont fait du mal ou pas. Les enfants disent qu'ils leur ont fait du mal à travers des témoignages, mais en même temps, les moments où ils voient leurs enfants, ils sont contents de retrouver leurs parents. Les enfants veulent retourner dans leur maison. Et on est toujours mis comme ça sur la tranche d'une histoire où on ne sait pas qui a tort et qui a raison. Et même à certains moments, on se retrouve à se dire que c'est la société qui a tort d'enlever les enfants à leurs parents. Mais en fait, si jamais ils sont maltraités, est-ce qu'on a raison de croire ça? Et toutes ces questions-là, elles nous conduisent tout au long du film, finalement, à pas choisir de camp, et je suis sûr et certain que c'est ce qu'a voulu Christian Mungiu, c'est-à-dire nous mettre face à des contradictions de la société, c'est-à-dire la lutte contre les valeurs conservatrices qui est dominante en Occident, et en même temps, les valeurs conservatrices comme étant le libre choix de chacun d'avoir des valeurs traditionnel chez lui. Par exemple, il y a une scène très marquante dans un palais de justice où on dit, mais vous vous rendez compte, ces enfants n'ont pas le droit d'écouter de la musique moderne, n'ont pas de téléphone portable et n'ont pas le droit d'avoir accès à YouTube.
2: Ça fait
5: pas
2: pour autant. C'est bien ou c'est mauvais?
5: Est-ce que ça fait pour autant des enfants
2: mauvais parents ou des enfants malheureux ou...
5: La maltraitance est... La ligne vers la maltraitance est très difficile, donc c'est un film qui, encore une fois, j'insiste sur cette expression, met mal à l'aise. Mais c'est un film qui a reçu la Palme d'Or et on comprend pourquoi. Le jeu des acteurs est absolument incroyable. On a Renate Renzvé, l'actrice principale de Valeurs sentimentales de Joachim Trier, qui a fait beaucoup de bruit l'année dernière, qui a été une des sensations du TIFF et de l'ensemble des festivals et même un succès au box-office, qui là donc est la mère très conservatrice, très chrétienne. Donc c'est marrant de la voir dans deux jeux complètement différents, de la femme très libre à la femme très conservatrice. Le jeu des acteurs est excellent, la cinématographie est excellente, le scénario est excellent. C'est un film qui nous fait un effet comme peu d'autres films nous font, puisqu'on est toujours pris dans une sensation de malaise, sans jamais non plus aller dans quelque chose de l'ordre du voyeurisme. Donc toutes les recettes, tous les ingrédients de la recette sont très très bien. Après, on peut aller dans un très bon restaurant et ne pas aimer le poisson. Pourtant, le poisson sera excellent, sera très bien préparé. Ouais. Donc là, on est dans un grand film de cinéma qui nous met mal à l'aise et qui forcément va diviser les personnes qui vont le voir. Et c'est intéressant parce que c'est résolument des questions que se pose la société aujourd'hui, que pose Christian Mungiu à travers Fjord.
2: Oui, des questions aussi qu'on voit comme tendance avec, je pense, les Palmes d'Or de Cannes lors des dernières années. Ça a été le cas un peu l'année passée, des grandes questions qui divisent par rapport à le bien et le mal, qui est vrai, qui a tort. Donc, on revient peut-être un peu de ce côté-là, mais dans un tout autre contexte. Et avec une toute autre approche cinématographique, je pense aussi, cette fois-ci. Donc,
5: c'est vraiment très beau. C'est-à-dire qu'on assiste à une leçon de cinéma. Pour le coup, vraiment, j'aime pas dire ça, mais quand les gens vont sortir du film, ils vont forcément avoir des avis différents.

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1: Au grand public, mais le film sort en salle dès le 9 octobre prochain, dans moins d'un mois. Donc, ça va être votre chance d'aller le voir et de former vos propres impressions par rapport à
2: très curieuse d'aller le voir moi-même parce que certainement, ce n'est pas un film qui laisse indifférent de toutes les critiques que j'ai lues. C'est ce qui ressort et ne serait-ce que pour l'actrice Renata Reinsvik, que personnellement, j'aime beaucoup. Je pense que c'est un film qui peut-être vaudra la peine d'être vu.
1: Absolument, et d'aller acheter un billet. Donc, ça ne me surprendrait pas là, qu'on voit ça au TIFF Lightbox dans les prochains mois non plus.
2: Merci, Katia.

0: C'était Lara avec Beaux yeux. On va tout de suite aux informations. Annie Poulain, les trois principaux candidats à la mairie de Toronto ont croisé le fer pour la première fois de la campagne hier soir.
1: C'était lors d'un débat sur l'abordabilité. La mairesse sortante Olivia Chow a défendu son bilan devant les attaques de Chris Alexander et Brad Bradford, qui lui reprochent le faible nombre de mises en chantier de logements dans les dernières années. On écoute le compte-rendu de Myrna Djoukic.
2: Pour Olivia Chow, le débat organisé par Delibred était un jeu d'équilibriste entre reconnaître la gravité de la pénurie de logements et de l'insécurité alimentaire et vanter les progrès accomplis dans ces dossiers lors de son premier mandat. Elle rappelait la mise en chantier de logements abordables et l'élargissement récent du programme offrant des repas gratuits aux enfants dans les écoles. Les deux autres candidats se sont aussi engagés à protéger le programme de nutrition dans les écoles. Brad Bradford, conseiller municipal sortant au penchant plus conservateur, accuse cependant Olivia Chow de complaisance face à la crise du logement.
3: Mayor Chow is content with where Toronto is at.
2: Il affirme que les augmentations d'impôts fonciers et les taxes municipales ont étouffé le marché immobilier. Chris Alexander, ex-ministre fédéral conservateur, a pour sa part affirmé qu'il s'assurerait d'avoir une meilleure coopération d'Ottawa, notamment pour financer l'entretien de logements sociaux.
3: We need to speak up for Toronto as a destination for business investment.
2: Il souligne aussi l'importance de stimuler les investissements afin d'améliorer le marché de l'emploi. Ici Myrna Djoukic, Radio-Canada, Toronto.
0: Par ailleurs, le sommet national sur l'investissement se poursuit aujourd'hui à Toronto.
1: Le premier ministre Mark Carney va tenir une conférence de presse et participer à une table ronde avec la PDG de PSP Investments, l'un des plus grands gestionnaires de fonds de retraite du Canada. Plusieurs annonces ont été faites hier, dont des ajustements fiscaux. Ottawa va offrir un accès prioritaire à l'Agence de revenus du Canada pour les investissements d'au moins 1 milliard de dollars. Et la Saskatchewan a confirmé la grande du centre de données de Bell.
0: Et plus de 1000 personnes ont manifesté hier soir en marge de ce sommet.
1: Les manifestants se sont d'abord rassemblés devant l'hôtel de ville de

0: de Toronto avant de marcher vers le Musée des beaux-arts de l'Ontario où un gala avait lieu en lien avec le sommet. Ils ont notamment réclamé plus d'investissements dans la santé, l'éducation et les transports publics et aussi dénoncé ce qu'ils décrivent comme la vente de nos ressources publiques à des intérêts étrangers. Le premier ministre Mark Carney a invité de grands investisseurs étrangers avec un objectif d'attirer 1 000 milliards de dollars en investissement d'ici 5 ans. L'événement se termine aujourd'hui.
1: Autre sujet, le collège Glendon de l'Université York pourrait déménager d'ici 3 ans.
0: Il déménagerait sur le campus principal de l'établissement à temps pour la rentrée scolaire de 2029. C'est une information qui est contenue dans un document fourni vendredi dernier par la direction au conseil de faculté de Glendon. Étienne Lajoie.
2: L'Université York a présenté à l'organe décisionnel du Collège Glendon une nouvelle proposition visant à déménager le collège et à éliminer son statut de faculté. Le Collège Glendon pourrait ainsi ouvrir sur le campus Keele dans le nord de Toronto dès l'automne 2029, selon le calendrier fourni au conseil de la faculté de Glendon. Le conseil est composé à majorité par les professeurs à temps plein du collège. Le document envoyé au conseil le 11 septembre est une version plus étoffée de la proposition faite aux professeurs en mai. L'université réitère dans le document de 44 pages que la baisse du nombre d'étudiants est l'un des facteurs ayant motivé sa proposition, mais dit que même avec des installations modernisées et un emplacement plus accessible, Glendon serait confronté à des difficultés de recrutement. Son nouveau modèle, dit-elle, pourrait permettre d'accroître les revenus liés aux effectifs étudiants. L'établissement déclare que les professeurs de Glendon pourront choisir d'être transférés de leur propre gré au campus Keele et que les programmes s'apparentant sur les deux campus pourront collaborer afin de combiner leurs offres. L'Université York insiste pour dire qu'elle n'ira pas de l'avant avec le déménagement sans l'approbation du Conseil. Ici, Étienne Lajoie, Radio-Canada, Toronto.
1: Étienne Lajoie qui d'ailleurs sera avec nous à l'émission pour débroussailler un peu ce sujet vers 8h20. Et puis Annie, Kawhi Leonard fait son grand retour chez les Raptors de Toronto.
0: 7 ans après son titre historique de 2019, la franchise canadienne et les Clippers de Los Angeles se sont mis d'accord pour un échange entre la superstar Kawhi Leonard contre Brandon Ingram, Grady Dick et des choix au repêchage après plusieurs mois d'attente. L'accord avait été suspendu pendant que la NBA menait une enquête sur Leonard et les Clippers pour contournement du plafond salarial. L'enquête est conclue plus tôt ce mois-ci, menant à des amendes, mais sans aller jusqu'à une suspension de la superstar. L'entente est maintenant soumise à l'approbation de la NBA.
1: Merci, Annie. 6h35. Et si vous avez des choses à nous dire sur ce retour de Kawhi Leonard à Toronto, mais écrivez-nous, appelez-nous. On est au 416-205-6466, Matin Toronto, à commercialradio-canada.ca. Dans quelques minutes à l'émission, on va parler d'une cinquantaine de cyclistes qui vont partir de Toronto jusqu'à la ville de Québec pour lever des fonds pour les enfants atteints de maladies graves. Mais d'abord, en point de presse, la semaine dernière, le premier ministre de l'Ontario, Doug Ford, s'est dit ouvert à l'idée d'imposer des traitements de désintoxication forcés aux personnes aux prises avec une dépendance. Ce n'est pas la première fois qu'on entend parler de ce sujet, notamment de la part du gouvernement provincial. C'est une revendication qui date de plusieurs années déjà de la part d'un regroupement de maires des grandes villes de l'Ontario, en fait. Ce regroupement a récemment réitéré sa demande auprès du gouvernement, lui demandant de revoir les lois actuelles sur la santé mentale dans l'optique d'élargir cette désintoxication forcée. Pour l'instant, aucun projet de loi n'a été déposé et on sait que la ministre de la Santé, Sylvia Jones, privilégie les traitements volontaires. La question soulève un débat important entre la nécessité d'aider les personnes dépendantes, le respect de leurs droits et la sécurité des communautés. Ma collègue Martine Laberge en a parlé avec Alexander Codarella, premier dirigeant du Centre canadien sur les dépendances et l'usage des substances à Ottawa et médecin dans ce domaine.
3: Le grand problème maintenant, c'est ça devient une phrase, ce concept de traitement forcé, un peu comme une baguette magique, comme si on peut la passer, c'est quelque chose qui peut faire des changements, quelque chose qui peut achever. Mais en réalité, c'est pas seulement c'est beaucoup plus compliqué que ça, mais la majorité du temps, je ne suis pas sûr de quoi les personnes parlent, parce que ça peut
4: c'est
3: être une mille différentes choses.
4: Est-ce que c'est pas un peu simpliste?
3: Ben c'est ça, c'est pas seulement simpliste, mais c'est... ça n'aide pas nécessairement le public. Donc, par exemple, quand on dit, comme vous avez mentionné, il y a des questions de droits humains, il y a des questions d'efficacité. Alors, est-ce qu'on est en train de parler de, on va amener quelqu'un à l'hôpital pour 72 heures parce qu'ils sont à risque d'eux-mêmes ou de risquer de se faire mal? Ou est-ce qu'on est en train de parler de garder des personnes dans des institutions pour des années? Ce qu'on faisait avant, il y a des décennies, pour des personnes qui avaient des troubles mentaux, où on a vu beaucoup d'abus qui se sont passés là-bas. Donc vraiment, c'est une question de quoi est-ce qu'on parle? Quel type de traitement est-ce qu'on va faire? Parce que ça devient un peu simplistique et n'importe quand dans notre domaine, on a beaucoup de simplicité, les choses n'avancent pas.
4: Oui, d'accord. Donc, si c'est trop simpliste, ça n'avance pas. C'est pas assez ciblé, finalement. Qu'est-ce qu'il y a qui fonctionne actuellement, si je vous demande de regarder à vol d'oiseau, là?
3: Ben, on sait que le traitement pour les opiacés, pour l'alcool, pour les problèmes de drogue et les problèmes concomitants, où il y a des problèmes de santé mentale et de drogue ensemble. Donc, ça peut être très effectif. Ce qu'on ne sait pas, et on a cherché toute la littérature, on a trouvé la même conclusion que pratiquement tout le monde dans le monde entier, c'est que on ne sait pas. C'est que jusqu'à maintenant, c'est pas clair que le positif est plus grand que le négatif. Donc, il y a bien sûr certains pays, je dois dire c'est la minorité de pays, parce que par exemple, il y a l'Union européenne, il y a l'Organisation mondiale de la santé, toutes ces organisations sont généralement contre l'idée de traitement forcé. Mais il y a certains, il y en a un peu en Australie, il y en a un peu en Norvège, mais généralement dans des contextes très spécifiques. Et je dirais la majorité de ces traitements forcés sont pour une période d'un mois ou peut-être un peu plus. Généralement juste pour donner le goût de traitement. Mmh. Quand on parle un peu de la détention de quelqu'un pour des années ou même dans le contexte d'un mois ou deux, c'est vraiment quelque chose qu'il faut réfléchir. Et jusqu'à maintenant, les données disent qu'on ne sait pas. On ne sait pas si c'est effectif ou non.
4: D'accord. Et qu'est-ce qu'il est, si on a des modèles? Je pense à l'investissement dans les infrastructures pour trouver un logement, est-ce que pour vous, tout ça, c'est une alternative qui est plus viable, qui est meilleure?
3: À cette question, je dirais deux choses. Premièrement, notre centre, on est très chanceux. On travaille beaucoup avec des villes. Et généralement, c'est ça. Il y a 1000 différentes choses qui doivent se prendre place. Parce qu'il y a même les places qui ont beaucoup de traitements forcés, il n'y a aucun qui va te dire que c'est ça qui a arrêté les problèmes de personnes qui n'ont pas de maison ou n'importe quoi. Tout le monde va te dire, il faut 1000 différentes choses et il faut de la collaboration. Une des choses qu'on travaille beaucoup, qui devrait être facile, mais qui est très compliquée, c'est comment la police et le système de santé vont travailler ensemble. Donc nous, on essaie d'aider que ces collaborations se fassent. Il y a beaucoup de nécessité de plus de places de traitement volontaire, d'une manière volontaire. Maintenant, dans la majorité de la province, je dirais la majorité du pays, si quelqu'un veut de l'aide, ça dépend de qui ils rencontrent, où ils vont, combien d'argent ils ont, combien de temps ils peuvent s'attendre. Mmh. La deuxième chose que je dirais, c'est même dans le cas où des personnes ont besoin de rester à l'hôpital contre leur volonté, il y a un problème dans cette province et dans beaucoup de places. Ces personnes pourraient être admises sous les lois de santé mentale comme ils existent maintenant. Mais la majorité d'hôpitaux ont ni pas assez de place ou la volonté de les prendre maintenant. Donc, par exemple, si tu fais une psychose liée aux drogues, oui, tu devrais, en mon opinion, tu devrais avoir le droit d'être admis à un hôpital psychiatrique de la même façon que si tu avais une psychose d'une autre raison. Et maintenant, ce n'est pas le cas. Donc, c'est encore ça, cette idée qu'il y a beaucoup de nuances, mais il y a beaucoup de points d'accès qu'on pourrait utiliser, qu'on n'est pas en train de le faire.
1: C'était Alexander Codarella du Centre canadien sur les dépendances et l'usage des substances, qui était au micro de ma collègue Martine Laberge, qui est elle-même à la barre de l'émission Dans la mosaïque tous les après-midi de 15h à 18h. Katia, ce matin, on parle du film qui a remporté la Palme d'Or à Cannes et qui fait son passage au TIFF.
5: Oui, exactement. C'est le film Fjord de Christian Mungiu qui a fait son visionnement au Festival international du film de Toronto. On a des grandes attentes, hein, lorsqu'un film remporte la Palme d'Or. Bon, oui. On en parlait un tout petit peu plus haut. Et ça semble être la recette parfaite de tous les éléments cinématographiques ici pour faire en sorte que le film est excellent. C'est un film qui parle d'une famille ultra-conservatrice qui s'installe en Norvège et qui doit faire face à une société plus libérale, plus progressiste. Il y a un questionnement qui se forme sur les valeurs du bien et du mal. Et le film est devenu l'un des plus attendus du festival. Bon, en raison, je pense, de la Palme d'Or, mais aussi des critiques qui ont commencé à se défiler par rapport à ce grand sujet, à ce grand questionnement offert par Christian Mungiu. On a justement eu la chance de rencontrer le réalisateur du film et on lui a d'abord demandé pourquoi c'était important pour lui de présenter ce film en personne ici à Toronto, alors qu'il avait déjà reçu la plus grande reconnaissance cinématographique.
6: Je crois que c'est important d'accompagner le film dans beaucoup d'autres pays, dans beaucoup de festivals, parce que le public ne réagit jamais de la même façon. Le film a commencé en France et peut-être, comme vous le savez, il marche très bien. Il y a un sort de débat qui a commencé là-bas et j'espère que ce débat va commencer dans la plupart des pays où on va présenter le film.
7: Alors justement, j'aimerais vous poser une question sur ce débat. On dépeint votre film comme quelque chose de très tranché, société conservatrice contre société progressiste. Qu'est-ce que vous répondez à ce commentaire?
6: Oui, mais c'était bien que les gens commencent que c'est ça la thème la plus importante de la société d'aujourd'hui. Comment on peut refaire ce dialogue entre ces deux grands groupes qui ne se parlent pas de tout, qui se détestent. Sinon, on va arriver comme en France où il n'y a pas du tout, sauf de gens au milieu. C'est très difficile de faire un gouvernement. Chaque fois quand ils votent, nous avons des grandes surprises. L'idée est que c'est le moment de s'engager dans un sort de dialogue. Et le dialogue commence quand tu arrêtes à penser qu'il y a une seule vérité qui t'appartient. Pour communiquer, tu dois commencer par écouter l'autre. Et c'est ça que le film fait. C'est un sort d'encouragement pour un sort de tolérance et pour la curiosité d'écouter l'autre. Sinon, je crois que la direction où nos sociétés se dirigent n'est pas du tout la bonne. Et nous, on doit trouver cette façon de s'en parler avant que les choses deviennent plus graves.
7: Dans votre film, vous faites un film quand même qui peut être dur, qui peut parfois laisser place à des questions très dures, très fortes, très profondes. Est-ce que vous pensez quand même pouvoir donner de l'espoir à travers cette invitation au dialogue que vous faites dans ce film? Est-ce que finalement c'est un film qui est porteur d'espérance?
6: Mais je ne comprends pas pourquoi il y a ce sort de stéréotype que chaque film doit avoir un sort de happy end et donner d'espoir. Si vous trouvez d'espoir à côté de vous dans le monde d'aujourd'hui, je suis très content pour vous. Pour moi, c'est plus important d'avoir l'audace d'amener les questions importantes dans la société d'aujourd'hui. Parce que ça, c'est perd un peu. Les gens préfèrent d'être très accommodants. Les cinéastes préfèrent des films qui confirment déjà aux ces deux groupes qu'ils sont de la bonne côté des choses. Je crois que ça prend beaucoup plus de courage d'essayer de dire chacun fait des erreurs. Chacun de ces groupes, vous n'êtes pas du tout supérieur à l'autre parce que la façon de penser quand vous vous radicalisez, votre point de vue, c'est la même. Et je comprends pourquoi ça, ce n'est pas sympa à apprendre. Mais c'est besoin d'écouter l'autre et de douter tes opinions pour qu'un vrai dialogue commence.
5: On vient d'entendre Christian Mungiu au micro de mon collègue Adrien Vol, lui qui est le réalisateur du film Fjord, qui a remporté la Palme d'Or à Cannes cette année, mais qui a aussi été très, très bien reçu lors de son passage au TIFF. C'est un film qui sort en salle de cinéma le 9 octobre prochain. Merci, Katia.
1: Annie Poulain, quelques informations. C'est la pleine saison des récoltes pour les apiculteurs en Ontario, mais l'industrie fait face à des défis.
0: Oui, après un hiver difficile qui a été marqué par la perte moyenne de 30 % des ruches, notamment du côté de l'est de l'Ontario, les producteurs doivent maintenant composer avec une taxe douanière de 50 % qui est imposée par les États-Unis. Cette baisse des exportations pourrait accroître la concurrence sur le marché intérieur et pour limiter les impacts, il y a des entreprises locales qui choisissent de renforcer leurs partenariats régionaux et de promouvoir le miel canadien.
1: Et puis, un dossier qu'on suit depuis plusieurs années, l'enquête du coroner sur la mort de Regis Korchinski-Paquette aura lieu cet automne.
0: Oui, Camille, il s'agit de cette femme, vous vous rappelez, qui avait perdu la vie durant une interaction avec les agents du service de police de Toronto. C'était en mai 2020. Elle avait perdu la vie lorsqu'elle était tombée du balcon d'un appartement de l'ouest de Toronto. La mort de la Canadienne d'ascendance ukrainienne, noire et autochtone avait suscité l'indignation et de nombreuses critiques, mais l'unité des enquête spéciale de l'Ontario a innocenté les policiers de toute faute. L'enquête va débuter le 13 octobre et devrait durer 14 jours. Le jury pourra formuler des recommandations visant à prévenir d'autres morts du même genre.
1: Et puis, dans 12 minutes au Radio-Journal de 7 heures, on va entendre un compte-rendu de ce qui s'est passé hier au Sommet canadien de l'investissement.
0: On va en apprendre un peu plus sur les annonces qui ont déjà été faites au premier jour du Sommet, ainsi que sur les critiques des manifestants qui, eux, se sont mobilisés hier soir au centre-ville de Toronto.
1: Et on vous retrouve à Nivers, 7h10, pour plus d'informations. Merci. Dans moins d'une heure, à 7h30 exactement, 50 cyclistes vont quitter Toronto pour rejoindre la ville de Québec. Pendant 5 jours, ils vont parcourir 960 kilomètres avec un objectif: récolter plus $1 million de fonds pour l'organisme Campfire Circle. L'association organise des camps à longueur d'année pour les enfants atteints de cancer et d'autres maladies graves partout en Ontario. Ces camps sont gratuits pour les familles et permettent aux enfants qui ont des besoins médicaux spécifiques de participer à ce genre d'activité tout en étant entourés par du personnel de santé. L'année dernière, cet événement avait permis d'amasser $1.3 million. Et ce matin, on parle à l'un des cyclistes qui est sur place, qui est sur la ligne de départ, Arnaud Maxwell. Bonjour, M. Maxwell.
8: Bonjour, Camille.
1: Donc, vous êtes dans les bureaux de Campfire Circle sur la rue Bathurst à Toronto. Vous allez partir dans quelques minutes. Comment est l'ambiance en ce moment? Est-ce que vous êtes prêt?
8: Est-ce qu'on est prêt? Je ne sais pas. L'ambiance, c'est du tonnerre. Les gens commencent à arriver avec les familles qui donnent des derniers bisous, des embrassades, un rappel sur pourquoi on roule et l'importance de soutenir cette cause, pour venir, comme vous l'avez dit, aux enfants malades. Donc je pense qu'il y a beaucoup d'excitation à travers tous les participants pour faire de cette ride, encore une fois, quelque chose d'historique.
1: Oui, et c'est un événement qui existe depuis plusieurs années déjà, en fait depuis 2018. Vous avez participé, je crois, l'année dernière pour la première fois, c'est ça?
8: C'est ça.
1: Comment est-ce que vous avez appris que cette course existait?
8: Alors, c'est le bouche à oreille. Vous savez, les aides cyclistes, avant tout, fait partie d'une communauté. Je fais moi-même partie d'un club qui s'appelle les Morning Glory à Toronto. Et plusieurs participants dans ce club m'ont proposé de joindre, m'ont d'abord expliqué le Can Cycle et la dimension à la fois d'achèvement personnel, mais surtout de contribution à une cause qui est plus large que la nôtre. Oui. Et j'ai trouvé l'idée intéressante, moi-même étant papa de 3 jeunes enfants, et ayant moi-même eu dans mon enfance un frère jumeau qui a été malade, pas dans des considérations aussi graves que les enfants qu'on supporte, mais suffisamment importantes pour que toute la famille empathise d'un point de vue régime alimentaire et contrainte d'aller à l'hôpital. Donc j'ai une toute petite idée de ce que ça représente, donc la cause m'a plu. Donc ça, c'était l'année dernière, pourquoi pas, on va essayer. Et puis honnêtement, l'année dernière, une fois qu'on est arrivé à Québec, j'ai envie de dire, l'émotion était telle de se sentir avoir réalisé quelque chose d'encore plus grand qu'on n'aurait jamais pensé être capable il y a quelques mois. C'est quelque chose d'assez extraordinaire.
1: Oui, donc on l'a entendu, c'est une cause qui vous tient à cœur. Les autres cyclistes qui participent, est-ce que c'est des gens qui viennent d'un peu partout? Pour quelles raisons est-ce que les gens autour de vous participent à cette course?
8: Alors, je pense que c'est avant tout, il y a beaucoup d'anglophones, moi-même étant français, mais également canadien, clairement, il y a plus d'anglophones que de francophones, tout simplement parce que le camp se situe dans le Muskoka et dans les environs du nord de l'Ontario, donc c'est forcément plus local. Mmh. Après, j'ai envie de dire, il y a des gens de tout horizon, d'un point de vue socio-professionnel ou même à titre personnel. Il y a des gens qui ont envie de faire ça pour des raisons de défis personnels, d'autres pour tiens, j'ai un pote qui fait ça, j'aimerais bien passer un peu de temps avec lui sur le vélo, let's go, partons à Québec. Il y a aussi une considération que je voudrais mentionner. L'année dernière, quand j'avais commencé à vouloir participer à l'événement, on devait normalement aller à New York.
1: Ah oui.
8: Et pour les raisons qu'on connaît sur le climat un peu tendu déjà à l'époque avec les États-Unis, il y a eu un revirement de direction en disant on va aller à Québec. Et finalement, je pense que soutenant un organisme parapublic pour des enfants au Canada, je pense que ça fait pleinement sens qu'on reste au Canada. même si par principe de dire on prend son vélo, on traverse la frontière en vélo venant de l'Ontario pour aller à New York, c'était assez, c'est assez extraordinaire. Mais je pense que l'arrivée à Québec, en fait, j'ai envie de dire, enracine encore plus le Made in Canada qu'on a en ce moment partout autour de nous.
1: Oui, ben la route jusqu'à Québec, c'est quand même presque 1000 kilomètres. Comment on se prépare à faire autant de routes en vélo?
8: On fait beaucoup de vélo, on s'entraîne. Ce qui est important, c'est de s'écouter soi, d'être en groupe. Parce qu'en fait, quand on travaille en vélo, même si c'est un exercice assez individuel par nature d'être sur un vélo, quand on est en groupe, l'énergie que les autres dépensent pour vous quand on est à l'arrière, comparé à ce que l'effort qu'il faut fournir quand on est devant, n'a rien à voir. Donc, c'est gérer son effort avant tout. Et puis, j'ai envie de dire, quand c'est un peu dur, on se dit qu'on est déjà tellement chanceux d'être sur un vélo, pouvoir le faire. Et finalement, les souffrances qu'on endure sont finalement très modestes, voire ridicules par rapport à ce que peuvent endurer les enfants pour lesquels on intervient, on fait cette cause.
1: Oui.
8: Donc, keep the good vibe, j'ai envie de dire. Mm-hmm. C'est un peu le spirit.
1: Et donc, vous avez déjà cette première expérience de l'avoir fait. Est-ce que vous croisez des gens sur le chemin? Est-ce que c'est l'occasion d'échanger avec des gens qui doivent être un peu surpris des fois de voir débarquer 50 cyclistes sur le bord de la route?
8: Alors oui, les gens sont très curieux. Partout où on va, on sent qu'il y a un accueil. Alors il y a effectivement l'organisation qui fait en sorte que quand on a des points de passage ou qu'on s'arrête déjeuner, il y a un stand. Donc il y a quelque part quelque chose qui montre qu'il y a un événement sportif. Mais globalement, quand les gens voient arriver 50 cyclistes, on est tous là, on a tous la même tenue. Je veux dire, ça attire les regards et ça lève les curiosités. Donc c'est aussi une manière de porter cette cause. Donc les gens sont globalement très très accueillants.
1: Mmh, oui. Qu'est-ce que vous appréhendez le plus de cette course? Qu'est-ce qui est le plus difficile?
8: Je ne sais pas vous dire. En fait, je pense que l'excitation est tellement intense de dire qu'on va rouler jusqu'à Québec en vélo que j'ai envie de dire on accommode en fonction du petit bobo en jour 2, en jour 3 ou en jour 4 du circuit. Donc il n'y a pas vraiment d'appréhension, c'est juste on redoute, bien évidemment il y a une petite anxiété en l'intérieur de soi, en disant, est-ce que je suis prêt, est-ce que je vais souffrir sur le vélo, on va souffrir, ça c'est évident, mais j'ai envie de dire il n'y a pas de, en tout cas me concernant, j'ai pas de gros doutes ou de grosses inquiétudes sur ma capacité de le faire. Après advienne que pourra.
1: Oui, peut-être juste revenir un peu sur la cause au cœur de cet événement. C'est quoi l'importance de ces camps pour les jeunes à qui ils sont destinés?
8: C'est avant tout leur permettre de faire un été loin des hôpitaux. Fondamentalement, c'est ça l'esprit de Camp Cycle. Pourquoi le cycle? Parce que ils veulent passer le relais à chaque fois à un enfant qui passe dans un camp. Peut donner, en tout cas, porter le message de finalement, on peut être très hospitalisé, gravement malade et pour autant aller grimper dans les arbres, faire du canoë et autres. Donc, c'est avant tout, je pense, un besoin d'aider les jeunes à prendre conscience, certes, de leur maladie, mais de pouvoir passer un été comme tout enfant normal devrait être capable de le faire.
1: Oui, et pour les familles, d'y avoir accès gratuitement, c'est un gros
8: tout
1: plus
8: aussi.
1: Tout à fait,
8: aussi. Exactement. Ouais. Moi-même, ayant, comme je vous l'ai dit, avoir eu un frère jumeau qui avait des petits ennuis de santé, quand il y a un enfant qui est malade dans la famille, c'est toute la famille qui est touchée. Donc, je comprends parfaitement ce que ça peut être d'endurer. Enfin, je comprends. Non, on peut jamais comprendre quand on vit pas des situations de maladie grave. Mais j'ai envie de dire, c'est assez facile d'imaginer les tracas au quotidien et la logistique que ça amène. Donc, de se donner un peu de buffer pour que les parents eux aussi aient un été loin de la maison et des hôpitaux, je pense que ça n'a pas de prix.
1: Oui, absolument. Arnaud Maxwell, vous allez partir dans à peu près 30 minutes, c'est ça?
8: Oui, c'est ça. Ouais.
1: Super. Ben, merci beaucoup de nous avoir rejoints ce matin, d'avoir pris le temps. J'imagine que vous devez vous sentir un peu fébrile quand même. C'est quoi la première étape? Vous allez jusqu'où aujourd'hui?
8: Alors, on va à Belleville, 203 kilomètres. Et là, on s'arrête, je ne sais où, au milieu, je crois, une fois qu'on a passé Ajax et autres. Donc, on longe le lac pour la plus grosse partie de la journée. Voilà le programme aujourd'hui.
1: Alors, bonne chance et bonne chance à ces 50 cyclistes qui vont aller jusqu'à la ville de Québec pour l'organisme Campfire Circle. Merci beaucoup.
8: Merci, c'est gentil. Bonne journée.

la Québécoise Mounia avec le duo du Minnesota Vansire qui chante Vivienne. On va se retrouver de l'autre côté du Radio-Journal vers 7h10. À tantôt.

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5: Canadien de l'investissement à Toronto, on vous présente les premières annonces.
6: On est confiant qu'on est capable d'avoir plusieurs millions de dollars d'investissement au Canada.
5: Christine Fréchette remportera-t-elle son pari dans Trois-Rivières?
7: J'ai envie qu'elle ait sa chance. Elle, c'est pas la CAQ.
8: Est-ce qu'il y a quelqu'un du même parti, justement, qui était déjà là, puis qui a approuvé les décisions de François Legault?
5: Avant d'être réélue au poste de première ministre, elle doit d'abord gagner la circonscription. Et les sommes requises par Santé Québec pour ses besoins en informatique dépassent largement les investissements prévus par le gouvernement. Bonjour, ici Mathieu Bellumeur. Bienvenue au Radio-Journal. Le premier sommet canadien sur l'investissement organisé en pleine guerre commerciale avec les États-Unis se poursuit aujourd'hui pour une deuxième et dernière journée à Toronto. Des centaines de gestionnaires d'actifs et de représentants des gouvernements y participent. Mark Carney a pour objectif de lever 1000 milliards de dollars de capitaux d'ici 5 ans. Jean-Philippe Robillard est avec nous. Des annonces majeures ont déjà été faites au premier jour du sommet.
9: Oui, Mathieu, mais il n'y a pas encore eu de grandes annonces d'investisseurs étrangers, ce qu'on attend. Il y a la compagnie Bell Canada qui a annoncé hier qu'elle va injecter plus de 50 milliards de dollars pour augmenter la capacité de son projet de centre de données dédié à l'intelligence artificielle en Saskatchewan. C'est 4 fois plus, ça, Mathieu, que ce qui était prévu au départ. C'est un investissement majeur dans l'histoire de cette province. Le premier ministre Scott Moe affirme que c'est un centre qui va renforcer la souveraineté des données des Canadiens parce qu'il va permettre de les conserver ici chez nous. On l'écoute.
10: Allons-nous bâtir l'infrastructure nécessaire pour garder les données canadiennes au Canada? Ou allons-nous laisser notre souveraineté numérique entre les mains d'autres pays? Au Canada et en Saskatchewan, nous avons fait notre choix. Nous allons protéger ce qui nous appartient.
11: We will protect what is ours.
5: Il y a aussi des banques qui ont annoncé des investissements importants.
9: Oui, il y a la banque TD qui va injecter 150 milliards de dollars sur 5 ans pour accélérer les investissements. Il y a également la banque Scotia qui a annoncé plus de 100 milliards de dollars de financement et d'investissement. Il y a également le gouvernement fédéral, tout comme celui du Manitoba, qui ont annoncé hier des allègements fiscaux pour encourager justement les investissements ici. Là.
5: Et des groupes de citoyens accusent Ottawa de vouloir brader l'économie du pays à des intérêts étrangers.
9: Oui, il y a d'ailleurs plus de 1000 personnes qui ont manifesté hier dans le centre-ville de Toronto contre la tenue de ce sommet, mais au gouvernement fédéral, au gouvernement Carney, on se défend de vouloir vendre l'économie canadienne à des intérêts étrangers. On écoute la ministre de l'Industrie, Mélanie Joly.
6: Si on ne fait pas ça, ce qui est en jeu, c'est plusieurs emplois au Canada. Donc, nous, notre objectif, c'est de faire en sorte justement d'attirer ces investissements-là, parce qu'en attirant ces investissements-là, on est capable de protéger des jobs, mais on est capable d'en créer aussi.
9: Et ce sommet, eh bien, il se termine aujourd'hui. Il se déroule, Mathieu, alors que Washington augmente aujourd'hui même les tarifs douaniers sur une série de produits canadiens.
5: Merci, Jean-Philippe.
9: Merci, au revoir.
5: Et toujours dans le but de nouer de nouveaux partenariats, Mark Carney va se rendre plus tard aujourd'hui en Europe. Il doit prononcer un discours devant le Parlement européen jeudi afin d'étaler sa vision d'une nouvelle alliance avec l'Union européenne. Le premier ministre affirme qu'il souhaite conclure une alliance unique, notamment dans les secteurs de l'énergie, du numérique et de la défense. Le Parlement européen va d'ailleurs ouvrir prochainement un bureau satellite à Ottawa, selon sa présidente. Campagne électorale au Québec, c'est ce soir que les chefs des 5 principaux partis vont croiser le fer lors du premier débat télévisuel qui sera présenté sur les ondes du réseau TVA. Ils vont débattre sur les thèmes de l'économie et les impôts, les services et l'avenir du Québec. Les chefs n'ont donc prévu aucune activité publique aujourd'hui dans le but de se préparer. L'équipe économique du Parti québécois doit toutefois présenter son cadre financier. Avant d'être réélue au poste de première ministre du Québec, Christine Fréchette devra d'abord être élue comme députée dans la circonscription de Trois-Rivières. La chef de la CAQ a décidé au début du mois de juillet de se présenter dans ce comté plutôt que celui de Sanguinet, où elle avait été élue en 2022. Mais les trifluviens ne sont pas tous convaincus, comme l'a constaté Pierre-Alexandre Bolduc.
11: C'est l'une des dernières belles soirées d'été sur la rue des Forges au centre-ville de Trois-Rivières. Le trifluvien Éric Leclerc se balade près des terrasses et remarque que les pancartes avec le visage de Christine Fréchette sont partout.
7: J'ai envie qu'elle ait sa chance. Elle, c'est pas la CAQ. C'est autre chose.
8: Moi, je suis comptable, fait que les chiffres, ça m'intéresse. On a perdu beaucoup de sous.
11: Camilla est moins convaincue.
8: C'est difficile de... C'est quelqu'un du même parti, justement, qui était déjà là, puis qui a approuvé les décisions de François Legault.
11: Christine Fréchette a choisi de se présenter dans la circonscription de Trois-Rivières cette fois-ci. Mais le comté est baromètre. Les électeurs ici ont souvent tendance à voter du côté du pouvoir. Daniel Landry est professeur en sociologie au Collège La Flèche à Trois-Rivières. Il croit que les trifluviens sont divisés au sujet de la chef caquiste.
12: D'un côté, il y a une fierté de dire, bon, ben peut-être qu'on pourrait... On a une première ministre qui se présente dans notre circonscription. Mais d'un autre côté, en effet, il y a d'autres gens pourraient voir ça comme un opportunisme.
11: Christine Fréchette s'est arrêtée à 4 reprises dans la circonscription depuis le début de la campagne. Elle se dit confiante.
13: La population vient me voir, vient à ma rencontre, m'encourage, nous félicite et sont contents de voir la façon qu'on a eu de travailler.
11: Elle doit d'abord convaincre les trifluviens avant de pouvoir rêver à demeurer première ministre. Ici Pierre-Alexandre Bolduc, Radio-Canada, à Trois-Rivières.
5: Radio-Canada a appris que les besoins informatiques de Santé Québec dépassent largement les investissements prévus par le gouvernement. Pour réaliser tous les projets et même pour gérer les systèmes en place, il faudrait des investissements de 6 milliards de dollars de plus. Thomas Gerbet.
14: Le projet informatique SIFA a retenu l'attention lundi parce que son budget a été multiplié par 3 et des fonctionnaires craignent qu'il coûte encore bien plus. Mais il n'est pas le seul à peser dans les budgets informatiques de Santé Québec. À partir de données internes de la Société d'État et d'évaluation du gouvernement, nous avons compilé les dépenses projetées en ressources informationnelles. Le résultat, c'est que les besoins dépassent de 6 milliards de dollars les sommes prévues par le gouvernement dans ses réserves et dans son plan québécois des infrastructures. Notre résultat est confirmé noir sur blanc dans un document qui a circulé à Santé Québec avant l'été. En plus de SIFA pour moderniser l'administration, il y a le projet CIRACH pour moderniser la gestion de la paye. Il y a aussi le dossier santé numérique. À lui seul, le DSN nécessite d'investir 3 milliards de dollars pour un déploiement dans tout le Québec. Pour parvenir à réaliser toutes ces ambitions informatiques, Santé Québec aurait besoin de presque tous les fonds prévus par le gouvernement de la CAQ pour les ressources informatiques dans tous les ministères et organismes. Ici Thomas Gerbert, Radio-Canada, Montréal.
5: Des travailleurs accidentés considèrent qu'ils ont été mal conseillés par la CNESST dans leur plan de réadaptation professionnelle. Les formations qu'ils ont suivies ne sont pas reconnues et peinent à trouver un emploi. Une situation qui crée de l'inquiétude et un stress financier chez ces travailleurs. Voici le reportage de Catherine Tremblay de l'émission La Facture.
15: Pendant 20 ans, Maxime Paquin a été manœuvre en démolition. Aujourd'hui, c'est son corps qui l'empêche de continuer.
16: Qu'est-ce qui m'a fait arrêter, c'est mes épaules. Ça a commencé avec des calcifications, ça m'a causé une bursite.
15: Après des mois de réadaptation, la CNESST le réoriente vers un emploi d'opérateur de pelle mécanique pour son employeur. Comme le programme public comporte de l'attente, la CNESST lui paie plutôt une formation privée. Mais une mauvaise surprise l'attend vers la fin de son cours.
16: Quand j'ai commencé à faire les démarches auprès de la CCQ pour me faire envoyer ma carte d'apprenti, tout m'a été refusé.
15: La formation complète, qui coûte 50 000 $ par étudiant, n'est pas reconnue par la Commission de la construction du Québec. Marc Leclerc, de l'Union des opérateurs de machinerie lourde, est catégorique.
17: Pour l'industrie de la construction, ce type de cours-là est absolument inutile.
15: La CNESST savait que la formation n'était pas reconnue dans l'industrie de la construction. Son porte-parole, Nicolas Bégin, souligne toutefois qu'elle mène à d'autres emplois.
18: Travailler, par exemple, dans le secteur forestier, travailler dans le secteur minier, vous pouvez travailler sur le déneigement.
15: Mais ces débouchés ne correspondent pas au plan établi pour Maxime, un emploi stable dans son domaine qui respecte ses limitations physiques.
16: La CNSST devrait s'informer comme il faut avant d'envoyer n'importe qui à ce cours-là. Faut que je recommence ma vie à zéro, c'est pas drôle.
15: Ici Catherine Tremblay, Radio-Canada, Montréal.
5: Le reportage de Catherine sera diffusé ce soir à l'émission La Facture. Aux États-Unis, la Cour suprême à majorité conservatrice rejette le recours de Donald Trump pour restreindre le vote par correspondance lors des élections de mi-mandat en novembre. Les juges n'ont pas statué sur le fond de l'affaire, mais ils considèrent dans une brève décision que les changements demandés par le président républicain auraient pu perturber le scrutin. En terminant. Et quand tu... On a appris un peu plus tôt ce matin le décès de Catherine Ringer, la chanteuse du mythique duo des Rita Mitsouko. Dans un communiqué, sa famille indique qu'elle a été emportée par un cancer foudroyant dans la nuit du 14 septembre. Elle avait 68 ans. Catherine Ringer a d'abord été connue comme chanteuse des Rita Mitsouko, puis en solo après la mort de son inséparable compagnon, Fred Chinchin. On se laisse là-dessus. C'était le Radio-Journal. Bonne journée.

0: Bonjour à tous. Bonjour à ceux qui étaient avec nous depuis 6 heures ce matin. On tient le fort ici. Et bienvenue à tous ceux qui se joignent à l'émission. On sent que c'est déjà une journée un peu plus chaude aujourd'hui. 17 degrés déjà à Toronto. Et ça va monter cet après-midi. Attention au facteur humidex à Toronto, maximum de 24 degrés avec un facteur humidex de 27. À Welland, on va même monter jusqu'à 26 degrés, humidex de 29. Et il y a des risques d'averses et d'orages plus tard en après-midi. Ceci explique cela. Une journée assez humide, assez estivale encore. Il faut continuer d'en profiter. On continue d'aller à la plage. En tout cas, moi, c'est le cas jusque le plus tard possible dans la saison. J'essaye de profiter de ce beau lac Ontario qu'on a à Toronto. Un petit mot sur la circulation. Je voudrais vous mentionner une collision sur l'autoroute 410 en direction sud. En fait, sur la bretelle de l'autoroute vers l'autoroute 401. Et donc, l'accotement de gauche, la voie de gauche sont fermées. C'est à Mississauga. À surveiller peut-être ce matin si vous devez vous déplacer de ce côté-là de la ville. Pour l'instant, le reste du réseau routier, c'est acceptable. C'est assez vert avec quelques petits endroits où ça coince, notamment sur la Gardiner au niveau à peu près de Liberty Village. Et pour ce qui est de la commission de transport de Toronto, pour le moment, tous les signaux sont au vert. Rien à signaler en particulier. Donc, ça va bien. On commence l'émission. On continue l'émission de bonne humeur. Catherine Moras est notre réalisatrice à Y a pas deux matins pareil. On va parler un peu plus tard dans cette heure de l'émission de la course à la mairie parce qu'il y avait un premier débat hier soir avec les trois principaux candidats.
1: Oui, Olivia Cha, Brad Bradford ainsi que Chris Alexander ont tous dit oui à l'invitation du réseau de banques alimentaires Daily Bread. Les questions donc étaient axées sur le thème du coût de la vie. Il y a été question, par exemple, d'insécurité alimentaire et de prix du logement. On va recevoir l'un des Torontois qui l'ont suivi. Il s'agit de Gaétan Héroux, travailleur de rue à la retraite et membre d'un collectif qui lutte pour plus de logements sociaux à Toronto. Il sera parmi nous dans environ une demi-heure.
0: Et un peu plus tard, on parlera aussi de changements sur les règles sur l'immigration au Canada.
1: Oui, parce qu'il y a quelques jours, le 10 septembre, le ministère IRCC a mis fin à une mesure qui permettait à certains réfugiés de parrainer leurs enfants ou leurs conjoints en vue de l'obtention d'un statut de résident permanent. Ça s'est fait en catimini, sans vraiment d'explication pour les défenseurs des réfugiés. Alors, qu'est-ce que ça implique pour le parrainage entre les personnes réfugiées au Canada, oui, et leurs proches? On recevra une spécialiste en migration internationale à 7h50.
0: Merci Catherine. Annie Poulain aux informations régionales. Les enseignants catholiques anglophones de l'Ontario ont prévu un vote de grève en novembre.
2: Oui Camille, vote de grève qui est prévu alors que les négociations collectives n'ont pas dépassé le stade préliminaire. L'Association des enseignants catholiques anglophones indique vouloir signaler au gouvernement le besoin de réaliser des progrès à la table de négociation. Le syndicat précise aussi qu'il va organiser des réunions d'information sur le vote de grève avant le scrutin qui est prévu les 12 et 13 novembre. Les négociations entre la province et les principaux syndicats de l'éducation sont largement au point mort. C'est parce que la Commission des relations de travail de l'Ontario se penche actuellement sur la question de savoir quels sujets doivent faire l'objet de négociations centralisées entre ces syndicats et la province.
0: Par ailleurs, la commission des parcs du Niagara met fin à son projet de grande roue à Niagara Falls.
2: Elle souhaitait la construction d'une deuxième grande roue près des chutes dans le cadre de son plan pour doubler le nombre de visiteurs chaque année. La commission a expliqué qu'elle annulait le projet parce que l'exploitant de l'actuelle grande roue, la Niagara Skywheel, lui a fait part d'un plan de revitalisation et selon elle, l'ajout d'une deuxième grande roue à proximité deviendrait alors redondant. Le projet pour l'ajout de cette deuxième grande roue près des chutes faisait aussi face à une forte opposition dans la communauté.
0: Et puis, au bulletin d'information de 7h30, il va être question du déménagement du Collège Glendon.
2: Oui, déménagement sur le campus principal de cette faculté francophone à Toronto. On a eu des nouvelles informations concernant les plans de l'établissement et on serait en train de discuter d'un déménagement en temps pour la rentrée scolaire de 2029. On va vous présenter un reportage.
0: Et on aura aussi le journaliste Étienne Lajoie qui sera avec nous à l'émission dans à peu près une heure pour parler de ce dossier un peu plus en détail. Merci, Annie.

0: Patricia Saint-Jean, on l'entendait il y a quelques minutes au Radio Journal. Ouais. On vient tout juste de l'apprendre. Catherine Ringer, célèbre voix des Rita Mitsouko, est morte.
1: Oui, c'est une célèbre voix du rock français qui disparaît ce matin. Catherine Ringer, qui est morte à l'âge de 68 ans. La famille de l'artiste a annoncé la nouvelle à l'agence France Presse et ils ajoutent que c'est un cancer qui a pris sa vie. L'artiste emblématique de la scène musicale française des années 80, qui s'est fait connaître grâce à ce succès de ce groupe, les Rita Mitsouko. Après la dissolution du groupe, elle a quand même continué une carrière en solo. Bref, on pense à tous ceux et celles qui l'ont adoré à travers les années.
0: Il y aura certainement beaucoup de témoignages qui vont suivre dans la journée. Un autre décès qu'on a appris hier, c'est celui de Bob Mackie.
1: Oui, Bob Mackie, qui est le créateur de mode dont le style hollywoodien visuellement provocateur a défini les années 70. Il est décédé lundi. Lui qui a habillé des grandes vedettes comme Carol Burnett, Diana Ross, Barbara Streisand, Marilyn Monroe et Cher. Lui qui avait 87 ans.
0: Et puis, c'était les prix Emmy hier soir. Et sans surprise, les émissions Widow's Bay et The Pitt ont dominé ces prix.
1: Oui, exactement. La comédie Widow's Bay a régné en maître avec 14 trophées pour cet équivalent des Oscars de la télévision américaine. Ces 14 récompenses incluent notamment le prix du meilleur scénario, celui de la meilleure réalisation et le meilleur acteur principal dans une série comique. De son côté, The Pitt a confirmé son succès en remportant le prix de la meilleure série dramatique pour la deuxième année d'affilée. La série Pluribus a aussi brillé. Une nouvelle série qui a été récompensée pour son scénario dystopique et Rachel Horn a été élue la meilleure actrice. Finalement, on a aussi vu un hommage à Catherine O'Hara hier soir. Les vedettes canadiennes Dan Levy et Annie Murphy ont parlé aux côtés de Macaulay Culkin. Tous ont eu Catherine O'Hara comme maman à l'écran et ils ont pris le temps de reconnaître son immense talent.
0: Merci Katia. On vous retrouve pour parler aussi du TIFF dans à peu près une heure. 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

0: C'est le gros sujet dont on vous parle depuis le début de la semaine. Le sommet de l'investissement au Canada se termine aujourd'hui. Des entrepreneurs, des gestionnaires de grands portefeuilles de partout au monde sont à Toronto pour explorer les opportunités d'investissement au Canada. Rappelons que le premier ministre Mark Carney veut attirer ou mobiliser 1 000 milliards de dollars d'ici 5 ans. Tout ça pour donner un élan à l'économie canadienne dans un contexte de tension avec les États-Unis. La journaliste Laurence Martin, notre collègue de la colline parlementaire à Ottawa, se trouve en ce moment à ce sommet. Elle est ici depuis qu'il a commencé. On la rejoint. Bonjour Laurence.
1: Bonjour Camille.
0: D'abord, un survol de cette première journée parce que vous avez eu la chance d'être un peu plus dans les coulisses que nous. En tout cas, qu'est-ce qui a retenu l'attention dans la programmation hier?
1: Je voudrais que dans les coulisses, c'était pas évident hier parce que c'est quand même un club select, hein. Ouais. On entre pas qui veut à ce sommet de l'investissement. En fait, hier, c'était vraiment le gala en soirée qui avait lieu au Musée des Beaux-Arts de l'Ontario, mais qui était derrière des portes closes. Bon, au début, les médias devaient pouvoir avoir accès au tapis rouge, puis finalement, non. Donc, je vous dirais que hier, c'était tout le monde économique, beaucoup d'investisseurs, évidemment, de l'étranger qui étaient sur place, mais aussi une bonne partie du monde politique. Puis ça, c'est intéressant. Vous avez des premiers ministres provinciaux de différentes provinces. Oui. Bon, par exemple, Daniel Smith, Scott Moe. Vous aviez aussi, bon, du côté du Québec, c'était Éric Girard qui était venu parce qu'on sait que Christine Fréchette est en campagne électorale. Mm-hmm. Mais il y avait exactement tout ce monde politique qui se retrouvait. Puis là, en ce moment, je suis au Four Seasons dans le quartier Yorkville à Toronto. Et je vous dirais que dès que je me retourne, je croise un politicien que je connais parce que c'est ici que les conférences vont avoir lieu. Bon, il y a eu quelques petites annonces. Vous avez parlé de l'objectif de M. Carney. Il souhaite attirer 1 000 milliards d'investissements au pays au cours des 5 prochaines années. Quelques engagements modestes. Vous avez des gestionnaires d'actifs, Brookfield, par exemple, où a travaillé d'ailleurs hein, M. Carney, qui va créer un fonds conjoint de 50 milliards de dollars là, pour investir dans les infrastructures canadiennes. Mais on est encore dans les engagements modestes là, au moment où on se parle. On verra s'il y a quelque chose de plus concret là, aujourd'hui.
0: Ouais, M. Carney qui mise sur son passé de banquier pour faire converger ses investisseurs à Toronto, est-ce que ça lui sert vraiment?
1: Oui, ben c'est sûr que ça lui sert parce que c'est un milieu dans lequel il est à l'aise, il connaît bien certains de ses grands investisseurs. Il a aussi beaucoup voyagé, hein, Camille, depuis qu'il est premier ministre, M. Carney. Donc, il a développé des rapports personnels avec certains de ses investisseurs. Puis, je pense, par exemple, au Pays du Golfe, où il s'est rendu à plusieurs reprises. Il y en a qui sont représentés ici à Toronto. C'est sûr qu'ensuite, quand vous lancez l'invitation pour un sommet, bien, ça a plus de poids quand vous connaissez les gens. On s'est beaucoup posé la question, puis je sais que vous l'avez sans doute couvert avec vos auditeurs, mais concrètement, qu'est-ce que ça mange en hiver, là, un sommet de l'investissement? Ouais. C'est vraiment l'idée d'une... Il y a quelqu'un qui me dit que c'est un peu comme un Tinder, où c'est vraiment l'idée d'une rencontre entre deux types de gens, deux types de personnes. D'un côté, vous avez ceux qui souhaitent investir au Canada, placer leur argent, et de l'autre, vous avez des entreprises, des gouvernements qui ont besoin de capitaux pour leur grand projet. Puis, on a vu le document de présentation qui a été distribué, là, d'une soixantaine de pages. Bon, il y a, je pense, plus de 150 projets qui sont dedans. Et surtout des projets liés à l'énergie, hein, pétrolier, gazier, minier. On mise aussi sur l'électricité propre. Donc, on met l'accent encore beaucoup sur les ressources naturelles pour le développement économique du Canada. Et ce qu'on nous a expliqué, c'est que si un investisseur est intéressé par un projet en particulier, il y a un service de concierge un peu, et on organise une rencontre entre les deux parties là, ici à Toronto. Donc, il y a à la fois des conférences qui vont avoir lieu aujourd'hui, différents panels, mais aussi des rencontres entre des investisseurs et des entreprises qui ont des projets. Il y a aussi des critiques à ce sommet, Camille, puis on l'a vu hier avec les manifestants. Il y avait quand même plusieurs centaines de manifestants hier qui déploraient un événement élitiste derrière des portes closes. Puis l'autre critique aussi qu'on a entendue, c'est est-ce qu'on est en train de vendre l'économie canadienne à des intérêts étrangers? Mm-hmm. J'ai questionné la ministre Mélanie Joly là-dessus hier, on peut l'écouter.
2: On n'a pas assez de capitaux au Canada pour faire en sorte justement d'investir. Donc nous, notre objectif, c'est de faire en sorte justement d'attirer ces investissements-là, parce qu'en attirant ces investissements-là, on est capable de protéger des jobs.
0: Mais les conservateurs, eux, plaident que les règles nuisent au climat d'affaires.
1: Oui, bien, c'est-à-dire qu'eux, ils voient plusieurs données qui existent, comme celle de l'Institut économique de Montréal, qui montrait, par exemple, qu'en 2007, la part de l'investissement direct étranger dans notre PIB était autour de 8 % et que là, c'était moins de 3 % l'an dernier. Et ils disent, ben, en fait, ils pointent du doigt notamment le climat réglementaire au Canada. Ils disent, c'est vraiment ça qu'il faut changer. C'est ça le problème, selon eux. Voici le conservateur Luc Berthold.
3: Les impôts qui sont trop hauts, la paperasse, ça prend beaucoup trop de temps pour réaliser un projet. C'est bien d'attirer les investisseurs, mais il faut aussi mettre des conditions gagnantes ici au Canada.
1: Oui, en même temps, ce qui est délicat pour les conservateurs, c'est que c'est quand même l'ancien premier ministre conservateur, ah, oui. Stephen Harper, qui va prononcer la locution de clôture ce soir. C'est M. Carney lui-même qui a appelé M. Harper pour lui lancer l'invitation. Donc, ça rend, disons, le sommet plus difficilement attaquable pour les troupes de Pierre Poilievre.
0: Oui, M. Poilievre qui ne doit pas être très content en ce moment. Mark Carney...
1: Non, surtout qu'il a, oui, surtout oui. qu'il a quand même un retard dans les sondages aussi depuis plusieurs mois, là.
0: Oui, c'est ça. Mark Carney, lui, on le voit un peu agir sur deux fronts. Donc, attirer des capitaux et diversifier les marchés. Et là-dessus, on a eu un exemple de plus qu'il tente de se rapprocher de l'Union européenne.
1: Oui, parce que, bon, en fait, en fin d'après-midi, avant même la fin du sommet, il va prendre l'avion pour décoller pour Strasbourg, donc en France, où il y a le Parlement européen. Il va prononcer plus tard cette semaine un discours au Parlement. On a appris aussi d'ailleurs que le Parlement européen voulait ouvrir un bureau satellite à Ottawa. Donc, il y a ce désir de rapprochement. La forme exacte reste encore à préciser parce que, bon, évidemment, on a déjà un accord de libre-échange entre le Canada et l'Union européenne. Mais bon, il y a plusieurs sources qui nous disaient qu'il pourrait y avoir quand même des arrangements spéciaux, des ententes dans certains domaines, un statut qui nous permettrait d'être reconnu comme quasi-européen pour des appels d'offres dans le secteur de la défense, par exemple. On verra, ce sont les objectifs qui sont importants. Monsieur Carney a parlé dimanche soir à Toronto d'une alliance unique avec l'Union européenne. Mais oui, on sent que le premier ministre canadien a quand même la cote en ce moment. Il y a des investisseurs étrangers qui viennent pour le rencontrer ici à Toronto et les Européens qui ont un désir, oui, de plus grands partenariats avec le Canada.
0: Oui, M. Carney, qui, je crois, doit rencontrer les journalistes un peu plus tard ce matin. Qu'est-ce qui attend les participants au sommet et les journalistes aujourd'hui?
1: Mais je vous dirais qu'on va surveiller plusieurs choses. Bon, pour M. Carney, il aura peut-être des questions sur son voyage en Europe. Qu'est-ce que ça veut dire concrètement une alliance unique avec l'Union européenne? Qu'est-ce qu'il veut développer dans les prochains jours? Pour le sommet comme tel, ce qu'on va continuer de surveiller, c'est qu'est-ce qu'il y a de concret? Est-ce que on a des engagements? Est-ce qu'il y a des investisseurs étrangers qui, oui, s'engagent à placer leur argent au Canada? Et comment ils voient le Canada aussi là, en termes de pays où l'on peut placer l'argent? Pendant plusieurs années, bon, on a beaucoup critiqué la réglementation, par exemple. Est-ce que c'est encore le cas? Est-ce que quand ils pensent à l'Amérique du Nord, ils pensent systématiquement aux États-Unis où le Canada est considéré? On devrait commencer à avoir des réponses à ça un peu plus tard aujourd'hui.
0: Oui, merci beaucoup d'avoir été avec nous, Laurent, ce matin. Je rappelle, donc, vous êtes notre collègue du bureau parlementaire à Ottawa. Ça a permis un peu de démystifier ce sommet dont on parle beaucoup, mais effectivement, c'est dur de comprendre les mécanismes derrière tout ça. Donc, je retiens l'analogie, le thin du sommet de l'investissement. Au revoir.
1: Au revoir.

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0: le groupe Feu Chatterton, qui a d'ailleurs sorti un nouvel album dans la dernière année, mais cette pièce en particulier, Monde Nouveau, est tirée d'un album un peu plus vieux, sorti en 2021. 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Et on va passer aux informations. Annie Poulain, trois candidats à la mairie de Toronto se sont mesurés hier soir lors d'un débat télévisé.
1: La mairesse sortante Olivia Chow a dû défendre son bilan devant les critiques de ses rivaux Brad Bradford et Chris Alexander, notamment sur le nombre de mises en chantier, les transports en commun et la croissance économique. Après le débat, les trois candidats sont revenus sur l'événement. Chris Alexander dit avoir des chances de remporter le scrutin, même s'il est troisième dans les sondages.
2: Les campagnes comptent pour beaucoup. C'est souvent les candidats en arrière, qui remporte les élections de maire à Toronto. Donc, je me compte parmi ceux qui sont en arrière pour le moment, mais qui ont beaucoup de potentiel parce que le message n'a pas été entendu et le statu quo n'est pas populaire.
1: Les Torontois doivent passer aux urnes le 26 octobre prochain.
0: Plus de 1000 personnes ont manifesté hier soir contre le Sommet canadien de l'investissement à Toronto.
1: Les manifestants se sont d'abord rassemblés devant l'Hôtel de ville de Toronto avant de marcher vers le Musée des beaux-arts de l'Ontario où un gala avait lieu en marge du sommet. Ils ont notamment réclamé plus d'investissements dans la santé, l'éducation et les transports publics et dénoncé ce qu'ils décrivent comme la vente de nos ressources publiques à des intérêts étrangers. Le premier ministre Mark Carney a invité de grands investisseurs étrangers avec un objectif d'attirer 1 000 milliards de dollars en investissement d'ici 5 ans. L'événement se termine aujourd'hui à Toronto.
0: Sur un dossier maintenant qu'on a suivi de près, le collège Glendon de l'Université York pourrait déménager d'ici 3 ans.
1: Il déménagerait sur le campus principal de l'établissement à temps pour la rentrée scolaire de 2029. L'information est contenue dans un document fourni vendredi dernier par la direction au conseil de faculté de Glendon. Les explications d'Étienne Lajoie.
3: L'Université York a présenté à l'organe décisionnel du Collège Glendon une nouvelle proposition visant à déménager le collège et à éliminer son statut de faculté. Le Collège Glendon pourrait ainsi ouvrir sur le campus Keele dans le nord de Toronto dès l'automne 2029, selon le calendrier fourni au conseil de la faculté de Glendon. Le conseil est composé à majorité par les professeurs à temps plein du collège. Le document envoyé au conseil le 11 septembre est une version plus étoffée de la proposition faite aux professeurs en mai. L'université réitère dans le document de 44 pages que la baisse du nombre d'étudiants est l'un des facteurs ayant motivé sa proposition, mais dit que même avec des installations modernisées et un emplacement plus accessible, Glendon serait confronté à des difficultés de recrutement. Son nouveau modèle, dit-elle, pourrait permettre d'accroître les revenus liés aux effectifs étudiants. L'établissement déclare que les professeurs de Glendon pourront choisir d'être transférés de leur propre gré au campus Keele et que les programmes s'apparentant sur les deux campus pourront collaborer afin de combiner leurs offres. L'Université York insiste pour dire qu'elle n'ira pas de l'avant avec le déménagement sans l'approbation du conseil. Ici, Étienne Lajoie, Radio-Canada, Toronto.
0: Étienne qui sera d'ailleurs avec nous à l'émission

0: peu plus tard vers 8h20 pour aller plus en détail. Scène judiciaire maintenant, l'entreprise Meta fait face à une poursuite de 120 000 $ pour rupture de contrat et diffamation.
1: Le plaignant est un influenceur ouvertement gay dont les comptes Facebook et Instagram ont été désactivés sans avertissement ni aucune explication de 2019 à 2023. Konstantin Tikoumik nie que ses contenus aient été pornographiques, comme le rapporte Jean-Philippe Nadeau.
2: Meta disable my Facebook and Instagram.
3: Konstantin Tikoumik affirme que Meta a fermé ses comptes Facebook et Instagram sans avertissement ni explication. L'influenceur croit qu'ils ont agi par homophobie à cause de sa promotion de la communauté LGBTQ+.
2: Because they are homophobic.
3: Mes photos et mes vidéos n'ont rien de pornographique, poursuit-il, mais Meta m'a banni d'Internet en me faisant passer pour un criminel. Konstantin Tikoumik précise que Meta n'a réactivé qu'un seul de ses comptes, mais que tous son contenu y avait été effacé. Dans sa défense, Meta affirme que l'entreprise a la discrétion de désactiver les comptes de ses usagers. Elle avance des irrégularités dans le paiement des publicités que l'influenceur a payées pour multiplier le nombre de ses abonnés. Elle ajoute que des internautes se sont plaints de ses contenus et que la mise en garde sur son compte vise dorénavant à protéger les mineurs. L'avocat du plaignant, Ryder Gilliland, n'en croit rien. Il n'existe aucune preuve que ces plaintes expliquent le débranchement des plateformes de mon client, dit-il, une telle mise en garde est diffamatoire. L'avocat évoque une rupture de contrat, un manquement au devoir de bonne foi et une atteinte à la réputation de son client. Meta a nié toutes ces allégations en concluant qu'il n'existe aucune preuve que Konstantin Tikoumik ait souffert de quelque préjudice que ce soit. Ici Jean-Philippe Nadeau, Radio-Canada, Toronto.
0: Et en terminant, Annie, dans le monde du sport, Kawhi Leonard fait son grand retour chez les Raptors de Toronto.
1: Ah oui, une nouvelle qui va réjouir les fans. Les Raptors et les Clippers de Los Angeles s'étaient mis d'accord sur un échange, mais celui-ci avait été suspendu pendant que la NBA menait une enquête sur une affaire de contournement du plafond salarial. C'est une enquête qui s'est conclue plus tôt ce mois-ci, menant à des amendes, mais sans aller jusqu'à la suspension de Kawhi Leonard. L'entente est maintenant soumise à l'approbation de la NBA.
0: Merci, Annie. Et on aura bien d'autres sujets à aborder dans cette émission un peu plus tard. On va notamment parler du fait que le gouvernement fédéral a discrètement mis fin à une mesure qui permettait à certains réfugiés de parrainer leurs enfants ou leurs conjoints pour la résidence permanente. Ce sera vers 7h50. Mais d'abord, si votre salaire augmente, êtes-vous nécessairement plus riche? C'est la question qu'on aborde ce matin avec notre journaliste économique Marjorie April. Bonjour Marjorie.
4: Bonjour.
0: Vous êtes partie des données sur l'inflation qui ont été publiées hier pour nous expliquer comment on peut perdre du pouvoir d'achat même si notre salaire augmente.
4: Oui, et ça peut paraître un petit peu contre-intuitif, mais vous allez voir, Camille, je vais vous expliquer ce que je veux dire par là. Parce que le taux d'inflation, on l'a vu, c'était 3 % en août. Mais en même temps, en août, on sait aussi que le salaire horaire moyen a augmenté de 2 % par rapport à l'année dernière. Donc, les salaires augmentent, mais les prix augmentent plus vite. Ça veut pas dire non plus que tout le monde a reçu une augmentation de 2 % là. Ça, c'est une moyenne, bien sûr, mais on va travailler avec les moyennes ce matin juste pour donner, pour illustrer la situation puis pour nous faciliter la vie. Donc, 2 % Disons que quelqu'un a effectivement eu une augmentation de salaire de 2 % et que ses dépenses suivent exactement l'inflation à 3 % Augmentation de ses dépenses de 3 % Le résultat, c'est une perte de pouvoir d'achat d'1 %. Alors, quand on fait le calcul, très simplement, c'est ça que ça veut dire. Mais qu'est-ce que ça veut vraiment dire, c'est une perte de pouvoir d'achat d'1 %? J'ai posé la question à Étienne Lallée, qui est professeur d'économie à l'Université York à Toronto, qui va nous illustrer concrètement ce que ça veut dire une perte de pouvoir d'achat d'1 %.
5: Et 1 %, ça peut sembler être pas beaucoup. Ça dépend comment on cherche à apprécier ce chiffre. Mais si on rapproche ça du salaire annuel moyen, qui doit être autour de 60 000 $ annuels, ben 1 %, ça fait 600 $. Donc voilà, l'individu moyen perd 600 $ sur une année.
4: Ça veut dire qu'il manque 600 $ à la fin de l'année pour maintenir le même pouvoir d'achat. C'est pas 600 $ qui disparaissent de la paye, évidemment, mais c'est un manque à gagner par rapport au coût de la vie. Et c'est pas une situation qui est nouvelle. Même si l'inflation avait ralenti dans les dernières années, même si les salaires avaient monté, il y a des ménages qui n'arrivent plus de la même façon, qui ont vécu ça d'une année à l'autre, année sur année, et qui ont perdu au fil du temps du pouvoir d'achat.
0: Oui, et Marjorie, on pourrait aussi voir deux personnes qui auraient une même augmentation de salaire, mais qui vivraient des situations très différentes.
4: Oui, parce qu'on a dépense pas tous notre argent de la même façon, entre autres. Quand on parle de l'indice des prix à la consommation, les 3 % ici, 3 % c'est l'évolution du coût d'un panier représentatif de biens et de services. Mais il y a personne qui achète exactement le panier représentatif de Statistique Canada parce que c'est un panier représentatif qui contient à peu près tout, là. Mais dans le panier, il y a de l'essence, par exemple. Ça, c'est juste un exemple. Le prix de l'essence a monté de 23 % sur un an au pays. Ça veut dire que quelqu'un qui utilise beaucoup sa voiture à essence va être touché plus par l'augmentation du prix de l'essence, bien sûr, que quelqu'un qui se déplace autrement. Et peut-être que pour ce ménage-là, à cause de ça, le vrai taux d'inflation que le ménage vit, c'est peut-être pas 3 % c'est peut-être, je sais pas moi, 6 % Alors, 3 % c'est le taux d'inflation général du panier représentatif, mais fictif en quelque sorte. On peut vivre un taux d'inflation différent, tout dépendant de nos besoins, tout dépendant de nos dépenses. Il y a aussi une question de niveau de salaire, et ça, c'est important, Camille. Moins le salaire est haut, plus une grande partie de notre salaire sert à payer des choses essentielles, des choses dont on a absolument besoin. Et ça veut dire que les gens à plus faible revenu ont moins de latitude pour absorber les hausses de prix en plus. On écoute le professeur d'économie Étienne Lallée là-dessus.
5: C'est un problème notamment dans un contexte où il y a de l'inflation qui elle-même touche pas tous les biens de la même manière, mais touche peut-être plus de biens qui ont une part plus importante dans les dépenses des gens en bas de l'échelle. Donc je pense par exemple à tout ce qui est les prix de l'alimentation. Il y a une inflation qui est plutôt plus élevée que la moyenne. Et puis l'alimentation, ça va être une part plus importante du budget des ménages les moins aisés, qui sont aussi les ménages qui ont le moins de progression de leur salaire en ce moment.
4: Parlons de l'alimentation, justement. Dans les données hier, on a vu que les prix à l'épicerie avaient monté de 29 % en 5 ans.
0: Ah oui.
4: Alors ça, c'est une pression double pour les ménages à faible revenu, parce qu'en plus, donc, une plus grande partie de leur budget qui va aux dépenses essentielles, et en plus, leur salaire augmente moins vite que la moyenne, alors que sont eux qui auraient besoin de hausses de salaire plus importantes pour faire face à l'inflation. Ils ont les plus petites hausses de salaire. Encore en nous, on l'a vu, et c'est très cohérent avec ce qu'on connaît en économie, les salaires de ceux qui gagnent le moins, les salaires du quartile inférieur. Je vous disais que la moyenne de hausse de salaire, c'était 2 % mais pour ceux qui gagnent le moins, la moyenne des hausses de salaire, c'est à peu près 1 % Alors, c'est pour ça qu'on n'a pas fini de parler d'inflation et c'est pour ça que certains s'en sortent pas mal mieux que d'autres. Mmh.
0: Et qu'est-ce que le ralentissement de la croissance des salaires nous dit sur l'état du marché de l'emploi?
4: Bien, ça peut nous dire que les travailleurs ont moins de possibilités d'améliorer leur sort. C'est un signal de ça parce que quand les entreprises cherchent beaucoup de personnel, vous vous souvenez de la pénurie de main-d'œuvre qu'on a vécue il y a quelques années, on voyait les gens qui pouvaient changer d'emploi, aller chercher un meilleur salaire, qui demandaient des augmentations de salaire aussi parce que leur patron voulait les garder, le patron leur accordait des hausses de salaire. Mais quand les occasions sont plus rares, comme ce qu'on voit en ce moment, on a moins de pouvoir de négociation comme travailleur. À nouveau, le professeur d'économie à l'Université York, Étienne Lallée.
5: C'est pas un très bon signe en ce qui concerne la vitalité du marché du travail. Dans un marché du travail qui est dynamique et qui réalloue correctement la main d'œuvre des secteurs, des firmes les moins productives vers les secteurs ou les firmes les plus productives, on a beaucoup de rotation de la main d'œuvre qui elle-même entraîne une hausse des salaires. Donc effectivement, le ralentissement des salaires, c'est la contrepartie d'un marché du travail qui peut se dégrader.
4: Alors, autre signe que les occasions se font plus rares, Camille, il y a maintenant 3 chômeurs pour chaque poste vacant au pays.
0: Ah oui.
4: Alors, c'était 2 chômeurs par poste vacant il y a 2 ans à peine. Donc, plus de personnes à la recherche d'un emploi pour chaque poste disponible. C'est un autre signal que le marché du travail se détériore. Alors, c'est pas juste le taux de chômage qu'il faut regarder, même si le taux de chômage est stable, par exemple. Et le taux de chômage, en plus, c'est ce qu'on appelle un indicateur retardataire en économie. Le taux de chômage réagit toujours avec un décalage par rapport à ce qui se passe dans l'économie, parce qu'une entreprise qui voit que ses perspectives se détériorent, elle va commencer par suspendre les embauches avant de mettre des gens à la porte. Et il y a un lien, bien sûr, avec l'incertitude que causent les tarifs douaniers américains. Quand une entreprise ne sait pas ce qui va se passer, elle peut hésiter à investir, hésiter à embaucher. Mmh. Et les travailleurs peuvent subir l'incertitude avant même de perdre leur emploi. On le voit dans les offres qui sont de plus en plus rares. On le voit dans les augmentations de salaire qui sont plus difficiles à avoir. De là aussi le ralentissement de la croissance des salaires qu'on voit maintenant depuis plusieurs mois au pays. Oui. Et en terminant, parlant de tarifs douaniers, justement, c'est aujourd'hui que la révision de la liste des produits canadiens qui sont soumis au tarif de 50 % entre en vigueur. Ah oui. Il y a des tarifs sur des nouveaux produits, mais il y a certains produits qui sortent de la liste, comme les essuie-tout, le papier de toilette, le sucre, le sel, de toute évidence. Donc, malgré ce que Donald Trump dit, les États-Unis ont besoin de nous pour certaines importations, sinon ces produits-là seraient restés sur la liste.
0: Oui. Merci beaucoup, Marjorie. À demain.
4: À demain.
6: Before I became the mayor 4 years ago, TDC fares went up, service went down. 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
7: Right now, City Hall is wasting your time with a transit system that is defined by delay and dysfunction. But we cannot do that unless people feel safe in the TTC.
0: Vous les entendez, ce sont les trois principaux candidats à la mairie de Toronto, Olivia Chow, Brad Bradford et Chris Alexander, qui parlaient dans cet extrait de la Commission de transport de Toronto, la CTT. Madame Chow qui disait que quand elle est devenue mairesse il y a un peu plus de 3 ans, les tarifs de la CTT augmentaient alors que la qualité des services descendait. Elle dit avoir choisi l'approche inverse. Brad Bradford, lui, reproche au réseau de ne pas être fiable, d'avoir trop de retard, de délai. Chris Alexander, qui évoquait en terminant les problèmes de sécurité qui, selon lui, repoussent les usagers. Donc, ces trois candidats qui ont participé hier soir à un débat organisé par le réseau de banque alimentaire Daily Bread, un événement qui était axé sur le thème du coût de la vie. On parlait, entre autres, de logement, insécurité alimentaire, financement des programmes sociaux. C'était un premier débat majeur dans cette campagne électorale municipale qui commence à passer un peu à la vitesse supérieure. Un premier débat pour Olivia Chow, notamment la mairesse sortante. Il y avait des gens qui étaient sur place, 300 personnes, mais il y avait aussi des gens qui l'ont suivi en ligne parce que la discussion était transmise. Et l'un de ces Torontois, c'est Gaëtan Héroux, travailleur de rue à la retraite, membre de 230 Fight Back, un collectif qui lutte pour plus de logements sociaux. Vous êtes avec nous ce matin, Monsieur Héroux. Bonjour.
8: Oui, bonjour.
0: Commençons d'abord avec vos premières impressions du débat. Qu'est-ce que vous avez retenu? Ça a duré à peu près 1h30. Qu'est-ce que vous en avez retenu?
8: Ben, qu'est-ce que j'ai retenu, c'est que je continue d'être inquiet, en fait, de la direction dans laquelle la ville va aller. En particulier sur le problème des logements et aussi sur l'income. Parce que j'ai pas vraiment attendu un vrai débat sur ça. En particulier, c'est les logements et le fait que les logements, depuis des décennies, c'est resté dans les mains du marché privé et aucun des candidats parle de ce problème-là comme cela. Moi, je trouve que le marché privé n'a pas produit les logements qu'on avait besoin, ne produit pas les logements. Et aussi sur le problème de l'income, on va dire, Madame Chow, le maire Chow a félicité M. Ford et M. Charney quand il est assez souvent, parce qu'ils ont donné un peu d'argent. Mm. Mais si on regarde les gens qui sont sur le bien-être social, en particulier sur Ontario Works, en Ontario, ça fait 8 ans qu'ils n'ont pas eu d'augmentation sur l'argent qu'ils reçoivent du programme. On parle de 733 piastres par mois, 390 piastres pour le loyer. C'est impossible de survivre sur ce montant-là. Alors, j'aurais aimé les personnes parlent plus à ce niveau-là, parce que si on n'a pas des changements, si on n'adresse pas ce problème-là au provincial et fédéral, on ne viendra pas à bout d'adresser les grands problèmes, ces grandes crises de logement qu'on a à Toronto et à travers le Canada.
0: Oui, donc vous parlez des revenus des Torontois. C'était un événement qui était organisé par Daily Bread, donc le réseau de banques alimentaires bien connu à Toronto, et qui cite ce chiffre, plus de 2 250 000 visites dans les banques alimentaires entre janvier et juillet 2026, une augmentation de 120 % par rapport à la même période en 2022. Donc, de plus en plus de Torontois qui dépendent des banques alimentaires. Qu'est-ce que ça dit de notre ville aujourd'hui, selon vous?
8: Ça dit qu'on a abandonné un secteur de la population. C'est pas compliqué. On a dans cette grande ville qui est très riche, on a un grand nombre de personnes qui n'arrivent pas à survivre, qui sont, ont besoin d'aller à les banques alimentaires juste pour survivre. Alors, c'est ça que ça dit. On a des milliers et des milliers de personnes qui vivent de mois à mois, qui ne viennent pas à bout d'en arriver. Alors, ça cause beaucoup de stress. Et on a une population qui est abandonnée depuis des années dans les auberges. Je pense que l'hiver passé, au-dessus de 15 000 personnes dans les auberges ici. Oui. Et les services ne sont pas là. Vraiment, à la fin, moi, qu'est-ce que ça me dit? C'est moi qui comment je vois ça, c'est que le filet de sécurité sociaux est en train de détruire. Et il faut que les candidats de la ville de Toronto parlent de ça. Pas juste de dire, écoutez, regardez qu'est-ce qu'on a fait, regardez qu'est-ce qu'on va faire. Oui. Mais il faut monter du doigt. Et moi, je trouve qu'aucun des candidats vraiment veut monter du doigt parce qu'ils ont peur de M. Ford, ils ont peur de M. Carney. Parce que vraiment, pour une ville comme Toronto, qui est si grande, le pouvoir, on voit souvent, c'est avec M. Ford, que ça c'est avec les lignes de bicycle, que ça c'est, ils sont pas très, très intéressés. M. Ford n'a jamais été intéressé aux logements sociaux, même quand il était conseiller à Toronto, si vous suivez ses votes, il n'a jamais été pour ça.
0: Oui, la province qui a un gros pouvoir sur la ville, juridiquement, dans le cadre fait que la province peut faire beaucoup de choses à Toronto et dans d'autres villes de l'Ontario. Revenons un peu sur le logement, parce que on a entendu notamment les adversaires de Mme Chao l'accuser d'avoir pas assez fait de mise en chantier, pas assez favorisé la construction de logements. On sait qu'il y a eu dans les dernières années des projets de logements modulaires à Toronto, par exemple, mais à chaque fois, c'est une poignée de logements, peut-être pas suffisamment. Qu'est-ce que vous auriez aimé entendre? Vous avez parlé du fait que c'est trop le privé qui est responsable de la construction. Qu'est-ce que vous auriez aimé entendre concrètement?
8: Ce que j'aimerais entendre concrètement, c'est que l'argent que la ville va dépenser sur les logements, ça va être pour des logements sociaux qui appartiennent à la ville. On a eu des milliers et des milliers de logements qui ont été bâtis par les deuxième guerre. Moi, je connais du monde qui demeure encore dans ces logements-là, qu'on appelle le Toronto Community Housing. Mm-hmm. Et c'est ça qu'il faut retourner à ça. Bâtir laisser le marché privé bâtir une coupe de marché de logements qu'on appelle abordables, qui sont vraiment pas abordables à la majorité des personnes. Ça n'a pas marché, ça ne marche pas. On a une situation, je vais finir avec ça, où au marché privé, on a une crise de condos. On bâtit plus de condos parce que le marché a brisé, là, c'est fini. Tous ces développeurs-là, là, ça, ils vont à la ville. Ils veulent avoir des fonds coupés, que ce soit des taxes avec ça pour bâtir, parce qu'ils sont plus capables de bâtir. Ils s'en vont vers le logement alloué, parce qu'ils peuvent pas bâtir de condos s'ils en trouvent. Alors, on a une situation, par exemple, dans notre quartier, Dundas et Sherbourne, on a des terrains qui sont vides à ce temps qu'ils ne peuvent pas, ils ne veulent pas. Ils n'ont pas la volonté de faire ça. Le marché privé, c'est pour des profits. On a besoin d'un État, une ville, qui s'occupe du monde, qui considère le bien-être des personnes, pas juste les profits. Et si on ne va pas dans cette direction-là, ça veut dire que c'est toutes les municipalités à travers l'Ontario doivent bâtir le logement à eux-mêmes. Ça doit nous appartenir à nous autres et ça doit rester à nous autres. Moi, je demeure dans une coop qui a été bâtie il y a 40 ans.
0: Oui.
8: Et même que je pars, il va y avoir d'autres personnes qui peuvent rester là-dedans. C'est pas ça avec le marché privé. Moi, je rencontre des gens qui demeurent dans des bâtisses qui sont un peu plus vieilles. 100, 150 personnes. Une bâtisse qui a été achetée par Kingston Capital. Tout le monde va être expulsé pour bâtir un condo. Ça marche pas. On a beaucoup, beaucoup de bâtisses comme ça à travers Toronto. Il faut protéger ça. On parle de contrôle de prix pour les logements. Tu sais, tout l'argent qui va au marché privé, si on bâtit des logements, devrait être contrôlé, le prix, oui.
0: Monsieur Héroux, on entend que c'est un sujet qui vous tient à cœur. Évidemment, vous continuez de suivre ce qui se dit sur le logement, en particulier dans cette campagne électorale. Donc, je rappelle, Gaëtan Héroux, que vous êtes ancien travailleur de rue, aussi membre du collectif 230 Fight Back, qui lutte pour plus de logements sociaux, notamment. Merci d'avoir pris le temps ce matin.
8: OK, merci. Bye-bye.
0: La ministre de l'Immigration, des Réfugiés et de la Citoyenneté, Léna Diab, a discrètement mis fin le 10 septembre dernier à une mesure qui permettait à certains réfugiés de parrainer leurs enfants ou leurs conjoints pour obtenir un statut de résident permanent. Le tout s'est fait sans explication pour les défenseurs des réfugiés. Comment la fin de cette mesure peut-elle avoir un impact sur les personnes qui ont trouvé refuge au Canada et pour leurs familles? Adèle Garnier est professeure adjointe au département de géographie de l'Université Laval et spécialiste en migration internationale. Elle est avec nous à l'instant. Bonjour, Madame Garnier.
9: Bonjour, Madame Gréron.
0: Revenons dans le contexte de cette mesure. Quand on parle de parrainage entre les personnes réfugiées au Canada et leurs proches, qu'est-ce que ça implique?
9: En fait, il s'agit de regroupement familial. Donc, on parle vraiment d'une mesure d'exemption qui s'applique aux réfugiés, mais c'est dans la catégorie du regroupement familial. Hein. Donc, ce n'est pas le parrainage de réfugiés, mais bien quand des personnes qui sont arrivées comme résident permanent dans la catégorie réfugiés, parrainent en fait leur famille. Il y avait une mesure d'exemption que je vais expliquer après parce que c'est un peu complexe, qui permettait à leurs membres de la famille d'être exemptés de certaines provisions du règlement sur l'immigration et la protection des réfugiés. Et là, donc, il y a eu fin à cette mesure.
0: Oui, donc pourquoi est-ce qu'avant le 10 septembre, certains réfugiés avaient droit à cette exemption?
9: Alors, à quoi cette exemption concerne, c'est quand vous faites une demande de résident permanent, que les réfugiés doivent faire quand ils viennent pour être réfugiés au Canada, donc réfugiés réinstallés, par exemple, ou bien ils ont obtenu l'asile au Canada et là, ils peuvent entamer la procédure de résident permanent, comme toute personne qui fait une demande de résident permanent. Quand vous faites ça, vous devez déclarer tous les membres de votre famille directe, donc votre époux ou conjoint de fait, vos enfants et vos petits-enfants, même si c'est des personnes qui ne vont pas vous accompagner au Canada pour vous rejoindre avec le parrainage familial. Ça va jusque-là?
0: Oui.
9: Et il y a des situations, puisque la procédure d'obtention de la résidence permanente, ça prend des années. Hein. Et donc, la situation familiale parfois change, parfois des enfants sont nés. Si vous ne mettez pas à jour, en fait, votre demande de résident permanent et qu'après, les gens viennent par le parrainage familial, vous pouvez être banni à vie de pouvoir parrainer des personnes. Donc ça, c'est ce que dit la loi sur le regroupement familial au Canada.
0: Okay.
9: Les réfugiés, parce que leur situation familiale peut être plus complexe, et c'est des personnes particulièrement vulnérables, étaient exemptés, là, avec cette politique d'intérêt public, de déclarer tous les membres de leur famille. Ils pouvaient demeurer, avoir encore le droit de parrainer des personnes après. Et donc là, la ministre a décidé que cette politique d'intérêt public, qui arrivait, en fait, à expiration, c'était écrit dedans au 10 septembre, okay, et elle avait été renouvelée régulièrement depuis 2019. C'est vraiment un truc assez compliqué comme mesure. Là, c'est pointu. Là, en fait, ça a expiré et il n'y a pas eu de renouvellement de la mesure pour les prochaines années sans aucune consultation avec les personnes concernées.
0: Oui. Donc, tant qu'il n'y a pas de renouvellement de cette mesure, qu'est-ce que ça signifie? Quelles conséquences ça peut avoir pour les personnes qui ont trouvé refuge au Canada?
9: Pour les personnes qui ont trouvé refuge, elles avaient par exemple fait une demande de résident permanent, une demande de parrainage avant le 10 septembre et qu'ils avaient par exemple oublié de déclarer qu'un enfant était né puis qu'ils le parrainent, ça les concerne pas. Par contre, si par exemple maintenant ils oublient de mettre à jour leur dossier par rapport à la structure de leur famille de résident permanent, ils peuvent être bannis à vie de parrainer les membres de leur famille dans le futur. Donc, les défenseurs des droits des réfugiés ont très peur que ça va augmenter le nombre de séparations de long terme de personnes réfugiées au Canada des membres de leur famille.
0: Oui. On a eu un justificatif de la part d'un porte-parole du ministère de l'Immigration qui a dit que la mesure a été supprimée en raison, je cite, de problèmes potentiels d'intégrité. Qu'est-ce que ça veut dire selon vous?
9: Ils ont en fait peur de fraude, donc par exemple que vous n'avez pas... Parce que la raison pour laquelle on déclare tous les membres de la famille, c'est pour pouvoir procéder à leur vérification de leurs antécédents criminels et de leur situation médicale. Donc ils ont peur qu'on n'ait pas déclaré par exemple des membres qui seraient malades ou qui auraient été impliqués dans des actions criminelles. Or, la recherche sur ce sujet montre que les gens qui oublient ou qui n'ont pas fait déclarer leurs membres de leur famille, C'est pas pour ça, c'est parce qu'ils oublient de le faire. Et donc, dans les cas, il y a eu une recherche faite par Jamie Liu de l'Université d'Ottawa. 90% des cas, c'était de simples erreurs. C'était pas parce qu'il y avait une fraude qui était en cours. Oui. Donc, ce qui est dit, c'est que ce cas de fraude a d'ailleurs mal expliqué par le IRCC, par le ministère de l'Immigration, et qu'en pratique, quand on a fait de la recherche sur cette mesure, finalement, c'est pas un cas de fraude. Donc, les défenseurs des droits des réfugiés sont très, ne trouve pas que c'est un motif valable, en fait.
0: Oui. Et en terminant rapidement, Madame Garnier, donc IRCC disait également que on peut maintenant demander une dérogation pour des motifs humanitaires ou de compassion. Est-ce que ce serait une solution efficace?
9: La recherche montre que avant l'adoption de la mesure, ça a été fait, dans 50% des cas, ils n'obtenaient pas ce statut. Et en fait, non, c'est pas efficace parce qu'il y a juste 1000 places par an dans le programme de résidence permanente au Canada pour des gens qui, avec le statut humanitaire. Donc, c'est juste pas assez et on pense pas que ça va du tout permettre de résoudre le problème.
0: Oui, je comprends. Ben, Adèle Garnier, merci beaucoup d'avoir fait le point sur cette mesure. C'est peut-être passé sous le radar de beaucoup de personnes, donc c'était important de le mentionner ce matin. Vous êtes professeure adjointe au département de géographie de l'Université Laval, spécialiste en migration internationale. À la prochaine.
9: Merci, au revoir.
0: Et on vous retrouve dans une dizaine de minutes après le Radio-Journal.

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3: Premier débat ce soir pour les cinq chefs des principaux partis en campagne électorale au Québec. Deuxième jour du sommet canadien de l'investissement à Toronto, des opposants craignent pour la souveraineté du Canada.
4: Si on ne fait pas ça, ce qui est en jeu, c'est plusieurs emplois au Canada.
5: Et quand tu ris, je ris aussi.
3: Et le cancer emporte Catherine Ringer, chanteuse d'Erita Mitsuko.
6: Catherine Ringer, c'était une chanteuse extraordinaire. C'était une diva sur scène, on ne savait jamais ce qu'elle allait faire.
3: Bonjour, ici Mathieu Bellumeur, bienvenue au Radio-Journal. Les chefs des cinq principaux partis politiques au Québec vont croiser le fer ce soir pour la toute première fois depuis le début de la campagne électorale. Ce sera l'occasion du face-à-face organisé par TVA. On en discute avec Sébastien Desrosiers. C'est un exercice, Sébastien, qui pourrait être déterminant.
7: Oui, certains dans les équipes des chefs, Mathieu, estiment même que les débats marquent le début de la vraie campagne, entre guillemets, parce que bien des Québécois qui avaient la tête à autre chose ces dernières semaines et qui demeurent indécis pourraient se brancher ce soir. Alors, trois thèmes vont être abordés durant les échanges. Économie sous tension, nos impôts, nos services et l'avenir du Québec. Quant aux participants, le chef du Parti québécois, Paul-Saint-Pierre Plamondon, en tête des sondages depuis près de 3 ans, estime être une cible de choix pour ses adversaires, tout comme la chef de la CAQ, Christine Fréchette, qui doit défendre, bien sûr, le bilan de son gouvernement. Un autre qui semble avoir une bonne dose de pression, c'est le libéral Charles Milliard, dont le début de campagne a déçu des personnes dans ses propres rangs. Donc, l'opportunité est belle, tout comme c'est le cas, finalement, pour Huba Gazal de Québec solidaire et Éric Duhaime du Parti conservateur, qui vont tenter eux aussi de faire bouger l'aiguille au terme de cet exercice important.
3: Ouais, pour se préparer au débat, c'est plus calme en termes d'annonces aujourd'hui, mais le Parti québécois va présenter son cadre financier un peu plus tard.
7: Oui, c'est la dernière formation politique à le faire depuis le début de la campagne. Le PQ qui a fait preuve de pas mal d'ambition en promettant de retrouver l'équilibre budgétaire plus tôt que prévu en 2029. Dans le contexte économique, on va nous expliquer comment y arriver. Une présentation, Mathieu, qui se fera aujourd'hui sans le chef Paul-Saint-Pierre Plamondon, qui se consacre justement à la préparation des débats.
3: Merci Sébastien.
7: Je vous en prie.
3: Campagne électorale toujours, c'est au tour du Collège des médecins du Québec de faire part de ses revendications. Il demande notamment au chef de parti de s'engager à ne pas abolir Santé Québec et même de renforcer son autonomie afin de réduire l'ingérence politique dans la gestion quotidienne du réseau. Son président réclame aussi la protection du système de santé publique et l'encadrement de la pratique privée. Voici le docteur Maurice Gaudreau.
8: Ça m'inquiète là quand Mme Fréchette dit qu'elle veut à nouveau faire en sorte que les médecins se promènent entre le public et le privé. Moi, je pense que on pense qu'il faut baliser ça d'une meilleure façon.
3: Le Collège des médecins demande au prochain gouvernement de convoquer des états généraux sur la santé afin de redéfinir les fondements du réseau public. Deuxième jour du premier sommet canadien de l'investissement qui se tient à Toronto. Mark Carney veut attirer des centaines de milliards de capitaux pour financer des grands projets. Laurence Martin est sur place. Est-ce qu'on peut s'attendre à des engagements concrets de la part d'investisseurs, Laurence?
9: Bien, c'est ce qu'on va surveiller parce que M. Carney souhaite quand même attirer 1 000 milliards d'investissements au pays au cours des 5 prochaines années. Et ce sommet, évidemment, est vu comme un des éléments cruciaux pour stimuler l'intérêt des investisseurs. Bon, déjà hier, quelques engagements modestes, entre autres de gestionnaires d'actifs, dont Brookfield, où a déjà travaillé d'ailleurs M. Carney, annonce la création d'un fonds là, de 50 milliards pour investir dans les infrastructures canadiennes. On verra la suite aujourd'hui. M. Carney doit prononcer une allocution ce matin d'environ 45 minutes. Rien de bien nouveau, nous a-t-on dit. Il va vanter les avantages du Canada. Mais hier, il y a quand même des centaines de manifestants qui se sont fait entendre à Toronto. À Toronto, oui, eux qui ont l'impression que M. Carney est en train de dérouler le tapis rouge là, aux milliardaires. On a interrogé la ministre Mélanie Joly là-dessus. Voici sa réponse.
10: On n'a pas assez de capitaux au Canada pour faire en sorte justement d'investir.
4: Donc, nous, notre objectif, c'est de faire en sorte justement d'attirer ces investissements-là, parce qu'en attirant ces investissements-là, on est capable de protéger des jobs.
3: Et Laurence, on apprend que les libéraux ont discuté de la privatisation de grands aéroports du pays hier soir.
9: Oui, lors d'une rencontre extraordinaire du caucus libéral qui s'est tenue hier, parce que vous doutez bien, que ce n'est pas une idée qui fait l'unanimité, là, même au sein des troupes libérales. Selon une source à qui j'ai parlé, M. Carney abordera probablement la question de la privatisation liée aux aéroports dans son allocution de ce matin à 8h45.
3: Laurence Martin nous parle en direct de Toronto ce matin. Merci, Laurence.
9: Je vous en prie.
3: Toujours dans le but de nouer de nouveaux partenariats, Mark Carney va se rendre après le sommet en Europe. Il doit prononcer un discours devant le Parlement européen jeudi afin d'étaler sa vision d'une nouvelle alliance avec l'Union européenne. Le premier ministre affirme qu'il souhaite conclure une alliance unique, notamment dans les secteurs de l'énergie, du numérique et de la défense. Washington relève à partir d'aujourd'hui les droits de douane sur toute une série de produits canadiens. Des fromages, des bateaux ou des produits à base de papier ou d'acier sont maintenant frappés d'une surtaxe de 50 %. À l'inverse, des marchandises qui avaient été visées par une surtaxe de même ampleur sont désormais exemptées, comme le papier hygiénique ou encore le ciment. D'autres produits canadiens seront carrément interdits en sol américain à partir du 29 septembre.
10: Aux États-Unis.
3: On est à moins de deux mois des élections de mi-mandat aux États-Unis et la Cour suprême dit non aux restrictions que Donald Trump voulait imposer au vote par correspondance. C'est un important revers pour le président américain qui clame que ce mode de scrutin est teinté de fraude. Manon Globenski est à Washington. Manon, donc ce vote par la poste pourra procéder comme d'habitude.
11: Oui, c'est important parce que c'est à peu près le tiers des électeurs, donc environ 50 millions d'Américains qui, en 2022 et en 2024, ont voté par la poste. Que dans certains États à faible population, mais à grand territoire, on ne vote presque que par correspondance, et que dans au moins trois États cette année, l'envoi des enveloppes aux électeurs qui peuvent s'en prévaloir a commencé. Alors, qu'est-ce que Donald Trump voulait faire? Il voulait que les États fournissent les noms et adresses des électeurs qui se qualifiaient au vote postal au service américain USPS, qui, lui, se serait assuré que seuls les gens sur la liste recevraient des enveloppes. Le logiciel développé en toute hâte par USPS avait le potentiel d'annuler des milliers d'envois, selon un lanceur d'alerte. Tout ça parce que Donald Trump affirme, et ça n'a jamais été démontré par les avocats du gouvernement, que le vote par correspondance permet aux non-résidents de participer au scrutin. Je vous souligne quand même que Donald Trump lui-même vote par la poste en Floride.
3: Ceci dit, c'est important de dire que la Cour suprême n'a pas tranché l'affaire sur le fond.
11: Non, le président lui-même dit qu'il voudrait nationaliser les élections alors que la Constitution veut que ce soit les États qui en soient responsables. Alors, dans le cas du vote postal, c'est une décision de 7-2. Donc oui, il y a 4 juges conservateurs qui disent non au président, mais dans leur courte décision, ils ne font qu'allusion au fait que les restrictions n'étaient peut-être pas légales et un juge dissident reconnaît simplement qu'il n'y avait pas assez de temps pour les mettre en place, ces changements-là, cette fois-ci, ce qui ne veut pas dire que ça ne reviendra pas en 2028. Et il n'y a pas que cet effort, mais plein d'autres de Donald Trump sur lesquels la Cour suprême devrait statuer.
3: Manon Globenski à Washington, merci.
11: Au revoir.
3: Pressenti comme un candidat potentiel à la Maison-Blanche dans 2 ans, le gouverneur démocrate de la Californie, Gavin Newsom, affirme qu'il renoncerait à se présenter en cas d'une nouvelle candidature de Kamala Harris. Dans une entrevue à CNN, il explique qu'il se disputerait tous les deux les mêmes électeurs. Gavin Newsom figure comme un des favoris chez les démocrates en vue de la présidentielle de 2028. L'Iran rejette tout dialogue avec les États-Unis pour mettre fin au conflit en cours. Téhéran répond au président Donald Trump qui s'est dit ouvert à la discussion. Le secrétaire du Conseil suprême de sécurité nationale affirme qu'aucune négociation n'aura lieu sans la satisfaction préalable des exigences iraniennes. En terminant.
5: Et quand tu...
3: C'est la voix iconique des Rita Mitsouko. La chanteuse Catherine Ringer est morte d'un cancer. Elle avait 68 ans. Frédéric Arnould est à Paris. Le décès a été annoncé, Frédéric, par sa famille.
12: Oui, la chanteuse charismatique a été emportée par un cancer foudroyant dans la nuit du 14 septembre, a-t-on pu lire dans un court communiqué. Catherine Ringer était née d'un père peintre d'origine polonaise et d'une mère architecte. Elle avait quitté l'école à 15 ans. Elle avait aussi multiplié les expériences artistiques. Elle s'était même aventurée aussi dans le porno. C'est un passé qu'elle n'a jamais renié. Et c'est en 1979 qu'elle a rencontré Fred Chichin, qui allait devenir son âme sœur et son compagnon de route au sein d'Erita Mitsuko. Elle s'est fait connaître grâce au succès Martia Baila, qui était un hymne sur la mort de la danseuse argentine Marcia Moreto, emportée par un cancer. Et le groupe avait enchaîné des tubes comme Andy, C'est comme ça, Il y a de la haine et Les histoires d'A. Et à la mort de Fred Chichin en 2007, lui aussi foudroyé par un cancer, et bien Catherine Ringer avait continué une carrière en solo en multipliant les collaborations artistiques et les projets scéniques. Et fin juin, sur son compte Instagram, elle avait annoncé à ses fans l'annulation d'une lecture musicale à la Maison de la Poésie en raison d'une extinction de la voix. Ce matin, Emmanuel Macron a qualifié ce matin la chanteuse d'inclassable, irrévérencieuse et profondément française.
3: Merci beaucoup, Frédéric.
12: Au plaisir.
3: On se laisse justement avec C'est comme ça. Bonne journée.

0: Bienvenue à l'émission. Ça va être une journée chaude et humide aujourd'hui. La pluie pourrait venir un peu plus tôt que prévu finalement à Toronto. En ce moment, il fait déjà 17, faible pluie ce matin, 40% de probabilité d'averse plus tard, notamment en début d'après-midi. Et le maximum pour la journée a été revu à la hausse. On parle maintenant de 26 degrés avec un facteur humidex de 29. Donc vraiment une journée très estivale à Toronto. À Kingston, c'est un peu le même portrait. Il fait déjà 17 degrés ce matin. À Hamilton, 13 degrés, mais là aussi maximum prévu de 26 avec un facteur humidex de 29. C'est nuageux, mais on a aussi 40% de probabilité d'averse un peu plus tard. À Barrie, il fait 14 en ce moment. À Welland, un peu plus frais, 12 degrés. Le réseau routier est très chargé en ce moment, surtout sur la DVP dans les deux directions. La Gardiner entre le pont Humber Bay Arch jusqu'au début de la QEW aussi, c'est assez rouge. On nous signale une collision sur l'autoroute 400 Sud également, à hauteur de l'autoroute 407 à Vaughan. Donc, il y a une voie de droite et l'accotement de droite qui sont fermés en ce moment. Par contre, sur le réseau de transport en commun, tout se passe bien depuis ce matin. C'est une bonne journée pour la CTT. On en profite. Catherine Maurras, réalisatrice de Il n'y a pas deux matins pareil. On va parler dans quelques minutes à l'émission du Collège Glendon.
1: Oui, le Collège bilingue de l'Université York pourrait déménager sur le campus principal de l'établissement dans le nord de Toronto. Vendredi, la direction de York a fourni aux professeurs du Collège universitaire version plus étoffée de sa proposition de déplacer le campus. Radio-Canada a obtenu copie de ce document qui indique que le déménagement du collège pourrait se faire dès 2029. Le journaliste Étienne Lajoie sera parmi nous pour en parler.
0: Merci Catherine. Katia Saint-Jean à la culture. Tiff, tiff, tiff.
2: On est encore en plein dedans, vous l'avez deviné, Camille. Mais aujourd'hui, on va parler du film qui a remporté la Palme d'Or à Cannes, le film Fjord de Christian Mungiu. Film qui a été présenté, en première nord-américaine ici au festival. Est-ce que ça vaut la peine de voir ce film-là? Qu'est-ce qui fait en sorte que tout le monde en parle? Pourquoi ça a été le gros moment attendu du festival? On va couvrir toutes ces questions lors de la prochaine heure.
0: Oui, on vous reparle dans une dizaine de minutes à peu près. Annie Poulain aux informations régionales. Plus de 1000 personnes ont manifesté hier soir contre le sommet canadien de l'investissement à Toronto.
3: En effet, Camille, les manifestants se sont d'abord rassemblés devant l'Hôtel de Ville de Toronto et puis ils ont marché vers le Musée des Beaux-Arts de l'Ontario. C'est à cet endroit qu'avait lieu un gala en marge de ce sommet. Ils ont notamment réclamé plus d'investissements dans la santé, l'éducation et les transports publics. Ils ont aussi dénoncé ce qu'ils décrivent comme la vente de nos ressources publiques à des intérêts étrangers. Je vous rappelle, le premier ministre Mark Carney qui a invité des grands investisseurs étrangers avec un objectif d'attirer 1000 milliards de dollars en investissement d'ici 5 ans. C'est un sommet qui se poursuit aujourd'hui à Toronto. Ça se termine dans les prochaines heures.
0: Par ailleurs, une nouvelle qui va intéresser certainement des parents. Les enseignants catholiques anglophones de l'Ontario ont prévu un vote de grève en novembre.
3: Vote de grève prévu alors que les négociations collectives n'ont toujours pas dépassé le stade préliminaire. L'Association des enseignants catholiques anglophones indique vouloir signaler au gouvernement le besoin de réaliser des progrès à la table de négociation. Le syndicat des enseignants précise qu'il va organiser des réunions d'information sur le vote de grève avant ce scrutin qui est prévu les 12 et 13 novembre. Les négociations entre la province et les principaux syndicats de l'éducation sont largement au point mort. C'est parce que la Commission des relations de travail de l'Ontario se penche actuellement sur la question de savoir quels sujets doivent faire l'objet de négociations centralisées entre les syndicats et la province.
0: Oui, et puis dans une quinzaine de minutes au bulletin d'information de 8h30, vous allez revenir sur le débat d'hier des candidats à la mairie de Toronto.
3: Oui, 3 candidats, Olivia Char, Brad Bradford et Chris Alexander. C'est un débat télévisé qui était organisé par la banque alimentaire Daily Bread. Il y a notre journaliste Myrna Djukic qui a suivi ça et on vous présente son compte-rendu.
0: Merci Annie, à plus tard. Il y a plusieurs manières de nous rejoindre, de nous écrire si vous le voulez. Matin Toronto à commercialradio-canada.ca, mais il y a aussi l'application audio avec la bulle de conversation. On veut vous attendre. On revient donc ce matin sur la situation au collège Glendon de l'Université York qui pourrait déménager sur le campus principal de l'établissement dans le nord de Toronto. Vendredi, la direction de l'Université York a fourni aux professeurs du collège une version plus étoffée de sa proposition de déplacer le campus. Le nouveau document dont Radio-Canada a obtenu copie indique que le déménagement du collège pourrait être effectué dès 2029. On va faire le point ce matin avec le journaliste Étienne Lajoie qui suit ce dossier depuis plusieurs mois déjà. Bonjour Étienne.
4: Bonjour Camille.
0: Donc, on connaît maintenant un possible échéancier pour le déménagement du campus. À quel point est-ce que c'est concret?
4: Bien, pas si concret dans la mesure où il y a plusieurs conditions à la mise en œuvre à l'automne 2029. L'université définit certains facteurs comme étant critiques, c'est-à-dire que si elle ne les réalise pas à temps, cette mise en œuvre ne pourra pas avoir lieu à l'automne 2029. Mm-hmm. Il y a les approbations du Sénat à obtenir à temps pour la session d'hiver 2028 et de l'information à créer pour le centre de demande d'admission de l'Université de l'Ontario où plusieurs étudiants font une demande d'admission pour l'université. Ce type d'information-là devra être défini d'ici août de la même année, donc août 2028, afin de pouvoir recruter les étudiants correctement, pour la rentrée de 2029, donc un an à l'avance. Donc, il y a ces critères-là, des certains éléments qui doivent être déterminés assez d'avance pour que tout se passe comme prévu à l'automne 2029. Ceci dit, l'Université York aussi rappelle d'emblée dans son rapport que la stratégie requiert l'approbation du conseil de la faculté de Glendon, ce qui est en quelque sorte l'organe décisionnel de ce qui est actuellement une faculté encore. C'est composé principalement de professeurs, mais il y a aussi d'autres type d'employé, on pourrait dire, dans ce conseil.
0: Oui, OK. Donc, plusieurs étapes à suivre. Voilà. Le document, est-ce que le document donne plus d'informations sur ce qui adviendra du site du campus Glendon en cas de déménagement?
4: Oui, c'est un peu l'histoire sous-jacente dans tout ça. Si on déménage le collège Glendon, qu'est-ce qu'on va faire avec ce site-là, que beaucoup d'étudiants, beaucoup de membres, même des résidents du secteur aiment beaucoup, là, mm-hmm. parce que c'est boisé, c'est super beau. Ce qui est intéressant, c'est que en parallèle de toute cette histoire, l'Université York a commandé une étude sur l'aménagement du terrain de Glendon, essentiellement quels sont les usages potentiels qu'on peut en faire. Mm-hmm. Et une portion, selon cette étude, une portion du campus pourrait être aménagée aux fins d'usage universitaire, institutionnel ou d'autres usages compatibles. Dans ce nouveau rapport dont on parle maintenant, qui a été rendu au professeur vendredi, l'université dit qu'elle n'a aucunement l'intention de cesser les activités universitaires à Glendon, mais elle ne dit pas en quoi ces activités consisteraient. Camille, elle dit si le collège Glendon déménage à Keele, il sera essentiel de déterminer quelles autres activités universitaires pourront y être implantées. Mmh. C'est important aussi pour le contexte de mentionner que l'université a reporté beaucoup de travaux d'entretien ces dernières années à Glendon. Il y a des édifices qui ne sont pas tous en bon état. Quand l'université a ouvert son centre d'excellence en 2012, qui est comme un des premiers édifices qu'on voit lorsqu'on rentre, il s'agissait du premier bâtiment construit sur le campus en 50 ans.
0: Oui, et puis qu'est-ce que c'est des activités universitaires? C'est pas tout à fait clair à cette étape-ci. Est-ce qu'on peut faire le lien justement entre la condition dans laquelle se trouve le campus et son attrait auprès des étudiants?
4: Oui, ce qui est intéressant, c'est que l'université attribue, entre autres, la diminution du nombre d'étudiants à Glendon ces dernières années à un contexte hors de son contrôle. Elle dit notamment que d'autres établissements de taille similaire, que ce soit aux États-Unis, des collèges liberal arts college, qu'on appelle en anglais aux États-Unis, ou des collèges similaires au Canada, ce qu'elle constate, c'est qu'il y a, de façon générale, dans ces petit campus-là, il y a une diminution du nombre d'étudiants. Donc, elle dit, même avec des installations modernisées, un emplacement plus accessible et pratique, Glendon pourrait encore avoir de la difficulté à recruter de nouveaux étudiants. Et d'ailleurs, le faible recrutement d'étudiants, évidemment, est l'une des principales raisons pour lesquelles l'établissement a fait cet exercice, parce qu'on doit remettre les choses en ordre, disons, à Glendon, selon l'université. York dit même ceci, les perspectives de rénovation, de construction d'installations spécialisées et de nouveaux aménagements à Glendon sont compromises par l'ancienneté du campus. Il y a donc lieu de demander, Camille, qu'est-ce qu'on fera de ces bâtiments-là si on déménage, s'ils sont en mauvais état, qu'est-ce qu'on pourrait en faire? C'est l'une des nombreuses questions en suspens.
0: Oui, mais quand on parle de diminution du nombre d'étudiants, donnons peut-être quelques chiffres, Étienne, et surtout les conséquences de cette diminution.
4: Oui, pour les auditeurs, imaginez-vous une montagne russe qui grimpe sur une longue période de temps et qui tombe à pic très rapidement. Ça ressemble à ça, disons, le portrait des effectifs étudiants à Glendon depuis 1995. Entre 2001 et 2017 environ, on a progressé pour atteindre un sommet de 2700 étudiants en 2016. Depuis ce temps-là, on est passé de 2700 étudiants, Camille, à 1400 en 9 ans. Ça a vraiment chuté très rapidement. Ça a entraîné des déficits parce qu'évidemment, les droits de scolarité payés par les étudiants, c'est une importante source de revenus, l'une des seules sources de revenus pour une université. Et ça engendre aussi ce qu'on apprend dans ce document-là, des, comment dire, un peu un cercle vicieux, mais d'autres conséquences. Par exemple, il y a une navette qui circule de Keele, du campus Keele au campus Glendon. Oui. Mais l'achalandage de cette navette-là a vraiment diminué ces dernières années. Et si bien que l'université réduit le service de navette cette année. Donc, ça pourrait être encore plus compliqué si on est un étudiant de Glendon et on a des cours à Keele ou vice-versa, de faire le chemin, le trajet entre les deux. Là, c'est quand même loin l'un de l'autre aussi, là, il faut le dire. Donc, comment dire, cette diminution des nombres d'étudiants cause des déficits et aussi engendre d'autres conséquences. Oui.
2: Logistique.
4: Voilà.
2: On parle des étudiants, qu'en est-il des professeurs?
4: Mais l'université dit que les professeurs de Glendon pourraient être transférés au campus de manière volontaire et que ça suivra un processus établi dans la convention collective. C'est un peu compliqué, évidemment, là, toute la structure académique, mais très rapidement, le processus prévoit que le professeur contacte les doyens de la faculté qu'il veut quitter, et le doyen de la faculté où il veut se rendre, où il veut être transféré. Ces deux doyens, selon ce processus-là, discuteraient, décideraient s'ils autorisent le transfert et par la suite rendre leur décision. Comment ça va se dérouler concrètement lors de la fermeture de Glendon? On ne le sait pas. La fermeture possible de Glendon, on ne le sait pas trop. Donc, il y a des questions en suspens. La direction de York a proposé de faciliter les discussions entre les membres de l'Association des professeurs et les doyens. Et dans une lettre le 11 septembre, donc vendredi dernier, le syndicat des professeurs a écrit qu'il s'attendait à ce que des professeurs optent pour ce recours, c'est-à-dire de demander d'être transférés. Donc, il y a beaucoup de questions en suspens. Puis, ce sont les membres, évidemment, au final, du conseil de la faculté qui auront le dernier mot sur cette proposition, Camille. Il faut le rappeler, le conseil se rencontrera dans moins de 2 semaines, le 25 septembre. Évidemment, il sera question de cette stratégie, de cette proposition.
2: Oui, et merci, Étienne. On va continuer certainement de suivre le dossier avec vous. Je veux mentionner que votre article, il y a un article que vous avez signé sur notre site Internet ce matin. Le Collège Glendon pourrait déménager dès 2029 avec l'aval des professeurs. Radio-Canada.ca/Toronto. À la prochaine.
4: Au revoir.
2: Katia, on parle ce matin du film qui a remporté la Palme d'Or à Cannes, qui fait son passage ici à Toronto au TIFF.
5: Exactement. Bon, hein, c'est un peu cette tradition que c'est cette Palme d'Or finit par être dans la programmation du festival. Donc, ça donne la chance aux gens en Amérique du Nord de voir ce film-là avant qu'il sorte en salle de cinéma. Bref, on a toujours des grandes attentes pour le film qui remporte la Palme d'Or à Cannes, qui est l'un des festivals les plus prestigieux du cinéma à travers le monde. Cette année, c'est Fjord de Christian Mungiu qui a remporté ce prix-là. Donc, on attendait le film avec impatience. Ça parle d'une famille ultra-conservatrice qui s'installe en Norvège et qui doit faire face à une société plus libérale et progressiste. Tout d'un coup, on est pris dans un questionnement sur les valeurs du bien et du mal, qui a droit, qui a raison, qui a tort plutôt. C'est un peu là-dessus qu'on entend beaucoup de critiques hein, sur ce grand questionnement que posait Christian Mungiu à la société actuelle. On a eu la chance de rencontrer le réalisateur sur le tapis rouge de la première du film ici à Toronto et on lui a d'abord demandé pourquoi c'est important pour lui de suivre le film en personne, de le présenter ici à Toronto alors qu'il avait déjà reçu la plus grande reconnaissance cinématographique.
6: Je crois que c'est important d'accompagner le film dans beaucoup d'autres pays, dans beaucoup de festivals. Parce que le public ne réagit jamais de la même façon. Le film a commencé en France et peut-être comme vous le savez, il marche très bien. Il y a un sort de débat qui a commencé là-bas et j'espère que ce débat va commencer dans la plupart des pays où on va présenter le film.
7: Alors justement, j'aimerais vous poser une question sur ce débat. On dépeint votre film comme quelque chose de très tranché, société conservatrice contre société progressiste. Qu'est-ce que vous répondez à ce commentaire?
6: Oui, mais c'était bien que les gens commencent que c'est ça la thème la plus importante de la société d'aujourd'hui. Comment on peut refaire ce dialogue entre ces deux grands groupes qui ne se parlent pas de tout, qui se détestent. Sinon, on va arriver comme en France où il n'y a pas du tout, sauf des gens au milieu. C'est très difficile de faire un gouvernement. Chaque fois quand ils votent, nous avons des grandes surprises. L'idée est que c'est le moment de s'engager dans un sort de dialogue. Et le dialogue commence quand tu arrêtes à penser qu'il y a une seule vérité qui t'appartient. Pour communiquer, tu dois commencer par écouter l'autre. Et c'est ça que le film fait. C'est un sort d'encouragement pour un sort de tolérance et pour la curiosité d'écouter l'autre. Sinon, je crois que la direction où nos sociétés se dirigent n'est pas du tout la bonne. Et nous, on doit trouver cette façon de s'en parler avant que les choses deviennent plus graves.
7: Dans votre film, vous faites un film quand même qui peut être dur, qui peut parfois laisser place à des questions très dures, très fortes, très profondes. Est-ce que vous pensez quand même pouvoir donner de l'espoir à travers cette invitation au dialogue que vous faites dans ce film? Est-ce que finalement c'est un film qui est porteur d'espérance?
6: Mais je ne comprends pas pourquoi il y a ce sort de stéréotype que chaque film doit avoir un sort de happy end et donner d'espoir. Si vous trouvez d'espoir à côté de vous, dans le monde d'aujourd'hui, je suis très content pour vous. Pour moi, c'est plus important d'avoir l'audace d'amener les questions importantes dans la société d'aujourd'hui. Parce que ça, c'est perd un peu. Les gens préfèrent d'être très accommodants. Les cinéastes préfèrent des films qui confirment déjà aux ces deux groupes qu'ils sont de la bonne côté des choses. Je crois que ça prend beaucoup plus de courage d'essayer de dire « chacun fait des erreurs ». Chacun de ces groupes, vous n'êtes pas du tout supérieur à l'autre parce que la façon de penser quand vous vous radicalisez, votre point de vue, c'est la même. Et je comprends pourquoi ça, ce n'est pas sympa à apprendre, mais c'est besoin d'écouter l'autre et de douter tes opinions pour qu'un vrai dialogue commence.
2: On vient d'entendre Christian Mungiu, réalisateur du film Fjord, qui était au micro de mon collègue Adrien Vol. Lui qui brouille un peu, qui joue dans le gris au lieu d'être dans le blanc et le noir. C'est du moins la question que pose le réalisateur avec ce film par rapport à nos opinions politiques, par rapport à nos valeurs, par rapport aux divisions sociales aussi que l'on voit en ce moment dans le monde actuel. Bref, film fort intéressant qui a remporté la Palme d'Or à Cannes. D'ici la fin de l'émission, on va questionner c'est quoi la recette parfaite qui a fait en sorte que ce film-là a remporté ce grand prix. Mais entre-temps, vous pouvez mettre à votre calendrier la date du 9 octobre. C'est quand le film va sortir là, en salle de cinéma.
8: Je l'inscris personnellement parce que je suis très curieuse de le voir. Et vous le disiez plus tôt, Katia, il y a eu très peu de séances au TIFF. Mm-hmm. Donc, on attend de pouvoir le voir dans plus de cinémas à Toronto. Merci, Katia.
2: Avec plaisir.
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2: Langues officielles et les autres langues parlées à la maison, etc. Et Statistique Canada qui dit que ces informations servent à définir, entre autres, les circonscriptions électorales, planifier les programmes sociaux, déterminer des enveloppes de financement. L'Agence fédérale a déjà commencé à compiler les données recueillies et prévoit de publier en plusieurs volets cette série d'informations à partir de ces données à partir de février 2027. On va maintenant passer au bulletin d'information régionale. On retrouve Annie Poulain. Annie, les trois principaux candidats à la mairie de Toronto ont croisé le fer pour la première fois de la campagne hier soir.
3: C'était lors d'un débat sur l'abordabilité. La maire sortante Olivia Chow a défendu son bilan devant les attaques de Chris Alexander et de Brad Bradford, qui lui reprochent le faible nombre de mises en chantier de logements dans les dernières années. Mirna Djukic.
4: Pour Olivia Chow, le débat organisé par Deliberate était un jeu d'équilibriste, entre reconnaître la gravité de la pénurie de logements et de l'insécurité alimentaire et vanter les progrès accomplis dans ces dossiers lors de son premier mandat. Elle rappelait la mise en chantier de logements abordables et l'élargissement récent du programme offrant des repas gratuits aux enfants dans les écoles. Les deux autres candidats se sont aussi engagés à protéger le programme de nutrition dans les écoles. Brad Bradford, conseiller municipal sortant, au penchant plus conservateur, accuse cependant Olivia Chow de complaisance face à la crise du logement.
5: Mayor Chow is content with where Toronto is at.
4: Il affirme que les augmentations d'impôts fonciers et les taxes municipales ont étouffé le marché immobilier. Chris Alexander, ex-ministre fédéral conservateur, a pour sa part affirmé qu'il s'assurerait d'avoir une meilleure coopération d'Ottawa, notamment pour financer l'entretien de logements sociaux.
5: We need to speak up for Toronto as a destination for business investment.
4: Il souligne aussi l'importance de stimuler les investissements afin d'améliorer le marché de l'emploi. Ici Mirna Djukic, Radio-Canada, Toronto.
2: Annie, un adolescent est mort par balle hier après-midi à Toronto.
3: Les policiers disent avoir retrouvé la victime mortellement blessée vers 15h30 près de l'intersection de la rue Jane et de l'avenue Finch à North York. L'adolescent est mort après son arrivée à l'hôpital. L'unité des homicides de la police de Toronto a ouvert une enquête. Les agents n'ont révélé aucune information à propos du ou des suspects jusqu'ici.
2: Par ailleurs, l'enquête du coroner sur la mort de Regis Korczynski Paquette aura lieu cet automne.
3: Il s'agit de la femme qui a perdu la vie durant une interaction avec les agents du service de police de Toronto en mai 2020 lorsqu'elle est tombée du balcon d'un appartement de l'ouest de Toronto. La mort de la Canadienne d'ascendance ukrainienne noire et autochtone avait suscité l'indignation et de nombreuses critiques, mais l'unité des enquêtes spéciales de l'Ontario a innocenté les policiers de toute faute. L'enquête doit débuter le 13 octobre et devrait durer 14 jours. Le jury pourra formuler des recommandations visant à prévenir d'autres morts du même genre.
2: Et sur la scène judiciaire, l'entreprise Meta fait face à une poursuite de 120 000 $ pour une rupture de contrat et diffamation.
3: Le plaignant était influenceur et ouvertement gay. Ses comptes Facebook et Instagram ont été désactivés sans avertissement ni aucune explication de 2019 à 2023. Konstantin Tikhumik nie que ses contenus aient été pornographiques, comme le rapporte Jean-Philippe Nadeau.
6: Meta disable my Facebook and Instagram.
7: Konstantin Tikhumik affirme que Meta a fermé ses comptes Facebook et Instagram sans avertissement ni explication. L'influenceur croit qu'ils ont agi par homophobie à cause de sa promotion de la communauté LGBTQ+.
6: Because they are homophobic.
7: Mes photos et mes vidéos n'ont rien de pornographique, poursuit-il, mais Meta m'a banni d'Internet en me faisant passer pour un criminel. Konstantin Tikhumik précise que Meta n'a réactivé qu'un seul de ses comptes, mais que tout son contenu y avait été effacé. Dans sa défense, Meta affirme que l'entreprise a la discrétion de désactiver les comptes de ses usagers. Elle avance des irrégularités dans le paiement des publicités que l'influenceur a payées pour multiplier le nombre de ses abonnés. Elle ajoute que des internautes se sont plaints de ses contenus et que la mise en garde sur son compte vise dorénavant à protéger les mineurs. L'avocat du plaignant, Ryder Gilliland, n'en croit rien. Il n'existe aucune preuve que ces plaintes expliquent le débranchement des plateformes de mon client, dit-il, une telle mise en garde est diffamatoire. L'avocat évoque une rupture de contrat, un manquement au devoir de bonne foi et une atteinte à la réputation de son client. Meta a nié toutes ces allégations en concluant qu'il n'existe aucune preuve que Konstantin Tikhumik est

0: souffert de quelque préjudice que ce soit. Ici Jean-Philippe Nadeau, Radio-Canada, Toronto.
1: Et puis, grande nouvelle dans le monde du basketball, Annie, Kawhi Leonard qui fait son retour chez les Raptors de Toronto.
2: 7 ans après son titre historique de 2019, la franchise canadienne et les Clippers de Los Angeles se sont mis d'accord sur un échange entre la superstar Kawhi Leonard et contre Brandon Ingram, Grady Dick et des choix au repêchage. Après plusieurs mois d'attente, l'accord avait été suspendu pendant que la NBA menait une enquête sur Leonard et les Clippers pour contournement du plafond salarial. L'enquête s'est conclue plus tôt ce mois-ci, menant à des amendes, mais sans aller jusqu'à une suspension de la superstar. L'entente est maintenant soumise à l'approbation de la NBA.
1: Oui, et Kawhi Leonard qui va se prononcer devant les médias un peu plus tard en septembre lors de la journée média des Raptors à Toronto. Merci Annie. Le premier ministre Carney a lancé le Sommet canadien de l'investissement avec pour objectif de récolter, on l'a dit, 1 000 milliards de dollars d'ici les 5 prochaines années. Le Canada se positionne donc comme un joueur à surveiller dans la course mondiale aux investissements. Or, cette course est plutôt rude puisque les investisseurs publics et privés ont des attentes importantes et qui sont souvent assorties de conditions plutôt restrictives. Dans ce contexte, l'ouverture hier de la vente d'actions de la raffinerie Dangote au Nigeria offre peut-être des pistes de solutions pour les pays émergents. On va en parler avec notre collaborateur Yann Simon, professeur à la Faculté des sciences de l'administration de l'Université Laval. Monsieur Simon, bonjour.
3: Bonjour.
1: D'abord, comment les pays émergents peuvent tirer leur épingle du jeu, selon vous?
3: Et vous avez effectivement raison de souligner que la concurrence entre les pays, là, c'est un facteur important lorsqu'il s'agit d'attirer des investissements. Il y a une organisation qui s'appelle ONU Commerce et Développement, qui est une organisation des Nations Unies que certains auditeurs le reconnaîtront sous le nom de CNUSED, qui, elle, nous apprend que les investissements étrangers directs sont en fait concentrés dans un nombre assez restreint de pays, hein. Imaginez-vous donc que 80% des investissements mondiaux sont concentrés dans une vingtaine de pays et dans un nombre de secteurs de plus en plus concentrés aussi.
1: Alors, est-ce que les pays émergents sont finalement laissés pour compte?
3: Pas nécessairement, parce que toujours selon ONU Commerce et Développement, le groupe de pays émergents a reçu un peu plus de 55% du total des investissements. Sauf qu'il y a un signe inquiétant pour le monde émergent, c'est que la croissance des investissements étrangers atteint seulement 2% dans ces pays-là, alors que elle est un peu plus de 5 fois plus importante dans les pays riches, c'est-à-dire autour de 11%. Et évidemment, c'est l'Europe en ce moment qui accapare la part du lion de cette croissance-là.
1: Ouais, comment est-ce qu'on l'explique?
3: Il y a beaucoup d'investisseurs qui perçoivent que le niveau de risque est actuellement en hausse dans le monde émergent à cause du contexte géopolitique, parce que la Chine a la part belle, parce que aussi dans ce monde-là, le sentiment anti-occidental est en croissance. Faut dire que dans plusieurs industries, c'est de plus en plus difficile de bâtir des chaînes d'approvisionnement mondiales, et dans les pays émergents, on voit que les pays d'Asie récoltent 2/3 des sommes investies. L'Afrique, elle, moins du 1/10 des sommes qui sont envoyées vers les pays émergents. Et ça, je vous dirais que c'est une tendance à la baisse qui est un peu inquiétante.
1: Ouais, donc l'Afrique qui semble être une destination moins prisée pour l'investissement étranger direct, quelles sont les raisons?
3: Il y a des éléments qui touchent évidemment à la géopolitique, mais en plus, les investisseurs ont l'air d'avoir changé un peu leurs préférences, c'est-à-dire que les investissements préférés en ce moment, c'est dans les centres de données, c'est dans les combustibles fossiles. Quand on regarde de l'autre côté du spectre, on voit que les infrastructures, que les industries dont les chaînes de valeur sont mondiales, c'est des secteurs qui sont tombés en défaveur.
1: Ouais, et dans ce cas, quel genre de solution est-ce qu'on pourrait explorer?
3: Il y a une piste de solution qui pourrait provenir du Nigeria, où il y a l'expansion de la raffinerie Dangote, qui fait partie du vaste conglomérat Dangote, là, un des plus importants de son genre en Afrique. Cette raffinerie-là va être financée par un appel public à l'épargne à la bourse nigériane. Cet appel public à l'épargne a débuté hier. C'est le plus gros appel de ce genre en Afrique, c'est-à-dire que dans les faits, la raffinerie va être financée par les épargnes des Nigériens intéressés pas par des organisations internationales, pas par des grandes banques internationales au premier chef. Et donc, en plus, grâce à la banque nigériane First Bank, qui est une des grandes banques du pays, ben, les investisseurs peuvent facilement avoir accès d'abord au prospectus, mais en plus aux autres renseignements financiers, et puis se procurer des actions directement dans leur profil bancaire. Là, quelques clics et c'est bouclé.
1: OK, donc c'est vraiment une manière de démocratiser le processus.
3: Ah ben oui, puis d'autant plus que l'investissement minimal, imaginez-vous que c'est 5,50 $ canadiens, l'équivalent de, pour un bloc de 10 actions. Bon, ça peut être beaucoup pour certains Nigérians, mais c'est beaucoup plus accessible que ce qui est habituellement fait dans l'industrie financière nigériane. Et c'est un montant qui donne donc accès à beaucoup d'épargnants. Ça permet, on espère, de lever jusqu'à 2,3 milliards de dollars canadiens pour cet appel à l'épargne-là. Et ceux qui l'ont initié, l'entreprise Dangote la positionne comme un moyen de faire croître la richesse des Nigérians en même temps que l'économie du pays. Évidemment, si ça réussit, il faut que ça réussisse parce que c'est un jalon qui est très important pour la bourse nigériane, pour sa crédibilité. C'est un jalon qui est important aussi pour le président fondateur du groupe Dangote, hein, qui s'appelle Aliko Dangote, déjà l'homme le plus riche d'Afrique. Imaginez-vous qu'il a une fortune de 50 milliards canadiens. Mais si l'opération réussit, sa fortune pourrait passer à plus de 80 milliards de dollars canadiens.
1: Mmh. Et bon, évidemment, l'Afrique est un continent immense, vaste, divers, aux richesses parfois insoupçonnées. Est-ce qu'il y a des bénéfices autres que financiers?
3: Bien, tout à fait, parce que le Nigeria, oui, est un producteur, est un exportateur de pétrole, mais l'absence de capacité de raffinage, ça force le pays à dépendre des importations. Dans le contexte géopolitique actuel, pensez aux effets de la guerre en Iran notamment, réduire la dépendance envers l'étranger, ben, c'est important pour le Nigeria. Donc, en plus de ce bénéfice-là, ça pose quand même la question de l'impact, hein, que le projet va avoir sur le plan de transition énergétique du pays. Le Nigeria visait un bilan net zéro en 2060, mais là, il faudra voir à quel point l'expansion d'une raffinerie de cette ampleur-là, ça va nuire à ces objectifs-là.
1: Oui, fort intéressant. Yann Simon, professeur à la Faculté des sciences de l'administration de l'Université Laval, et vous êtes aussi l'un de nos chroniqueurs en politique internationale. Merci d'avoir été avec nous ce matin.
3: Un grand merci à vous. Excellente journée. Au revoir.
1: À la prochaine. Les trois principaux candidats à la mairie de Toronto ont participé hier soir à un débat organisé par le réseau de banques alimentaires Daily Bread. Olivia Chow, Brad Bradford et Chris Alexander ont parlé des mesures pour rendre la ville plus abordable. Il a été question, par exemple, d'accès aux transports en commun, de construction de logements. Le travailleur de rue à la retraite Gaëtan Héroux, également membre de 230 Fight Back, un collectif qui milite pour plus de logements sociaux, a suivi la diffusion du débat. Il était parmi nous ce matin pour réagir à ce qu'il a entendu. Voici un extrait de la discussion.
4: Je continue d'être inquiet, en fait, de la direction dans laquelle la ville va aller. En particulier sur le problème des logements et aussi sur l'income, parce que j'ai pas vraiment attendu un vrai débat sur ça. En particulier sur les logements et le fait que les logements, depuis des décennies, c'est resté dans les mains du marché privé. Et aucun des candidats parle de ce problème-là comme cela. Moi, je trouve que le marché privé n'a pas produit les logements qu'on avait besoin, ne produirait pas les logements. Et aussi sur le problème de l'income, on va dire, si on regarde les gens qui sont sur le bien-être social, en particulier sur Ontario Works, en Ontario, ça fait 8 ans qu'ils n'ont pas eu d'augmentation sur l'argent qu'ils reçoivent du programme. On parle de 733 piastres par mois, 390 piastres pour le loyer. C'est impossible de survivre sur ce montant-là. Alors, j'aurais aimé les personnes parlent plus de ce niveau-là, parce que si on n'a pas des changements, si on n'adresse pas ce problème-là au provincial et fédéral, on viendra pas au bout d'adresser les grands problèmes, ces grandes crises de logement qu'on a à Toronto et à travers le Canada.
1: Oui. On a entendu notamment les adversaires de Mme Chow l'accuser d'avoir pas assez fait de mise en chantier, pas assez favorisé la construction de logements. On sait qu'il y a eu, dans les dernières années, des projets de logements modulaires à Toronto, par exemple, mais à chaque fois, c'est une poignée de logements, peut-être pas suffisamment. Qu'est-ce que vous auriez aimé entendre? Vous avez parlé du fait que c'est trop le privé qui est responsable de la construction. Qu'est-ce que vous auriez aimé entendre concrètement?
4: Moi, ce que j'aimerais entendre concrètement, c'est que l'argent que la ville va dépenser sur le logement, ça va être pour des logements sociaux qui appartiennent à la ville. On a eu des milliers de logements qui ont été bâtis par la Deuxième Guerre. Moi, je connais du monde qui demeure encore dans ces logements-là, qu'on appelle le Toronto Community Housing. Mm-hmm. Et c'est ça qu'il faut retourner à ça. Laisser le marché privé bâtir une coupe de marché de logements qu'on appelle abordables, qui sont vraiment pas abordables à la majorité des personnes. Ça marche pas. Au marché privé, on a une crise de condos. On bâtit plus de condos parce que le marché a brisé. Là, c'est fini. Tous ces développeurs-là, là, ça, ils vont à la ville. Ils veulent avoir des fonds coupés, que ce soit des taxes avec ça pour bâtir, parce qu'ils sont plus capables de bâtir. Ils s'en vont vers le logement alloué, parce qu'ils peuvent pas bâtir de condos s'ils en ont. Alors, on a une situation, par exemple, dans notre quartier, dans Dundas-Sherburn, on a des terrains qui sont vides à ce temps qu'ils ne peuvent pas, ils ne veulent pas. Ils n'ont pas la volonté de faire ça. Le marché privé, c'est pour des profits. On a besoin d'un État, une ville qui s'occupe du monde, qui considère le bien-être des personnes, pas juste les profits.
1: C'était Gaëtan Héroux, travailleur de rue à la retraite et également impliqué depuis des années dans plusieurs collectifs à Toronto qui luttent notamment pour plus de logements sociaux. Il réagissait au débat des candidats à la mairie qui avait lieu hier soir. Pour réentendre l'entrevue ou l'entendre au complet, rendez-vous sur l'audiofil de l'émission Il n'y a pas de matin pareil, sur l'application audio ou sur le site de l'émission. Et je rappelle que en tout, il y a 53 candidats qui sont inscrits pour la course à la mairie de Toronto. Daily Bread avait choisi seulement les 3 candidats qui obtiennent plus de 5% d'intention de vote dans les sondages. Et nos collègues de CBC Toronto vont organiser un autre débat des candidats à la mairie le 8 octobre. Katia, le gros événement de Toronto en ce moment, c'est bien sûr le TIFF. Toronto qui a eu la chance de voir le film qui a remporté la Palme d'Or à Cannes cette année.
5: Exactement, on a eu la chance d'avoir en première nord-américaine le film Fjord de Christian Mungiu. C'est le film qui a remporté la Palme d'Or à Cannes. Pour ceux qui ne savent pas, le Festival du film de Cannes, c'est l'un des plus prestigieux à travers le monde. Donc, lorsqu'on reçoit la Palme d'Or, on a de très grandes attentes pour le film qui a eu la distinction. Et une question qui revient souvent, malgré le fait que c'est un prix très, très reconnu, c'est est-ce que le film vaut la peine? Mm-hmm. Est-ce que le film est vraiment si excellent? Et si oui, qu'est-ce qui le rend si bon que ça? Eh bien, aujourd'hui, on va un peu se poser cette question-là, mais avant de connaître la réponse, je veux vous mettre un peu dans le contexte des propos du film. Ça se déroule dans un village isolé en Norvège. Il y a une famille roumaine qui s'installe pour se rapprocher de leur famille. Et au tout début, la famille semble s'intégrer facilement. Mais on voit assez rapidement que cette famille-là a des valeurs très, très conservatrices. Et il y a une discussion entre deux enfants de cette famille, un frère et une sœur, à l'école, qui mène les services de protection de l'enfance à se rendre chez eux. Le film devient donc un peu le procès de cette famille sans jamais vraiment savoir ce qui s'est passé derrière les portes. Et ça crée ce questionnement, cette juxtaposition, cette division entre les valeurs conservatrices et progressistes. Donc, comment est-ce que ce film a réussi à charmer les critiques, à charmer le public? Qu'est-ce qui en fait une palme d'or? Voici la réponse de mon collègue Adrien Vol.
6: C'est un film qui met mal à l'aise. C'est un film qui met mal à l'aise parce qu'on voit l'amour de cette famille pour ses enfants et en même temps, on ne sait pas si jamais ils leur ont fait du mal ou pas. Les enfants disent qu'ils leur ont fait du mal à travers des témoignages, mais en même temps, les moments où ils voient leurs enfants, ils sont contents de retrouver leurs parents. Les enfants veulent retourner dans leur maison. Et on est toujours mis comme ça sur la tranche d'une histoire où on ne sait pas qui a tort et qui a raison. Et même à certains moments, on se retrouve à se dire que c'est la société qui a tort d'enlever les enfants à leurs parents. Mais en fait, si jamais ils sont maltraités, est-ce qu'on a raison de croire ça? Et toutes ces questions-là, elles nous conduisent tout au long du film, finalement, à pas choisir de camp, et je suis sûr et certain que c'est ce qu'a voulu Christian Mungiu, c'est-à-dire nous mettre face à des contradictions de la société, c'est-à-dire la lutte contre les valeurs conservatrices qui est dominante en Occident, et en même temps, les valeurs conservatrices comme étant le libre choix de chacun d'avoir des valeurs traditionnel chez lui. Par exemple, il y a une scène très marquante dans un palais de justice où on dit, mais vous rendez compte, ces enfants n'ont pas le droit d'écouter de la musique moderne, n'ont pas de téléphone portable et n'ont pas le droit d'avoir accès à YouTube.
5: Ça fait pas pour autant. C'est bien ou c'est mauvais.
6: Est-ce que ça fait pour autant des enfants
5: mauvais parents ou des enfants malheureux ou
6: La maltraitance est la ligne vers la maltraitance est très difficile, donc c'est un film qui, encore une fois, j'insiste sur cette expression, met mal à l'aise. Mais c'est un film qui a reçu la Palme d'Or et on comprend pourquoi. Le jeu des acteurs est absolument incroyable. On a Renate Renzvé, l'actrice principale de Valeurs sentimentales de Joachim Trier, qui a fait beaucoup de bruit l'année dernière, qui a été une des sensations du TIFF et de l'ensemble des festivals et même un succès au box-office, qui là donc est la mère très conservatrice, très chrétienne. Donc c'est marrant de la voir dans deux jeux complètement différents, de la femme très libre à la femme très conservatrice. Le jeu des acteurs est excellent, la cinématographie est excellente, le scénario est excellent. C'est un film qui nous fait un effet comme peu d'autres films nous font, puisque on est toujours pris dans une sensation de malaise, sans jamais non plus aller dans quelque chose de l'ordre du voyeurisme. Donc toutes les recettes, tous les ingrédients de la recette sont très très bien. Après, on peut aller dans un très bon restaurant et ne pas aimer le poisson. Pourtant, le poisson sera excellent, sera très bien préparé. Ouais. Donc là, on est dans un grand film de cinéma qui nous met mal à l'aise et qui forcément va diviser les personnes qui vont le voir. Et c'est intéressant parce que c'est résolument des questions que se pose la société aujourd'hui, que pose Christian Mungiu à travers Fjord.
5: Oui, des questions aussi qu'on voit comme tendance avec, je pense, les Palmes d'Or de Cannes lors des dernières années. Ça a été le cas un peu l'année passée, des grandes questions qui divisent par rapport à le bien et le mal, qui est vrai, qui a tort. Donc, on revient peut-être un peu de ce côté-là, mais dans un tout autre contexte. Et avec une toute autre approche cinématographique, je pense aussi, cette fois-ci. Donc,
6: c'est vraiment très beau. C'est-à-dire que on assiste à une leçon de cinéma. Pour le coup, vraiment, j'aime pas dire ça, mais quand les gens vont sortir du film, ils vont forcément avoir des avis différents, et c'est typiquement le genre de film qui est pas assez violent pour qu'on se prive d'aller le voir, mais qui est pas non plus assez lisse pour que ça provoque pas des discussions. Ouais. C'est résolument un grand film.
5: Le journaliste culturel Adrien Vol, l'un des chanceux qui a eu la chance de voir ce film lors de son passage au TIFF. On discutait de Fjord de Christian Mungiu. Très, très peu de visionnement de ce film au festival, deux seulement. C'est déjà fini, hein, ce grand passage. Mais vous comprenez un peu maintenant ce qui fait tous les ingrédients pour ce film, pour le succès de ce film jusqu'à présent. Le film sort en salle le 9 octobre prochain, donc dans quelques semaines seulement. Et ça va de votre chance d'aller voir le film de vous-même, de créer peut-être vos propres impressions et de vous poser là, les grandes questions que pose Christian Mungiu.
7: Oui, je serai certainement de ceux qui iront le voir et je retiens ce que disait Adrien, que c'est un film qui met mal à l'aise, mais on va au cinéma aussi pour être mal à l'aise des fois,
5: oui,
7: Katia.
5: Oui, justement, l'art est là pour vraiment nous poser ou nous mettre inconfortable pour qu'on puisse re-questionner certaines choses aussi. Donc, il a réussi son pari, je pense, de ce côté-là.
7: Katia, on va se laisser en musique. Dans un autre registre, on a appris ce matin, tristement, le décès de Catherine Ringer, donc la chanteuse d'Erita Mitsuko, décédée à l'âge de 68 ans. Ouais. Sa famille qui dit qu'elle a été emportée par un cancer foudroyant. Beaucoup de chansons qu'on connaît bien, qu'on a beaucoup entendues. Donc, on va y aller avec Marcia Baïla.

0: la voix de Catherine Ringer, d'Erita Mitsuko avec Marcia Baila. On a appris son décès dans la nuit du 14 septembre, emporté par un cancer. Donc, on voulait lui rendre hommage ce matin à l'émission avec cette chanson qui a accompagné, je pense, beaucoup de monde dans les dernières décennies. Un petit point météo avant de se quitter, parce qu'on arrive déjà vers la fin de l'émission. Ça passe vite. Ça va être une journée chaude et humide et la pluie qui pourrait venir un petit peu plus tôt que prévu à Toronto. Il fait déjà 17 degrés en ce moment. C'est nuageux, 40 % de probabilité d'averse plus tard en matinée, en début d'après-midi. Un maximum de 26 degrés prévu avec un facteur humidex de 29. Donc, encore une fois, facteur humidex à surveiller aujourd'hui. Et on va se laisser avec une suggestion culturelle, Katia.
1: Oui, bien, autre que le TIFF, hein, c'est le passage ce soir de la chanteuse suédoise Robin à l'amphithéâtre RBC, elle qui a beaucoup fait jaser depuis son retour sur scène. Donc, bon concert à tous ceux qui vont être sur place.
0: Annie Poulain, les journalistes sont déjà à pied d'œuvre dans la salle de nouvelles. Qu'est-ce qu'on surveille aujourd'hui?
2: Eh bien, on va suivre le dossier des investissements privés dans les aéroports du pays. Ça fait plusieurs mois, Camille, qu'on en parle, mais sans avoir beaucoup de concret. Mais là, on apprend que le premier ministre Mark Carney devrait aborder ce sujet aujourd'hui à Toronto. Et ça, ça pourrait avoir des impacts chez nous ici à l'aéroport Pearson.
0: Merci beaucoup, Annie. Je salue le reste de l'équipe. Catherine Morasse à la réalisation, Adjani Toussaint à la console, Andrea Sarajeva à la réalisation associée. On va se retrouver tout le monde demain à partir de 6h10, si vous le voulez bien. Ce qui suit à notre antenne, c'est si vous écoutez sur Ici Première, c'est l'émission Pénélope. Et sur Ici Musique, Catherine Pogonat avec les Fait Pogonat. À très bientôt.

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Elle danse sur du satin, de la rayonne, belle qu'en scène, belle comme à la ville. Ce matin, ce sera l'effet de la poésie, de la folie, du punk de Catherine Ringer, qui est partie cette nuit, qui était venue 3 fois à notre émission. On vous en sort des morceaux choisis ce matin. Aussi un gros plan sur Angine de poitrine et les 2 minutes de François. Oh, ta bouche est immense quand tu souris.

Oh, la peine que j'ai eue ce matin quand j'ai appris la mort de Catherine Ringer. Bon, on a tous eu beaucoup de peine. Vous êtes nombreux à m'écrire sur les réseaux sociaux en ce moment parce que quel artiste immense, quel artiste qui a changé le cours de la pop, parce qu'elle faisait de la pop, mais comme une punk, vraiment dans une façon totalement unique. Elle est morte, Catherine Ringer, à l'âge de 68 ans, d'un cancer fulgurant, donc on le savait pas. Moi, je savais pas qu'elle était malade, mais elle avait annulé quelques spectacles cet été, mais je ne savais pas qu'elle était à ce point mal. Ça me fait beaucoup de peine. C'était une idole pour moi, Catherine Ringer, une idole immense, comme la bouche qui est immense quand tu souris. Et quand tu ris, je ris aussi. Mais c'est le leg de Catherine Ringer est immense et la chance que j'ai eue de la rencontrer. Il faut savoir que je l'ai reçue trois fois ici à l'Effet Pogonat parce que justement c'est une idole. La première fois qu'on l'a reçue, c'était au téléphone, la ligne était pas bonne et ça avait été très difficile. Ça avait pas été une entrevue du tout évidente et ça avait pas été, je pense, une entrevue dans le plaisir, ni pour elle ni pour moi. Et j'étais restée avec une grande peine de cette entrevue-là. Donc on a refait ça, on a remis ça une deuxième fois en personne au Franco en 2018. On a remis ça en 2023 quand elle était venue pour faire une lecture au Festival de littérature. Et honnêtement, j'ai finalement vécu de très beaux, mais très grands moments avec Catherine Ringer trois fois, dans le dur comme dans le bon. Et ça lui ressemble beaucoup. C'était une femme complexe, assumée, et c'est pas pour rien qu'elle voulait danser quand sa grande amie, sa chorégraphe est morte. Elle a écrit Marcia Baila et puis elle a dansé, dans le fond, sur la mort. C'est un peu ça qu'on fait ce matin. On va se rappeler de Catherine Ringer. Je vais vous ressortir des bouts d'entrevue. On va écouter de sa musique. Et on va donc danser sur la douleur ou la peine.

0: Gros plan sur...
1: Gros plan sur une artiste qui fait dans l'indie pop théâtral, Aldous Harding. Elle vient de Nouvelle-Zélande. Elle a grandi dans une famille de musiciens. Sa mère est chanteuse folk. Aldous Harding a commencé à enregistrer adolescente, à faire de la musique. Elle joue dans la rue. Et elle se fait remarquer par la chanteuse Anika Moa, qui est une artiste connue en Nouvelle-Zélande. Son premier album sort en 2014, mais c'est en 2017 qu'elle commence vraiment à se faire une place sur la scène internationale. Chez Aldous Harding, il y a aussi le personnage, comme chez Catherine Ringer, qu'on célèbre aujourd'hui. Sur scène, comme dans ses vidéoclips, elle porte des costumes extravagants, surréalistes, des maquillages, des expressions faciales plus grandes que nature. C'est volontairement exagéré, lyrique. Même chose avec sa voix. Elle ne se contente pas de chanter. Elle joue avec les accents, les intonations, les voyelles, comme si elle incarnait plein de personnages dans une même chanson. Et c'est particulièrement frappant dans ses albums les plus récents. Cette façon très personnelle de faire les choses lui a valu, bien sûr, plusieurs prix en Nouvelle-Zélande. Dès 2017, elle avait remporté le prix de révélation de l'année, d'artiste alternative de l'année aussi au New Zealand Music Awards. Et elle sera sur scène, Aldous Harding, elle sera de passage la semaine prochaine, cette semaine, un arrêt à Toronto le 16 septembre et à Vancouver le 25 septembre. Donc voici Aldous Harding.

0: vie de festival.
1: Direction Edmonton en Alberta, où a lieu un nouveau festival. Ça fait 2 ans, en fait, qu'il existe, Down by the River. Donc, 2e édition qui se déroule du 18 au 20 septembre dans un parc sur le bord de la rivière Saskatchewan. À l'origine du projet, il y a un programmateur qui avait envie de créer un festival consacré à l'Americana. Donc, folk, country, blues, bluegrass, rock. Il a mis 2 ans à développer son projet et le festival a vu le jour l'an dernier. La formule prend de l'ampleur. 3 jours de musique. Il y a beaucoup d'installations artistiques. Il y a un marché vintage d'inspiration western. La culture cowboy est bien sûr très présente en Alberta. La programmation mélange des artistes établis et des découvertes. Donc, il y a des artistes internationaux aussi. Le groupe Americana de la Nouvelle-Orléans de Deslandes. Il y a le Texan Vincent Neil Emerson. Il y a aussi The Rural Alberta Advantage, groupe torontois. Et l'auteur-compositrice Goldie Boutillier, originaire du Cap-Breton, qu'on écoute.

dans quelques minutes. L'effet Pogonate vous revient avec un bout d'une entrevue avec Catherine Ringer où on plonge vraiment dans l'univers de Catherine Ringer, la poète.

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0: On rend hommage ce matin à Catherine Ringer, chanteuse d'Erita Mitsuko, grande créatrice, grande effrontée, super, super inspirée par autant la culture punk que les arts visuels. On sait que le clip Marcia Baella est entré au musée à New York, un clip réalisé par Philippe Gauthier qui s'inspire de tableaux de 7 peintres liés à l'art de rue, au graffiti. Donc, elle avait vraiment toujours ce lien très fort avec l'esthétique de rue, une esthétique qui pouvait même venir de Jean-Paul Gaultier, donc venir de la haute couture, mais qui restait assez revendicatrice, qui restait assez rock. Elle avait eu 3 enfants avec Fred Chichin, qui lui est mort en 2007. Et là, elle vient de nous quitter, Catherine Ringer. On a le cœur gros, mais on a voulu se replonger dans des grands moments qu'on a vécu avec elle, parce que je dis qu'elle avait un lien fort avec les arts visuels, c'est vrai. Elle avait un lien très fort aussi avec la poésie. Elle rêvait d'être poète, c'était son rêve quand elle était petite. Et elle y est arrivée à sa façon pop, punk. Et en septembre 2023, c'est la 3e fois que j'ai reçu Catherine Ringer. Elle était ici justement pour porter des mots, pour porter les mots de l'autrice Alice Mendelssohn, qui elle est morte l'an dernier. C'était au Festival international de littérature. Et je l'avais reçue en studio, Catherine Ringer, il y a donc 3 ans, presque jour pour jour. Elle avait lu des textes d'Alice Mendelssohn. On avait échangé. Ça avait été vraiment une très, très belle rencontre, très émouvante. Donc, je vous propose de se replonger dans ce souvenir de ma rencontre avec Catherine Ringer en septembre 2023.
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0: C'est mon face-à-face avec cette femme de mots, cette femme de danse, femme de couleurs, de scènes, d'idées, femme qui a bousculé l'ordre établi comme actrice au théâtre, à la télé, au cinéma, dans le groupe L'Erita Mitsuko, bien sûr, comme chanteuse, auteure en solo et aujourd'hui comme porteuse de poésie, porteuse d'un érotisme libérateur, je dirais. Elle est au Québec avec le spectacle L'érotisme de vivre. Je reçois la seule et très unique Catherine Ringer. Bonjour.
4: Bonjour Catherine.
0: Catherine et Catherine se rencontrent pour la 3e fois. C'est la 3e fois qu'on se parle à cette émission. Et là, c'est pour un projet particulier. Vous portez la poésie de quelqu'un d'autre.
4: Oui.
0: Donc c'est
4: avec joie.
0: Il faut raconter qui est cette Alice Mendelssohn.
4: D'accord.
0: Dont vous portez les mots. C'est une femme que vous avez connue par le biais de votre père, mais pas tout à fait.
4: Je l'ai connue, oui, par le biais de mon père, parce que c'était une conteuse. C'est une femme qui a été professeure de français pendant des années, et quand elle a pris sa retraite, elle est devenue conteuse. Mmh. Et puis elle a toujours toute sa vie écrit des poésies. Et il était une fois une Catherine Ringer qui faisait de l'ordre dans les peintures de son père, et avec un conteur aussi qui s'appelait Pascal Quéré, et qui lui dit: mais tu sais, cette Alice, elle fait aussi des poésies, tu savais ça? Je lui dis non, je sais pas. Et puis un jour, on me demande: est-ce que tu voudrais faire une carte blanche après l'épisode Covid où tout le monde était enfermé, là, comment ça s'appelle, le confinement?
0: Le confinement, eh oui. Là, vous êtes à Montréal pour le présenter 2 fois Festival de littérature. Et moi, j'ai vu des extraits, j'étais pas à Québec, mais j'ai vu des extraits. C'est d'une grande beauté, d'une grande intensité. Vous incarnez ces textes-là avec tout votre corps. Et apparemment, vous aimez lire des textes des autres devant le public. C'est quelque chose que vous aimez, Catherine Ringer.
4: J'aime lire de la poésie, j'aime lire
0: à haute voix.
4: Oui, j'aime bien ça, oui.
0: Oui. Ça vous apporte quoi?
4: J'aime pas forcément rentrer, par exemple, dans un rôle psychologique comme actrice, mais oui, ça, j'aime beaucoup lire la poésie.
0: Le spectacle s'appelle L'érotisme de vivre.
4: L'érotisme de vivre, 95 ans et toute une vie avant. Oui. Et je trouve que c'est bien, ça explique bien de quoi ça parle, c'est-à-dire de cette ferveur de vivre, cette joie d'exister, que ce soit dans les premiers. Donc, je dis des textes et je les chante de 1947 à 2021.
0: Ce qui est fou quand même, une très longue période.
4: Voilà, alors il y a des moments où il n'y a pas des périodes où il n'y a rien de spécial. C'est pas chaque année une poésie, mais ça parle donc de d'états différents. Les premières poésies parlent de l'état amoureux, de la joie de faire l'amour, de choses comme ça, et puis après, c'est autre chose, disons.
0: Ça se transforme.
4: Voilà.
0: Donc l'érotisme de vivre évolue tout au cours de la vie.
4: Et je donc téléphoné à Alice Mendelssohn ce matin, qui c'est pour elle l'après-midi, et elle me dit, mais je lui ai lu un nouveau poème qu'on a mis en chanson, qui dit... Bon, attendez, je vais pas vous le dire là, parce que je le sais pas par cœur, sinon il faut que je prenne mon téléphone. Mais enfin, si, tu vis jour de chance, tu vis aujourd'hui, tu es gai, tu es triste, rêveur ou précis, âpre ou je ne sais plus quoi, mais tu mords avec moi dans la joie, dans le jus de la joie. Et je lui lis, elle me fait « Ah !» Parce que comme des très très vieilles personnes, des fois, il n'y a plus tellement de mémoire. Donc, « Ah, ça fait du bien d'entendre ça. C'est bien, hein ?» me dit-elle. « Ça fait du bien, cette poésie. » Elle me dit, tu sais,
0: comme si elle
4: je suis vraie.
0: Pour la première fois.
4: Parce qu'elle avait écrit ça il y a longtemps. Elle, comme souvent, on ne se relit pas. Hein, on ne passe pas son temps à lire qu'est-ce qu'on a fait, ou vous, à écouter tous les interviews que vous
0: bien
4: avez
0: sûr.
4: Pu faire. Donc, elle me dit, ah bah oui, ça fait du bien. Mais tu vois, je suis toujours comme ça. C'est ce qui m'a réveillée encore ce matin, c'est la joie. Je me dis, ouais, quelle chance.
0: Ouais.
4: Parce que des fois, on se réveille, on est plutôt genre un peu triste, il faut se mettre toute une gymnastique intérieure pour commencer à être de bonne humeur. Mais elle, non. Bon, voilà, elle se réveille. C'est la joie qui la réveille.
0: Parce que
4: même à l'hôpital.
0: C'est fou.
4: Mais oui,
0: ouais.
4: elle, c'est en ça que je dis que c'est une personnalité qui est bénéfique pour les gens qui la connaissent. Mais disons que, en dehors de ça, ça c'est la partie personnelle, mais sa poésie est très belle, et si vous voulez, je vous en lis
0: une. Ah, mais oui, mais c'est ça. On vous a demandé, Catherine Ringer, d'apporter peut-être quelques textes, si vous vouliez nous en faire un petit bout, et vous avez accepté. On est très flattés et déjà émus.
4: Alors celle-là, ça s'appelle « Si tu veux que je sois belle ». Si tu veux que je sois belle, tu traceras de tes mains toutes mes lignes de flux. Et chaque doigt, et tes paumes, et ta bouche dresseront derrière eux une fulgurante limaille de plaisir. Je ne suis pas à voir, je suis à sillonner. Fais donc de moi tes champs et non ton paysage. Tu graveras dans ma scie rouleuse toutes les mélodies. Loin devant toi, elles iront ressurgir. Tu fouilleras les attentes. Il faudra capter les appels et causer d'autres détresses, tracer de tes mains mes lignes de fierté, mes lignes de défaite. Et alors, si ta bouche est têtue, si tes mains sont ferventes et gourmandes d'orgueil, et si tes doigts bavards chuchotent partout ce qu'ils ont entendu, mes joues seront violentes, mes yeux irradiés, et derrière un regard transparent, tu percevras un grand tumulte et des échos rebondissants. Et ma vie viendra toute vers toi, à fleur de peau, à fond de chair, à désir déployé, à présence totale.

0: On a reçu une carte postale de la française Louve. Louve a repris le rôle de chanteuse au sein du groupe français L'Impératrice après le départ fracassant de Flore Benguigui. Donc, c'est la nouvelle chanteuse, Louve, mais elle a aussi un projet solo, une carrière solo qu'elle construit en parallèle. Cette année, elle a fait paraître deux nouvelles chansons. SOS, où elle collabore avec un autre artiste français qu'on aime beaucoup, Blossom. C'est lui qui signe l'instrumentation. Il coécrit la chanson et elle lance aussi Popstar. D'ailleurs, elle a joué avec une popstar. Elle a partagé la scène avec une grande popstar cet été. Elle nous raconte tout ça, d'ailleurs, dans sa carte postale. Donc, on écoute Louve et le message qu'elle nous a laissé sur notre boîte vocale.
1: Bonjour, vous êtes bien sur la boîte vocale de l'Effet Fogonat. Laissez votre message.
2: Coucou Catherine, c'est Louve. J'espère que tu vas bien. Moi, ça va trop bien. J'ai enfin décidé de prendre des vacances. Et comme tu peux l'entendre avec les cigales en fond, je suis dans le sud de la France. Et je t'avoue que, personnellement, mais c'est mon tube préféré d'été, ces cigales finalement. Et je suis en vacances, mais je viens de finir une super tournée d'été. C'était mon premier summer tour. J'ai fait des festivals comme Pied de Monkey, Cabourg Mon Amour, et j'ai même fait la première partie de Lord aux arènes de Nîmes. Cette superstar, j'étais trop contente de la voir et son show est dingue. Et bah, écoute, les vacances, c'est trop bien parce que moi, personnellement, ça me permet de continuer à créer dans un état d'esprit vraiment détendu et cool. Et j'ai plein d'idées qui me viennent déjà, et notamment pour mon futur show à la Maroquinerie à Paris. C'est mon premier gros concert et ce sera le 24 février 2027. Bon, c'est peut-être un peu loin pour toi, mais si par hasard tu passes par Paris, moi, je serai trop contente de t'y voir. En tout cas, j'ai sorti deux morceaux déjà, et je sais pas si tu les as écoutés. Le premier, il s'appelle SOS. C'est l'histoire d'une rupture amicale que j'ai vécue il y a pas très longtemps, mais qui m'a complètement brisé le cœur. Et le deuxième morceau, il s'appelle Popstar, et c'est une lettre que j'ai écrite pour la petite moi, pour lui dire qu'elle devrait avoir confiance en elle et ne pas écouter les autres, parce que de toute façon, on s'en souviendra pas dans 10 ans, donc à quoi bon ? Et cette lettre, c'est pour la petite moi, mais c'est surtout pour les petites filles d'aujourd'hui, comme ma petite nièce Kira, à qui je pense à chaque fois que je chante cette chanson sur scène. Et enfin bref, j'espère que ces morceaux, ils t'ont plu en tout cas. Et toi, quoi de neuf ? J'espère que t'as passé un bel été. Je t'embrasse et bah, c'était Louve si jamais. Bisous.

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1: Coup de cœur pour une artiste qui mérite qu'on s'attarde sur son cas. C'est Grace Ives, qui vient de Brooklyn, New York, qui fait une pop indé à la fois électro, étrange aussi, une musique qui regorge d'humour et de personnalité. Grace Ives a commencé à créer pendant ses études. Elle expérimentait sur des boîtes à rythme et des synthétiseurs. Son premier album, d'ailleurs, qui est paru en 2019, a été réalisé uniquement avec boîtes à rythme et synthé. Mais après une grande tournée, quand ça commençait à décoller pour elle, elle a traversé une période difficile. Elle avait développé un sérieux problème avec l'alcool. Elle a finalement arrêté de boire. Elle a entrepris une thérapie. Elle a pris un certain recul pour se reconstruire. Et c'est en quelque sorte de cette période qu'est né Girlfriend, son nouvel album, où on entend Grace Ives qui semble avoir gagné en assurance sans perdre ce qui faisait son charme. L'album a été salué par Pitchfork qui lui a donné l'excellente note de 8,4 sur 10. C'est rare que Pitchfork donne des très bonnes notes comme ça. Nous, on va écouter la chanson Lullaby, qui est un de ses premiers succès, qui met bien la table pour son ton. Mais elle sera en première partie de Robin à Toronto ce soir. D'ailleurs, je salue les auditeurs qui nous ont écrit, qui sont sur la route vers Toronto pour aller voir Robin et donc Grace Ives ce soir. On vous salue. Elle sera de retour au Canada en février 2027 à Toronto pour deux soirs. En première partie, cette fois-là, de Gracie Abrams. Et en 2027, toujours en Europe, elle va faire la première partie d'Olivia Rodrigo. Ça va quand même bien pour Grace Ives. Hein?

Dans quelques minutes, notre hommage à Catherine Ringer d'Erita Mitsoukon se poursuit avec une entrevue que j'avais réalisée avec elle en 2018, entrevue complexe, bouleversante avec Catherine Ringer. Ça s'en vient.

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0: Komova de Catherine Ringer, dont on a appris la mort. Elle est morte cette nuit à l'âge de 68 ans. Catherine Ringer, bien sûr, actrice, poète, chanteuse d'Erita Mitsuko, chanteuse en solo, l'Erita Mitsuko qu'elle a fondée avec son amoureux Fred Chichin, qui lui est mort en 2007. Digne héritière de David Bowie, de Iggy Pop, artiste sans compromis, imprévisible, insaisissable, à la fois timide et téméraire. Elle avait confronté Gainsbourg sur un plateau de télé. Vous êtes sûrement nombreux à vous en rappeler ou avoir vu ça passer sur Internet. C'était vraiment un moment d'anthologie. Allez voir ça si vous l'avez jamais vu. Sur un plateau de télé, elle avait été confrontée par Gainsbourg qui l'avait méprisée parce qu'elle avait fait de la porno à un temps quand elle était jeune. Et il avait été très méprisant avec elle. Et finalement, elle lui avait répondu, elle avait réussi à reprendre le dessus, à prendre le crachoir et elle avait gagné cette joute verbale contre Gainsbourg, ce qui n'est pas rien, hein, gagner contre Gainsbourg. Et le 12 juin 2018, c'était la deuxième fois que je parlais à Catherine Ringer, que je la recevais en entrevue ici à l'effet Pogonat. Cette femme qui pouvait être à la fois radicale et ensuite, la seconde d'après, très tendre. Elle pouvait passer du rire aux larmes, toute la gamme des émotions en quelques secondes. Donc, je vous propose de réécouter cette entrevue bouleversante. J'avais eu du mal à m'en remettre d'ailleurs. J'ai dû sortir du studio après l'entrevue pour aller reprendre mon souffle dehors pour me remettre et pouvoir continuer mon entrevue, mon émission en direct après. C'est très émotif. Un moment passé avec Catherine Ringer, là, c'était vraiment comme des montagnes russes, à la fois de couleurs et de grandes émotions radicales. Donc, on se propulse en 2018 pour écouter cette entrevue que j'avais réalisée avec Catherine Ringer, qui était là pour les Franco de Montréal.
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0: Elle qui a beaucoup influencé mon parcours, mais le parcours de plusieurs femmes, de plusieurs hommes aussi. Elle est une icône du rock francophone. Elle a marqué l'histoire de la musique, du vidéoclip aussi avec l'Erita Mitsuko. Elle nous raconte maintenant ses chroniques et ses fantaisies en solo. Elle sera sur scène ce soir au Franco. Elle est devant moi, Catherine Ringer. Bonjour.
2: Bonjour Catherine.
0: Oui, c'est la journée des Catherines.
2: Ouais. Et en plus, on joue rue Sainte-Catherine très souvent.
0: Oui.
2: Donc, voilà.
0: C'est la ville des Catherines.
2: Concentration de Catherine.
0: On vient d'écouter Comment va.
2: Oui.
0: Alors, je vais commencer en vous demandant comment allez-vous, Catherine Ringer?
2: Là, ça va très bien. Je vous remercie. Et vous?
0: Oui, ça va très bien. Vous passez un petit séjour à Montréal. Vous venez régulièrement quand même venir vous donner des concerts ici. Votre rapport avec le public québécois, est-ce que c'est très différent d'un spectacle dans un autre pays?
2: Oh, ça change un petit peu à chaque fois. On a des pays où les gens sont plus mélomanes, d'autres où les gens aiment plus le côté énergique, d'autres le visuel. Et ici, il y a une bonne mélomanie.
0: Oui. C'est vrai qu'il y a une bonne mélomanie.
2: Oui. Et puis, je sens beaucoup de tendresse aussi.
0: Mais qu'est-ce qui vous donne envie de monter sur scène? Est-ce que, j'imagine qu'à vos débuts, quand vous avez commencé, vous pensiez pas être là encore plusieurs décennies plus tard? Est-ce que vous...
2: Je savais pas.
0: Non.
2: C'est un métier où on peut rester longtemps, mais pas forcément dans le même, exactement dans la même situation. On n'est pas obligé de rester dans le même groupe ou dans le... La musique, on peut faire ça toute sa vie quand même.
0: Oui, tout à fait. Mais il faut évoluer.
2: Il faut évoluer, oui.
0: Et vous le dites que votre rapport, justement, à la scène est différent forcément aujourd'hui.
2: Bien sûr.
0: De quelle façon il est différent?
2: Alors, peut-être je suis plus tranquille, j'y vais moins en force, mais c'est quelque chose que je travaillais depuis longtemps.
0: Oui, c'est vrai?
2: D'être moins dans le... Yaha!
0: Oui. Dans l'acrobatie scénique.
2: Oui, c'est vrai.
0: Donc, vous êtes plus centré, vous diriez que vous
2: peut-être,
0: êtes.
2: Peut-être, oui, c'est une bonne façon de le dire.
0: Oui. Et vous en parlez dans Seigneur, la chanson. Mm. Vous parlez, et vous avez donné d'ailleurs une très belle entrevue dans la presse où vous parlez du fait, justement, de vieillir et vous semblez
3: vieillir magnifiquement bien.
2: Merci.
3: C'est très inspirant. Est-ce que vous avez un secret ou une façon justement de garder cette énergie et cette...
2: L'énergie se transforme en fait, c'est pas la même, mais je dois dire que j'étais contente d'avoir, quand j'ai pensé à ce thème du fait que c'est beau d'avancer dans la vie et que l'âge de la jeunesse est très beau et plein de belles choses, mais le fait d'avancer en sagesse, le fait d'avancer en connaissance, le fait de se connaître mieux soi-même, de connaître mieux le monde aussi, fait que on est moins un petit jeune blanc-bec qui connaît rien et qui réagit comme ça. Disons, il y a des belles choses et ça me paraissait important de pouvoir l'exprimer en chanson.
3: Et c'est très
2: amusant en même temps.
3: Oui.
2: C'est très rare parce que peut-être parce que on vit dans un monde où on a le culte de la jeunesse. On appelle ça le jeunisme aussi. Mais quand, par exemple, je regarde la littérature du 19e siècle, disons en Europe, les gens essayaient de se vieillir au contraire.
3: Oui, c'est vrai.
2: Parce que le fait d'être jeune, c'était plutôt un défaut.
3: Alors voyez, c'est voyez
2: drôle,
3: comme
2: donc ça
3: change.
2: Et c'est amusant d'ailleurs, parce que c'est jamais la même chose.
3: Écoutons un extrait de cette chanson, Seigneur.
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0: J'adore. J'adore.
1: Catherine Ringer, je le disais en introduction que vous avez marqué mon parcours, mais vous avez marqué le parcours de plusieurs femmes qui disent avoir été énormément influencées par votre folie, votre liberté.
2: Ah, merci.
1: Est-ce qu'on vous en parle de ça?
2: De la liberté, oui, c'est vrai, on m'en parle encore, d'ailleurs pas que de la mienne, mais de notre association avec Fred Chichin, de la liberté de ton qu'on pouvait prendre, de dire la liberté vestimentaire, la liberté, la liberté artistique, voilà, qui est quelque chose qui se gagne, en fait, et qui n'est, parce qu'il n'y a pas d'interdit, mais souvent, on peut dire que, la liberté, c'est quelque chose qui se prend. Voilà, c'est ça.
1: Oui. Et vous l'avez prise de différentes façons. Vous avez marqué aussi le monde du vidéoclip. Les vidéoclips d'Erita Mitsuko ont été une grande influence, je pense, pour beaucoup d'artistes. Je parlais avec Pierre Lapointe hier, je ne sais pas si vous le connaissez.
2: Si, si.
1: Lui, justement, accorde une grande importance.
2: Je l'ai rencontré d'ailleurs, mais deux minutes là, on s'est chaleureusement salué.
1: Oui, parce qu'il a cette approche justement très, très artistique de l'image qui va avec la musique. Vous avez ça aussi?
2: C'est quelque chose qui nous a toujours vraiment passionnés, aussi bien Fred que moi. Lui, c'était un passionné de cinéma, un passionné de science-fiction, un passionné de bande dessinée. Et moi, j'étais une passionnée de danse, une passionnée d'image. Quand on faisait des vidéos, eh bien, on les envisageait comme un petit music-hall, petit spectacle musical. Et pas spécialement, forcément, une promotion, si vous voulez, ou un support publicitaire, que c'est aussi. Mais c'était aussi artistique que la chanson.
1: C'était
2: pour
1: une œuvre d'art en soi.
2: Voilà, ça, et ça l'est toujours. Oui. Le clip de Seigneur, je ne sais pas si vous l'avez vu, je l'aime beaucoup.
1: Oui, tout à fait. Et maintenant, vous écrivez et vous composez vos musiques toutes seules. Sur ce disque Chronique et Fantaisie, vous signez tout.
2: Bah, plus ou moins, oui. C'est vrai, c'était celui d'un précédent aussi. Je pense pas que le prochain, je ferai la même chose, mais je sais qu'avec Fred, on était deux compositeurs, et puis moi, en plus, je faisais les paroles, et puis lui, en plus, il faisait tout ce qui était la production sonore, la prise de son, et puis dans nos rôles musicaux, on n'avait pas exactement les mêmes, mais j'avais besoin de continuer seul pour une fois qu'il est mort, et j'avais peut-être pas rencontré non plus des gens avec qui j'avais forcément envie de travailler. J'avais aimé après celui-là, je vais aller chercher, en fait. Je vais aller un petit peu beaucoup rencontrer d'autres musiciens. Je me vois pas en train de repartir encore une troisième fois en studio seul.
1: D'accord. On va écouter.
2: Et c'est ce que j'ai fait et je trouve que c'est bien.
1: Et c'est très bien de l'avoir fait.
2: Oui.
1: Vraiment, très bien. Sur la chanson Tristessa, on pense beaucoup forcément à Fred Chichin. Est-ce que de chanter cette chanson-là, c'est difficile ou au contraire, ça fait du bien?
2: Les deux, ça dépend des fois. Les premières fois que je l'ai chanté sur scène, des fois j'ai eu des émotions comme si la présence de Fred arrivait avec le public aussi, mais c'est aussi une chanson qui parle du deuil en général et de comment ce deuil évolue quand on perd un être cher. Et parfois, même en chantant, s'il peut y avoir des émotions de tristesse ou de manque de Fred, eh bien, le fait de les sortir et de les exprimer, c'est pas quelque chose de désagréable, c'est plutôt quelque chose de... On se sent en communion avec le public, à qui il manque aussi. Et puis si je pleure pendant que je chante, c'est une émotion artistique. Mais c'est pas toujours ça.
1: Ça dépend.
2: C'est pas toujours comme ça. C'est plus ou moins.

0: Je suis toujours avec Catherine Ringer. Oui, il y a des gens qui s'ajoutent en studio, les gens entrent pour venir vous voir.
1: Ah.
0: c'est beau quand même.
1: Il y a, oui.
0: Les gens ont envie de vous voir, mais c'est vrai que... je ne sais pas, est-ce que c'est lourd à porter ça, des fois, d'être une icône? Je me demandais, parce que j'en suis pas une. Il n'y a personne ici dans le studio qui est une icône. Est-ce que c'est un statut dont on est conscient?
1: Plus ou moins, mais moi, je dois dire que j'ai plutôt de l'amour et de la tendresse de la part de gens que je croise.
0: Oui.
1: Et puis, il y a aussi plein de gens qui pensent complètement à autre chose. Hein.
0: Oui.
1: Oui. Mais non, c'est plutôt un honneur, un plaisir et un soutien même.
0: Mm-hmm.
1: L'amour du public.
0: Merci beaucoup, Catherine Ringer.
1: Merci à vous.
0: C'est un plaisir de vous rencontrer en vrai.

J'aimerais saluer tous les auditeurs qui nous ont écrit. On a reçu beaucoup, beaucoup de messages concernant autour de la mort de Catherine Ringer. Bien sûr, vous êtes très nombreux à avoir de la peine, comme moi, ce matin. Et j'aimerais me souvenir moi-même d'un concert d'Erita Mitsouko. C'est la seule fois que je les ai vus, Fred Chichin et Catherine Ringer sur scène. C'était au Festival d'été de Québec en 2003, donc le 6 juillet 2003, au Pigeonnier, au Festival d'été de Québec. Et je me souviens d'une phrase assez marquante de Catherine Ringer qui avait dit sur scène, les journalistes nous demandent souvent si on en a marre de jouer Marcia Baila ou Andy, nos gros succès. Elle a dit, c'est grâce à ces chansons-là qu'on s'est rencontrés, vous et moi, donc la foule et l'Erita Mitsouko. Elle dit, c'est grâce à ces chansons-là qu'on est entrés dans vos cœurs. On serait bien impolis et bien ingrats de ne pas les chanter et de ne pas vouloir vous les jouer. Ça fait partie de notre dialogue, de notre relation entre vous et moi. Donc, j'avais trouvé ça très, très beau. C'était au Festival d'été de Québec en 2003, alors que Fred Chichin était encore en vie aussi. Ils étaient là tous les deux.

0: Il reste 7 dodos avant...
1: Plus qu'une semaine avant la cérémonie du prix Polaris, ce prix qui est remis chaque année à un artiste ou un groupe ayant produit, selon le jury, le meilleur album canadien des 12 derniers mois, sans égard au genre musical, je vous le rappelle, ou aux ventes d'albums. Donc, chaque jour d'ici à la remise de prix qui va avoir lieu le 22 septembre à Toronto, on braque les projecteurs sur un des albums finalistes. Aujourd'hui, ben là, c'est un album qui se passe de présentation. Un groupe qui a eu un succès fulgurant cette année, Angine de poitrine, à moins d'avoir été cryogénisé depuis 9 mois et qu'on vienne tout juste de vous réanimer. Vous êtes probablement au courant du phénomène Angine de poitrine. Bien sûr, les costumes à pois, les masques, la guitare microtonale, le fameux signe des mains en forme de triangle, les premières parties de Jack White, Dave Grohl, Cheryl Crow, Shania Twain, qui sont fans. Le passage aussi au talk show de Jimmy Fallon hier soir. Oui, le succès est total pour Angine de poitrine. Donc, hier soir, ils étaient au talk show de Jimmy Fallon et ils ont fait une nouvelle chanson que Jimmy Fallon a présentée comme étant... littéralement. Donc, c'est difficile d'imaginer un parcours plus fulgurant pour ces deux musiciens qui viennent de Chicoutimi. Tout est cohérent, leur musique éclatée, les codes visuels bien à eux, leur dose d'audace, leur proposition est difficile à comparer à quoi que ce soit d'autre dans le paysage musical québécois, mais même dans le paysage musical mondial. On peut aller jusque-là. Donc, derrière toute cette excentricité, il y a une véritable recherche musicale. Ce n'est pas juste de l'esbrouf. La guitare microtonale n'est pas qu'un accessoire. Elle leur permet d'explorer des sonorités, des intervalles qui sortent du pattern musical traditionnel. C'est pour l'album Volume 2 qu'ils sont nommés, donc leur deuxième album qui se retrouve sur la courte liste du prix Polaris. C'est leur première nomination. Un album de 6 pièces, 37 minutes à peu près de musique sur s'entremêle. Et sur cet album, on retrouve le tube Fabienque. Bien sûr, chanson qui est la plus connue probablement de Angine de poitrine, qui a eu même sa reprise par Deadmau5. Je vous rappelle aussi qu'Angine de poitrine a, je pense, battu le record d'assistance au Festival international de jazz de Montréal sur la place des festivals avec un public habillé à pois, tout en petit pois, qui faisait le signe des mains en forme de triangle.

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3: Les deux minutes de François Lemay. Salut François.
4: Salut Catherine.
3: Alors moi j'ai encore ma collection de disques compacts.
4: Pas mal moi aussi.
3: Oui.
4: Je n'avais pas de temps mais j'en ai quand même beaucoup.
3: Oui, moi je l'ai encore. Et les ventes de CD continuent de progresser.
4: Mais pas pour les raisons qu'on pense.
3: Okay.
4: C'est ça qui est magnifique. Là je ne vais pas vous envoyer beaucoup de chiffres mais seulement vous dire qu'on a vendu 45% de plus cette année par rapport à l'année dernière.
3: Quand même.
4: Et qu'on a vendu plus d'albums sur CD qu'albums numériques qu'on peut acheter. Mettons vous allez sur Bandcamp, acheter l'album. Eh bien, on a acheté plus d'albums en CD qu'on l'a fait en numérique. Mais ça n'empêche pas les gens qui consomment des CD présentement d'écouter leur musique quand même sur les plateformes de diffusion.
3: Et même que je crois que plusieurs personnes qui achètent des CD n'ont pas nécessairement de lecteurs.
4: La moitié. la moitié des gens qui achètent des CD. Donc,
3: on parle
4: de la génération Z, évidemment, des moins de 25 ans en général. Et ce que ça dit, c'est qu'il y a présentement non pas un mouvement de « j'ai besoin d'avoir l'objet dans mes mains » comme un fétichisme du vinyle qu'on a eu. On met l'aiguille puis on entend. Parce qu'un CD, ça sonne la même chose que sur Spotify, entre autres choses. Mais c'est le besoin, un, d'être propriétaire de l'objet.
3: D'avoir la pochette aussi, qu'on peut déplier.
4: Et les utilisateurs, les acheteurs de CD, lorsqu'on les sonde, disent « je me sens perdu dans la dématérialisation ». Par exemple, lorsque mes amis viennent à la maison, j'ai pas une belle discothèque pour leur montrer « voilà mes goûts musicaux ».
3: Voilà ce que j'écoute.
4: Parce que c'est ce qu'on faisait si tu venais chez moi
3: ou
4: j'allais chez toi, tu te plantais devant discothèque, c'est celle-là. Ça m'en disait long sur la personne, donc on a besoin de retrouver ça. Et on a besoin aussi d'avoir l'idée qu'on est propriétaire d'un objet qu'on pourra jamais nous enlever. Sur Spotify, tu lances un album ou sur une plateforme numérique, et tu décides, toi, une semaine après, Catherine Pogonat, artiste, que tu changes, t'inverses l'ordre des chansons.
3: Ouais.
4: Je peux rien y faire.
3: Mais non.
4: Alors que sur un CD, tu ne peux pas faire
3: l'ordre,
4: ça.
3: L'ordre, il est tel quel et il ne changera jamais.
4: Et ça vient aussi avec un mouvement dans le jeu vidéo.
3: Sauf si ton disque se met à sauter.
4: Ça se met à sauter, il faut que tu en achètes un autre. Mais bref, c'est pas tant la qualité sonore et l'objet en tant que tel, c'est le désir de posséder quelque chose sur lequel on n'est pas propriétaire de la musique sur le disque, mais personne ne peut m'enlever mon disque.
3: Mon objet.
4: Je peux le revendre. Je peux pas revendre un disque sur Spotify.
3: Non, exactement. Et c'est vrai qu'il y a quelque chose de jouissif à posséder l'objet qui va avec la musique qu'on aime.
4: Ah, moi, dans l'auto, quand je revenais du magazine disque puis je lisais la pochette, j'avais hâte de l'écouter.
3: Ouais,
4: on peut pas faire ça maintenant.
3: Non, on peut pas.
4: Vous manquez des affaires, les jeunes!

0: Demain, à l'effet, l'histoire du tropicalisme avec Héloïse Léveillé-Chagnon. Et on va suivre, pour vous et pour nous, les nominations en vue du gala de la disque.
1: Oui.
0: Oh, oh, les grosses émotions ce matin, Claudine Prévost.
1: Ah, moi aussi, je me suis réveillée comme toi avec cette nouvelle du décès de Catherine Ringer. Et ma première sensation, ça a été de me dire, hey, on est en train de traverser une époque parce que Fred Chichin n'étant plus déjà, on a perdu les Rita Mitsouko.
0: Les Rita Mitsouko ne sont plus, mais leur legs artistique est énorme.
1: Ah oui. Dans cette idée de marier l'art visuel, l'esthétisme avec la musique, on en a plusieurs des artistes au Québec qui ont suivi cette trace, dont Pierre Lapointe. Ça, c'est
0: bien
1: une évidence.
0: J'ai entendu d'ailleurs Pierre en parler du décès de Catherine Ringer ce matin. On peut penser à Clopel Gag.
1: Aussi, Hubert Lenoir dans son originalité sans
0: tout à
1: concession.
0: Fait. Fishback en France.
1: Théodora.
0: L'héritage des Rita Mitsouko est énorme, et même du côté anglophone.
1: Oh oui, ça dure et perdure. Et d'ailleurs, je vais vous raconter la petite histoire derrière Marcia Baylay. Tu parles du côté anglophone. Mm-hmm. Tu sais qu'ils ont traduit cette pièce-là en anglais pour le marché américain.
0: Oui.
1: Moi, je trouve que c'est une curiosité formidable à réentendre. Il y aura ça notamment dans l'émission aujourd'hui.
0: Parfait. Donc, on embarque dans ton manège, Claudine.
1: Attache-toi.
2: Accrochez-vous. Le manège est parti. Jusqu'à 15 heures.
1: Oui, le départ de Catherine Ringer a été un choc ce matin et on va continuer de lui rendre hommage dans le manège. Mais je veux savoir comment vous portez-vous en ce petit mardi qui n'en est déjà pas un, en fait. On va ajouter de la lumière et plein d'énergie positive à travers les ondes radio dans l'émission aujourd'hui. En commençant avec l'excellent Blood Orange, bienvenue dans votre heure de lunch.

Petit groupe acadien Anana dans un bon petit funk délirant. Groupe du Nouveau-Brunswick à la fois sérieux et humoristique et très fort dans le groove, on vient de le constater. On ajoute des petits riffs disco avec la guitare soutillante de Command de bord maintenant, avec l'excellente Blood Pareil. Vous écoutez Mon Manège à moi avec

Bon, on y va.

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Ah, si c'est pas absolument réjouissant, ce titre de l'espagnol C'est Tangana. Wow! Accompagné ici par l'emblématique chanteur de flamenco Antonio Carmona. Est-ce que vous connaissez la série de concerts Tiny Desk où des artistes interprètent leurs chansons de manière plus minimaliste et acoustique? Que vous connaissiez le concept ou non, vous devez aller voir celui de C'est Tangana aujourd'hui. Je vous le dis, vous allez me remercier, vous allez passer un très, très beau moment.

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1: Ouais, un vieux titre du grand Jean-Pierre Ferland qui est paru en single en 1975. Une chanson vraiment le fun dans son répertoire qui détonnait de ce qu'il nous avait offert jusque-là. Lui aussi, le grand Ferland, avait succombé à la fièvre du disco.

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Les Montréalais Secret Sun, ou en fait Soleil Secret, dans un remix du londonien Les Gordon. Soleil Secret qui a lancé récemment quelques-unes de leurs chansons revisitées, dont celle-ci qu'on vient de s'offrir. Maintenant, on s'en va vers un pionnier de la vague Chillwave de la fin des années 2000. J'ai nommé Toro et Moe.

Ouais, on a appris la triste nouvelle du décès de Catherine Ringer des Rita Mitsouko ce matin. Elle s'est éteinte à 68 ans des suites d'un cancer foudroyant. Et je me souviens de la première fois que j'ai vu cette femme dans un vidéoclip. J'étais vraiment pas vieille et j'ai reçu ça comme un signal de la voir danser de manière désarticulée comme ça, de voir sa coupe de cheveux asymétrique, ses vêtements extravagants. C'était le signal d'une grande liberté, d'une créativité qui venait d'en dedans, là, du fin fond des tripes de la chanteuse que je regardais. Et c'était clairement une femme qui n'en avait rien à foutre du qu'en dira-t-on. Et j'ai retenu que c'était possible d'être soi à 100% et sans concession et que c'était même une force. D'ailleurs, les Rita Mitsouko étaient si différents quand ils ont commencé à faire de la musique qu'ils n'ont pas réussi à trouver de musiciens pour les accompagner. Alors, Fred Chichin et Catherine avaient décidé de s'enregistrer des bandes pour jouer dans leurs concerts. Même chez Virgin, où ils venaient de signer leur premier contrat de disque, on les trouvait un peu bizarres. On était agacés par leur anticonformisme jusqu'à ce qu'ils lancent leur premier album en 84 et que leur musique se mette à jouer partout, chez nous au Canada, mais aussi aux États-Unis et même jusqu'au Japon. Le grand succès, c'est lui qui a tout changé pour eux, c'est évidemment Marcia Baila. Le 45 tours s'est vendu à 1 million d'exemplaires et c'est le titre le plus programmé dans l'histoire de la radio en France. D'ailleurs, la chanson était vraiment pas destinée à connaître un aussi grand succès. Elle avait été placée là, au milieu de la face B de l'album parce que la compagnie de disque, encore une fois bien frileuse, trouvait la chanson trop morbide. Et pourtant, Marcia Baila, vous le savez probablement, c'est un hommage à la danseuse et chorégraphe argentine Marcia Moreto, personnage marquant de la scène underground des années 70-80, avec qui Catherine avait déjà travaillé. Elle l'avait vue danser sur scène et avait été complètement subjuguée, tellement qu'elle avait décidé d'aller prendre des cours avec elle. Et Marcia Moreto a été emportée par un cancer à l'âge de 36 ans. Et ça me fait tout bizarre de vous raconter cette histoire alors qu'on vient de perdre Catherine de la même façon. Mais toujours est-il que Catherine Ringer venait de rencontrer Fred au moment de la mort de son idole, puis elle était tellement bouleversée qu'elle a décidé qu'il fallait lui rendre hommage en chanson. Marcia Baila a connu le succès monstre qu'on connaît en France et chez nous au Québec, mais aux États-Unis aussi, comme je le disais. Savez-vous qu'une compagnie de disques américaine avait demandé aux Rita Mitsouko d'enregistrer la chanson en anglais? Je vous en propose un extrait. Ouvrez grand vos oreilles.

Ouais, c'est étrange de l'entendre dans une autre langue que le français. C'est pas une version qu'on a entendue chez nous, mais elle a vraiment contribué à ce que la chanson devienne un véritable phénomène culturel. Marcia Baïla s'est retrouvée sur la bande sonore de tellement de films et plein d'artistes l'ont reprise, de Steffi Choc à Ricky Martin. Oui, le spectre est large. Et aujourd'hui, la chanson résonne d'une toute autre manière et on se console en se disant que Catherine Ringer est allée rejoindre le grand amour de sa vie, Fred Chichin, lui aussi décédé des suites d'un cancer en 2007.

La formidable Peki Mames, artiste turque qui vit à Berlin aujourd'hui. J'ai tellement lu de qualificatifs pour décrire son style musical. Le Turkish City Pop ou encore le Turkish Disco Delic. Celui-là, vraiment, je l'aime bien. Je pense que je vais l'adopter. On sort de la Turquie pour rentrer au Québec avec la voix de la Montréalaise, Emery.

C'est la formation Toutarde. Beau nom, qui signifie fraise en arabe, un groupe syrien qui nous a bien fait bouger les épaules, et on va appuyer le côté psychédélique de leur proposition maintenant avec le groupe Chocolat. Et ce titre que j'adore, fou, fou, fou, mon minou. Bon après-midi sur les ondes de C-Musique.

Robert Robert, qui promène le spectacle de son plus récent album Boost sur les routes du Québec ces jours-ci. Une belle explosion sur scène, ce Robert Robert, que vous pourrez voir notamment deux soirs à Québec, les 14 et 15 novembre prochains. Maintenant, les Français Holidays.

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4: J'espère que votre après-midi du mardi se déroule bien. On s'en va maintenant à la rencontre du duo français Bellboy. Et voici une piste pour tenter de décrire leur musique. Je vous invite à imaginer le duo Electro Air qui serait appelé pour faire de la musique d'un film d'animation japonais. Mais je pense que ça donnerait Bellboy. Et pourquoi ce nom? Bellboy, c'est une référence au rôle de chasseur dans un hôtel. Vous savez, celui qui accourt quand on sonne la cloche. Et c'est le but des deux musiciens du groupe, Arthur et Joseph. Eux veulent se mettre au service de la musique. Ils sont pas du genre à vouloir mettre leur personnalité de l'avant ou à raconter des émotions qu'ils vivent dans leur vie, non. Ce qu'ils veulent, c'est raconter des histoires qui nous transportent. Et comme ils sont deux geeks de films d'animation japonais, l'inspiration allait de soi. Et musicalement, ce qui les branche, ce sont les sons rétro-futuristes qui est à la mode dans les années 80. Mais comme le style est vraiment de retour et dans l'air du temps en ce moment, ça sonne très actuel et avec leur utilisation de l'autotune, on peut pas se tromper, on est bel et bien dans les années 2020. Bellboy qui a lancé un premier EP en 2023.

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superstar de la chanteuse Contessa, une figure un peu mystérieuse de l'époque du disco, une Américaine de passage à Montréal au début des années 80, qui aurait profité de sa visite chez nous pour aller faire un tour en studio et enregistrer quelques chansons dans la pièce qu'on vient d'entendre. Alors voilà, bon après-midi sur les ondes de la radio musicale de Radio-Canada.

C'est la musique de corridor dans notre après-midi ensemble, dans le manège. Avez-vous déjà entendu parler de la Canadienne Ruby Waters? C'est une des voix autochtones les plus en vue en ce moment, une fille super talentueuse qui se fait déjà entendre un peu partout sur la planète. Elle joue en Europe, aux États-Unis, évidemment chez nous, aux quatre coins du pays. Ruby Waters est une artiste d'origine métisse et slovaque installée à Toronto. Si vous aimez les voix rauques et pleines de soul, comme celle de Janis Joplin ou de Amy Winehouse, par exemple, ça devrait vous plaire. Même si musicalement, on est ailleurs, on est plus dans la pop, on sent une émotion brute et une grande vulnérabilité chez elle et ça touche les gens, clairement, quand on regarde son parcours. Elle cumule plus de 80 millions d'écoutes en streaming. Elle a été nommée au prix Juno en 2022 et en 2024. Elle a joué en fait plein de premières parties, notamment de City and Color, de la formation australienne Sticky Fingers plus récemment. Et si je vous en parle aujourd'hui, c'est parce que Ruby Waters vient de lancer une nouvelle chanson. Elle nous promet un gros nouvel album. Pour le créer, elle s'est enfermée dans un petit chalet, isolée dans les montagnes de la Colombie-Britannique, au bord d'une rivière. Elle dit être allée puiser dans son petit cimetière de démos. Elle a récupéré des squelettes les plus solides et les a utilisés pour créer de nouvelles chansons. Alors oui, une démarche très instinctive chez Ruby Waters. Elle ne cherche pas, elle, à calculer ce qui va fonctionner ou pas. Elle se lance et qui l'aime la suive. On va écouter son nouveau titre, Get a Grip, qui explore des sonorités dream pop et un peu de mélancolie. C'est une chanson qui parle de rêver, de danser et de se sentir sexy malgré une certaine mélancolie. Et en passant, Ruby Waters rend concert sur la grande scène du Harvest Festival de Fredericton ce samedi.

Hubert Lenoir, en collaboration ici avec Bonnie Banane. Hubert qui doit être assez fébrile à l'heure où l'on se parle, puisque c'est demain la grande première du film de son âme sœur Noémie Desleclerc, pour lequel il a composé la bande sonore. Alors, ça se passe demain en avant-première. J'y serai et je vous en reparlerai jeudi pour voir quelle touche Hubert Lenoir a apporté à ce film très unique, semble-t-il.

du Menahan Street Band dans notre après-midi ensemble directement de New York. Et on poursuit avec un homme au sommet de son art actuellement. J'ai nommé Vincent Roberge, alias Les Louanges, avec la chanson-titre de son deuxième album, Crash.

Le très prolifique rappeur montréalais Saint-Sucré qui lance un paquet d'albums à chaque année tellement que ça en vient difficile de faire le décompte. Et on reste dans le même thème musical avec un autre producteur que j'aime beaucoup.

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5: On a de la grande visite au pays cette semaine. Celle du groupe américain Alabama Shakes, qui après des années d'absence et non seulement de retour sur scène, mais sur disque aussi, ils ont lancé I Must Be Dreaming, sorti le 28 août dernier. Ça faisait 11 ans que le groupe était en pause, mais il faut dire que pendant cette période, la formidable chanteuse Brittany Howard a sorti deux albums solo qui ont été salués par la critique et qui lui ont même permis de remporter un Grammy. Ça allait si bien pour elle qu'on s'est même demandé si c'était nécessaire qu'elle retrouve son groupe. Mais quand on écoute l'album, on se dit que finalement, c'est une très bonne chose qu'Alabama Shakes se soit reformé, puisqu'ils ont repris cette recette qui a fait leur succès dans les années 2010, des mélodies rétro-soul, passées dans le tordeur du psychédélique avec des lignes de basse percutantes, une ambiance lo-fi, mais surtout la profonde voix puissante de Brittany Howard, capable de nous faire fendre en deux. Eux-mêmes, ils ont mentionné que le titre de l'album a un double sens. I must be dreaming, je dois être en train de rêver parce que le monde est rendu fou en ce moment, ou encore I must be dreaming parce que le monde est si incroyablement beau. Hein, on peut entendre les textes dans les deux optiques. Et c'est pas mal ça, oui, qu'on retrouve sur cet album. Dans les propos, elle nous parle d'amour, de guerre, de paix, d'inégalité sociale, de sa perspective à elle. Et ce sont des thèmes qui peuvent paraître galvaudés, oui, mais cette femme réussit le tour de force d'y jeter un éclairage différent. Alabama Shakes est en concert ce soir à Montréal et demain à Ottawa. Et on écoute un

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Stephen Faulkner, Cassonade dans notre itinéraire musical du jour. On est en 1980 et on revient en 2026 maintenant avec le groupe de Québec Les Lunatiques et leur titre « S'il n'y a plus rien ».

Ah là là, pour un peu plus de soleil dans notre journée, le seul et unique Bob Marley, mesdames et messieurs. Non mais, hein, on ne se tannera jamais de ce titre. On continue de s'envoyer des frissons avec les Beastie Boys maintenant, avec un extrait de leur album The Mix Up, paru il y a presque 20 ans. Ça a pour titre Succo de Tangerina.

0: parce qu'il était au gala des Gémeaux. C'est lui qui faisait la présentation officielle, qui animait le gala d'ouverture des Gémeaux cette fin de semaine. J'espère que ça s'est bien déroulé.
1: Ça s'est bien passé. OK, maintenant tout fonctionne.
0: OK, on est de retour à la normale?
2: Oui, oui, presque.
1: Parti trois jours et c'est plus faire de la radio.
0: Exactement. Tu devrais jamais partir plus de trois jours.
1: C'est ça qui s'est passé.
0: Les auditeurs te réclament. Alors, j'imagine que t'es gonflé à bloc pour rentrer en onde aujourd'hui.
1: Gonflé à bloc, ça a été des journées fabuleuses. J'ai eu le temps d'écouter toutes mes nouveautés à la fin de la semaine dernière. Je les ai réservées pour aujourd'hui. Fait que ce qu'on fait normalement lundi, on le fait aujourd'hui. 60 minutes de nouvelle musique sortie à la fin de la semaine dernière qu'on veut que les gens découvrent ou redécouvrent.
0: Ben, génial! Alors, on t'écoute absolument avec grand bonheur. Ici Claudine Prévost. Merci d'avoir fait ce tour de manège avec nous aujourd'hui. On se retrouve demain, mercredi, dès midi, pour un autre parcours musical.

0: Bonjour, ici Andrea Pozzo-Martinez à Toronto. Il est 15h, voici vos informations. Le gouvernement Carney veut privatiser les opérations des grands aéroports canadiens. Cependant, le syndicat qui représente les travailleurs de l'industrie aérienne s'oppose à ce plan. Isaac Adams.
1: We will connect Canada even better to itself.
2: Le premier ministre Mark Carney a annoncé mardi que son gouvernement sollicitera des investissements privés pour assurer l'exploitation des quatre plus grands aéroports du Canada. Le gouvernement conserverait la propriété des terrains et des actifs sous-jacents des aéroports internationaux de Pearson, Montréal-Trudeau, Calgary et Vancouver, mais espère mobiliser des dizaines de milliards de dollars pour investir dans les aéroports régionaux, les infrastructures de transport local et un réseau Internet souverain à haut débit. Toutefois, le Conseil de l'aviation du syndicat Unifor a organisé une manifestation hier devant le Sommet canadien de l'investissement à Toronto. Le syndicat soutient que la privatisation des aéroports entraînerait une hausse des frais pour les passagers, menacerait les liaisons desservant les collectivités rurales et aggraverait la rémunération et les conditions de travail dans l'industrie aérienne. Ici Isaac Adams, Radio-Canada. Toronto.
0: Et le premier ministre canadien doit d'ailleurs s'envoler vers le vieux continent d'ici la prochaine heure. Mark Carney est attendu pour une conférence à Strasbourg en France jeudi. Il doit prononcer un discours devant le Parlement européen afin de détailler sa vision d'une nouvelle alliance avec l'Union européenne. Christian Noël.
3: Ce n'est pas un secret que Mark Carney veut une relation plus étroite avec l'Europe au niveau économique, de la défense et numérique, alors que l'Europe représente un marché de 450 millions de consommateurs. Le voyage survient alors que le Parlement européen vient d'annoncer de nouveaux bureaux satellites à Ottawa. Ottawa dit pas question que le Canada devienne un membre associé de l'Union européenne. On veut une relation fiable, stable et en profondeur, alors que les Européens aussi courtisent le Canada. Voici Mark Carney et l'ambassadrice européenne au Canada, Geneviève Toots.
4: L'objectif est de rendre le Canada plus indépendant, plus résilient, plus souverain. C'est plus facile avec un partenaire qui partage les mêmes valeurs.
5: Cette réimagination de la relation avec le Canada, ça fait partie des grands pas qu'on va franchir ensemble.
3: Le voyage de Mark Carney survient après la rupture des négociations tarifaires avec les États-Unis. Mais attention, dit l'ex-ambassadeur Stéphane Dion, s'il faut envoyer un message à Donald Trump, il faut aussi garder une vision à long terme.
6: Quand, dans 2 ans d'ici, on aura un président normal. Il y aura encore des raisons pour nous de réussir notre diversification.
3: Mark Carney deviendra le premier dirigeant non-européen à assister au discours de l'État de l'Union à Strasbourg. Il rencontrera demain le nouveau premier ministre britannique Andy Burnham et jeudi, il présentera sa vision d'un nouveau partenariat Canada-Europe dans un discours devant le Parlement européen. Ici Christian Noël, Radio-Canada, Ottawa.
0: Puis un militant tire la sonnette d'alarme face à la hausse du recours aux banques alimentaires. Cet appel est lancé alors que les 3 candidats favoris à la mairie de Toronto s'affrontaient hier dans un débat sur la question du coût de la vie. Pour le militant Gaëtan Héroux, cette hausse et l'engorgement des refuges montrent qu'une partie de la population a été tout simplement abandonnée.
7: Le filet de sécurité sociale est en train de détruire. Il faut que les candidats de la ville de Toronto parlent de ça. Pas juste de dire, écoutez, regardez qu'est-ce qu'on a fait, regardez qu'est-ce qu'on va faire. Mais il faut monter du doigt. Et moi, je trouve qu'aucun des candidats vraiment veut monter du doigt parce qu'ils ont peur de M. Ford, ils ont peur de M. Carney.
0: Gaëtan Héroux est travailleur de rue à la retraite et membre de 230 Fight Back, un collectif qui lutte pour plus de logements sociaux. Et puis en terminant, le groupe musical britannique Oasis va repartir en tournée en 2027 avec une quarantaine de dates au Royaume-Uni, aux États-Unis, mais également en Europe, dont 2 concerts au Stade de France à Paris le 23 et 24 juillet. Ils l'ont annoncé hier sur les réseaux sociaux. Ce groupe qui s'est reformé en 2025 pour une série de concerts n'a jamais rejoué en France depuis sa séparation en 2009, juste avant un concert à Rock en Seine qui a été annulé après une violente dispute entre les frères Gallagher. Cette annonce fait donc des heureux du côté des fans français, comme le rapporte Valentin Dunat.
8: Oasis, c'est la bande-son de sa vie. Julie, 46 ans, avait des posters des frères Gallagher dans sa chambre d'adolescente. Ce titre, par exemple, elle l'écoutait en boucle. Alors forcément, les revoir sur scène...
9: C'est dingue. J'ai été voir des collègues en leur montrant et en faisant... Ils reviennent, quoi.
8: Pour ses fans, Oasis...
9: C'est un peu les dernières rockstars, en fait.
8: Nina a 36 ans, elle vit à Narbonne.
9: Ils sont pas du tout lisses, ils s'en foutent.
8: Sauf que, pour avoir une place, les fans ont 3 jours pour s'inscrire avant d'être tirés au sort pour potentiellement pouvoir acheter des billets.
9: Il y a beaucoup de peut-être.
8: Et ça, c'est en partant du principe que le groupe sera bel et bien présent à Paris, car comme l'explique Yacine...
10: Les connaissants, et vu ce qu'ils ont fait et l'ayant vécu, je suis sûr qu'ils sont capables de se reséparer d'ici là. Hein.
8: Yacine était là le 28 août 2009, le jour
10: où il y a un mec qui montait sur scène en disant « Bon bah, désolé, les gars se sont foutus sur la gueule et ils se séparent. Allez, salut !»
8: Et ce concert annulé au dernier moment, il n'est pas prêt de l'oublier.
10: Clairement, pour moi, il m'en doit une.
8: Son souhait est donc simple.
10: Billets gratuits pour ceux qui ont vécu la séparation à Rock en Seine ?
8: Pas sûr que le groupe Oasis réponde favorablement à cette requête. Pour ceux qui veulent les voir ou les revoir, il faudra débourser entre 84 et 249 euros.
0: C'était Valentin Dunat. Voilà, c'est ce qui complète vos informations.

0: 15h07, bonjour à tous et à toutes, mardi 15 septembre. Et je ris parce qu'Andrea Pozzo-Martinez vient tout juste d'entrer en studio après, évidemment, avoir livré son bulletin d'information que vous venez d'entendre. Et là, je lui ai dit, Andrea, Oasis,
1: oui,
0: pourquoi non ce reportage d'Oasis? Et évidemment que moi, je connaissais déjà la réponse sans qu'elle me l'ait dit. C'est votre génération, vous aimez Oasis,
1: oui,
0: probablement.
1: Oui. Je crois que je suis peut-être un peu trop jeune.
0: Oui, vous êtes trop jeune, mais
1: certainement, c'est la génération de ma mère, qui est la personne qui okay. m'a fait aimer Oasis parce qu'elle avait les CD quand j'étais petite, elle les mettait dans la voiture.
0: Ok, d'accord. Ouais. C'est bien, merci de me rappeler que, oui, okay, que je suis aussi de cette génération-là.
1: Mais Oasis, ça n'a pas de génération, c'est des grands classiques. Tout le monde adore Oasis.
0: Ouais, c'est devenu des classiques. Bon, moi qui est dans cet âge-là, mais qui n'aimais pas à l'époque vraiment Oasis, j'étais pas une fan. Ramine, qui est entré en studio, lui en disant, c'est qui Oasis?
1: Mais non.
2: C'est un groupe britannique.
1: Oui,
2: non,
1: oui. C'est un groupe britannique qui a une fantastique musique, c'est sûr. Mais surtout,
0: c'était dans les années 90, c'est mes années.
1: Oui,
0: là,
1: et puis ça a commencé ce grand débat Britpop en Angleterre. Est-ce que vous êtes

0: plus Oasis, est-ce que vous êtes plus Blur
1: J'étais plus Blur, clairement.
2: Originaire de
0: De Manchester.
2: Bravo, oh, Manchester.
1: Ouais.
2: Okay. Liam et Noël Gallagher.
0: Oui, exactement, mais vous savez tout.
2: Oui, j'ai la page ouverte. Bon
1: ah oui, d'accord. Il connaît tout Google. C'est un avatar Google. Mais bonjour, auditeurs, auditrices. Bienvenue à cette émission où on ne parlera pas que de Oasis, évidemment, Oasis, mais où on va parler plein de choses, notamment au niveau de ce qui s'est passé aujourd'hui. J'imagine que vous avez vu, parce que si on veut rester dans cet esprit musical, vous avez vu ce matin, j'imagine, le décès des Rita Mitsuko, voyons. Avec Marcia Baila, vous avez connu aussi.
3: Alors ça, par contre, je connaissais pas vraiment.
1: Non.
3: Il y a une chanson très connue que je connaissais, ouais, effectivement.
1: Ouais.
3: Mais c'est nos collègues Romain Cravignac et Kamal Orkaba qui m'ont mis la chanson et ils m'ont demandé si je connaissais ou pas.
1: Comment ça, vous connaissiez pas les Rita Mitsuko? Ben, j'imagine ça encore une fois. Est-ce que vous connaissez Ramin Pezeshki? On y va avec les générations.
2: Oui, j'étais dans les années 80, étudiant en France, et c'était le début de Catherine Ringer,
1: qui est décédée ce matin à l'âge de 68 ans.
2: Avec son
1: Rita Mitsuko. Oh, c'est tellement bon. Vous avez manqué ça, cette époque-là. Bravo. En tout cas, elle s'est éteinte. Donc, on va entendre la première chanson qu'on va essayer d'entendre à cette émission, ce sera Marcia Baila, qui est une de mes, c'est dans mon iPod, c'est dans mon iPhone, de façon, c'est une des chansons qui reste là, beau temps, mauvais temps. Bonjour à toute l'équipe, évidemment. Bon, André Pozo, Martinez, on commence avec vous.
3: Oui.
1: Donc, je vous recède la parole avec les actualités du jour. La grande nouvelle, je pense qu'on a tous vu ce matin, l'aéroport international principal de Toronto qui pourrait être privatisé.
3: Oui, alors comme vous dites, c'est vraiment le gros dossier aujourd'hui dans la salle de nouvelles. Alors, on va en reparler. Hein. Le premier ministre Mark Carney a annoncé aujourd'hui qu'il souhaite voir des investisseurs prendre en charge l'exploitation de l'aéroport Pearson de Toronto, ainsi que celle de trois autres grands aéroports du Canada, notamment Montréal-Trudeau, Vancouver et à Calgary aussi, si je ne me trompe pas. Et donc, il a fait cette déclaration ce matin lors du sommet de l'investissement à Toronto. On est dans le deuxième et dernier jour de ce sommet d'investissement ici, dans la ville reine.
1: Voilà, nous on va en reparler dans les prochaines minutes avec notre chroniqueur en économie. Et c'est la pleine saison des récoltes pour les apiculteurs en Ontario, mais l'industrie fait face à plusieurs défis.
3: Oui, c'est une nouvelle qui m'a fait vraiment réfléchir parce qu'on pense pas souvent, enfin moi, je pense pas souvent à cette partie de notre agriculture.
1: Mm-hmm.
3: Mais oui, alors après un hiver un peu difficile, marqué par la perte moyenne de 30% des ruches dans l'est de l'Ontario, les producteurs doivent maintenant en plus composer avec une taxe douanière de 50% qui a été imposée par les États-Unis. Alors, cette baisse des exportations pourrait accroître la concurrence sur le marché intérieur.
1: Mm-hmm.
3: Et puis, pour limiter les impacts, des entreprises locales choisissent de renforcer leurs partenariats régionaux et de promouvoir le miel canadien.
1: De toute façon, vous savez comme moi, j'imagine, mais il faut manger du miel local le plus possible pour notre système immunitaire, pour notre santé. C'est vraiment le miel local qu'on devrait privilégier de toute manière. Merci, Andrea.
3: Merci beaucoup.
1: Tantôt. Ramin Pezeshki au sport, l'équipe masculine de soccer du Canada sera privée d'éléments clés pour ses deux prochains matchs amicaux à Toronto et à Montréal. Là, c'est soccer ou c'est foot? Parce que je suis souvent mélangée avec
2: vous. Pour les puristes, c'est le football, mais pour que nos amis nord-américains, enfin tous,
1: le soccer
2: confondu, on parle officiellement ici de Soccer Canada ou la Fédération canadienne de soccer. Enfin bref, qui a annoncé aujourd'hui que le capitaine de l'équipe Alphonso Davies et le gardien de but Maxime Crépeau n'apparaissaient pas dans la formation de 26 joueurs divulgués aujourd'hui par le sélectionneur Jesse March. Davies et Crépeau, qui jouent à Orlando City et Davies pour Bayern Munich, seront absents pour des raisons personnelles. Pour ce qui est de Alphonso Davies, c'est en raison de son mariage et de sa lune de miel, donc qui n'est pas disponible pour...
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1: Très silencieux jusqu'à ce que je lui dise officiellement bonjour en ondes. Donc, Charles Bourgeois, de quoi allez-vous nous parler aujourd'hui, mon ami?
6: Alors, aujourd'hui, j'allais

0: dire Rabin. Non, Martine, nous soulignons la journée internationale de la démocratie.
1: Oui.
0: Et donc, j'ai voulu profiter de cette occasion pour vous parler d'une œuvre d'art exposée à Toronto dans ce contexte-là, mais aussi dans le contexte de la campagne des élections municipales du mois d'octobre prochain. Donc, c'est un artiste qui veut proposer la démocratie autrement, d'une certaine manière. Il pose une question dans son œuvre. Donc, c'est une œuvre participative où chaque citoyen est invité donc à contribuer. Comment voyez-vous la démocratie? Quelle serait votre contribution?
1: Donc, c'est de l'art public.
0: Donc, c'est de l'art public, effectivement. Lui, il n'a pas à cœur de mettre ses œuvres dans des musées où c'est réservé à des connaisseurs, mais plutôt à monsieur et madame tout le monde. C'est comme ça qu'il envisage, en tout cas, son œuvre. Et donc, je l'ai rencontré, je vous parlerai de cette œuvre, de ce que ça veut dire aussi, comment est-ce qu'il voit la démocratie. Donc on en parlera dans la deuxième et dans la troisième heure.
1: Merci Charles.
0: À tout à l'heure.

0: 15h15 minutes et on commence officiellement cette émission avec le grand retour de François Brousseau, notre collègue de la chronique internationale. Bonjour François Brousseau.
1: Oui, bonjour Martine Laberge, mais on s'est pas parlé la semaine passée déjà.
0: Est-ce qu'on s'est parlé la semaine dernière?
1: Ça se peut. Mais enfin, c'est un second retour, c'est bien de revenir et de revenir
0: ben
1: encore.
0: Oui,
1: on pourrait le dire à chaque semaine
0: j'ai
1: aussi.
0: J'ai comme eu une drôle de journée aujourd'hui, j'avoue, j'ai pas vu la journée passer, je sais pas si c'est un manque de café, mais bref.
1: Il y a une pénurie de café au studio aujourd'hui?
0: Ben, je pense qu'il y a une pénurie de café, oui,
1: ah
0: clairement
1: bon, c'est ça. Parce que vous avez l'air de le dire tout à l'heure avec...
0: Oui.
1: T'as pas pris ton café, j'ai pas pris mon café. Oui, personne n'a pris mon café. Oui. Je vais vous parler aujourd'hui de la ville de Moka. Tiens, ça fait partie de ma chronique aujourd'hui.
0: Ben, c'est parfait. Tout est dans tout. OK. on commence votre chronique. Parce que vous voulez nous parler de, peut-être une petite remise en contexte, si vous voulez bien, François, depuis le déclenchement en février dernier, par cette attaque, on le sait, on le rappelle, conjointe des Américains et des Israéliens. La nouvelle guerre du Golfe a mis essentiellement en scène trois acteurs principaux jusqu'à maintenant. Je nomme les États-Unis, l'Israël et l'Iran. Et même si les pays riverains du Golfe Persique, je nomme Arabie Saoudite, les Émirats Arabes Unis, même si eux étaient jusqu'à maintenant, je pense, des cibles, ils n'ont à peu près pas participé à cette guerre-là directement, François,
1: jusqu'à maintenant.
0: Mais depuis une semaine, le champ des hostilités s'est élargi, on l'a vu dans l'actualité, en direction de la mer Rouge, avec de nouveaux acteurs qui sont entrés en scène, l'Arabie Saoudite et ceux qu'on appelle les Houthis, une importante milice du Yémen. Parlez-nous de, est-ce que je prononce bien les Houthis?
1: Les Houthis, on dit les Houthis. Houthis, mais je pense, j'ai pas vérifié l'arabe, mais en tout cas, dans l'usage français, on parle des Houthis, T-H-I-S.
0: D'accord. Oui. Parlez-nous des Houthis et ils jouent un rôle assez important aujourd'hui. Pourquoi?
1: Plus que jamais. Alors, je vais commencer par vous rappeler d'où ils viennent.
0: D'accord.
1: Et ensuite, je vais arriver au moment d'aujourd'hui où là, vraiment, ils sont devenus presque des maîtres du jeu dans cette guerre régionale qui est plus seulement le Golfe Persique, mais aussi la mer Rouge dans la grande péninsule arabique. Alors, pour commencer, les Houthis, c'est un petit groupe opprimé qui peu à peu a grandi pour devenir aujourd'hui un maître du jeu et qui est peut-être plus le gentil comme il se présentait au départ. Bon, c'est une des clés du jeu stratégique dans la région. Et c'est une organisation, une branche du chiisme du Yémen, dans le nord du Yémen, alliée aujourd'hui à l'Iran, et un groupe en fait dont l'image a bien changé au fil du temps. Ce petit groupe, ça se faisait appeler Ansar Allah, encore Allah dans un nom, c'est les défenseurs de Dieu.
0: Avait été fondé
1: au milieu des années 1990, juste après l'unification du Yémen, qui était coupé en deux dans les années 70-80. Et ce groupe visait à défendre les droits d'une minorité maltraitée, martyrisée, une minorité religieuse qu'on appelle les Zaïdites, donc une branche du chiisme, qui était maltraitée par le pouvoir central de Sana'a, la capitale du Yémen. Et les Houthis ont commencé en fait à faire parler d'eux à l'international dans les années 2010, dans la foulée du fameux printemps arabe. Ils étaient initialement perçu comme un groupe rebelle régional du nord du pays qui luttait contre la discrimination du centre du pays, la capitale Sana'a. Et à l'époque du printemps arabe, ils étaient assimilés à des forces de progrès, d'opposition aux dictatures de l'époque. Il y avait la Tunisie avec Ben Ali, Moubarak en Égypte, Kadhafi en Libye et au Yémen, l'autocrate s'appelait Ali Abdallah Saleh. Il est aujourd'hui mort, il a été assassiné. Le printemps arabe, c'était, je le rappelle, une série de mouvements d'inspiration généralement démocratique qui s'étaient levés contre toutes ces dictatures.
0: Puis à cette époque-là, on s'en souviendra, on le voyait d'un bon œil, devrais-je dire. Les Houthis faisaient partie de ce mouvement-là.
1: Oui et non. En fait, ils sont engouffrés là-dedans. Ils ont profité de façon, je dirais, opportuniste du mouvement de contestation et de l'affaiblissement du pouvoir central dans la capitale de ce pays-là, Sana'a. Le principal mouvement de revendication, c'était les jeunes laïcs et socialistes qui avaient fait une occupation de la ville pendant des mois, qui n'avaient rien à voir avec les Houthis. Ce mouvement laïc avait organisé, en fait, à partir de février 2011, un immense sit-in au centre de la ville. Ça avait été très, très médiatisé. On parlait beaucoup de la Tunisie, on parlait beaucoup de l'Égypte et aussi du Yémen à cette époque-là. Il y a aussi la Libye. Bon, et ça avait duré, ce mouvement de ce sit-in au centre de Sana'a, toute une année avant d'être réprimé. Et les Houthis, nullement laïcs eux-mêmes, je ne sais pas s'ils sont socialistes, je ne crois pas, se sont engouffrés dans ce tourbillon jusqu'à chasser le régime d'Abdallah Saleh à Sana'a. Et eux, ils ne faisaient pas des sit-ins. Ils arrivaient avec là, avec leur armée. Alors, et puis, ils vont finir par contrôler, finalement, un tiers, aujourd'hui, un tiers du territoire, deux tiers de la population. Et on va découvrir assez vite que ces rebelles, naguère opprimés, ben, ils avaient assemblé une armée très efficace. On parle de 200 ou 300 000 combattants actifs aujourd'hui, qui allaient faire démonstration de brutalité, de dogmatisme dans l'exercice du pouvoir. D'accord. D'autant qu'après le déclenchement au printemps 2015 d'un acteur extérieur, l'Arabie Saoudite, qui était furieuse de les voir prendre le pouvoir au Yémen, mais l'Arabie Saoudite s'est mise à leur déclarer la guerre. Enfin, je ne sais pas s'ils l'ont déclaré, mais en tout cas, ils l'ont fait.
0: Ils l'ont fait.
1: ils ont bombardé. Et comment? Ça a été une série d'horreurs, de massacres parmi la population civile par l'armée aérienne de l'Arabie Saoudite, soutenue par les États-Unis. Et les Houthis se sont alliés, eux, pour y faire face de façon de plus en plus explicite à l'Iran. L'Iran, qui est un généreux fournisseur en argent et en armes. Et ils sont devenus, les Houthis, en quelque sorte, le troisième bras armé de Téhéran dans la grande région. Donc, avec le Hezbollah au Liban et le Hamas palestinien à Gaza. Et tout en tenant un discours de défense des droits palestiniens, eux-mêmes, faut-il le rappeler, victimes d'atrocités aux mains d'Israël, eh bien, ces frères déclarés du Hezbollah et du Hamas, les Houthis, sont aujourd'hui vus comme un groupe islamiste, oppresseur, violent, et le vecteur central d'une guerre par procuration à travers le Golfe Persique, guerre entre l'Arabie Saoudite et l'Iran.
0: OK, je comprends mieux un peu le contexte, l'historique de tout ça. Et faut dire, François, que cette guerre, la guerre du Yémen, c'est une guerre horrible, largement oubliée. On l'a pas beaucoup et on la couvre pas beaucoup à l'international.
1: Alors on va faire une dernière parenthèse avant d'arriver à la situation actuelle. Okay. C'est hélas vrai, le Yémen a été oublié. C'est un pays dévasté. 400 000 morts, 4 millions et demi de personnes déplacées entre 2015 et 2022 dans un pays de 40 millions, dont presque la moitié, et là je lisais un rapport récent de l'ONU, en insécurité alimentaire aiguë, donc ça veut dire famine, disette. Et parler aujourd'hui des Houthis oppresseurs à leur tour, c'est pas pour autant oublier, Martine, qu'au Yémen, les bombardements saoudiens entre 2015 et 2022 ont tué des centaines de milliers de personnes et dévasté tout un pays. Et pour autant, et il faut le dire, aussi, les ONG internationales, Human Rights Watch, Amnesty, etc., ont documenté les exactions des Houthis eux-mêmes qui sont au pouvoir. Arrestations arbitraires, disparitions forcées, tortures, exécutions publiques, instauration de taxes religieuses très lourdes, détournement de l'aide internationale et pour finir, utilisation massive d'enfants soldats. Moi, j'ai lu 5 000 ou 8 000 enfants soldats enrôlés de force. C'est les Houthis. Aujourd'hui, alors même s'ils ne sont pas reconnus par la communauté internationale, les Houthis de facto, c'est sur une part importante du territoire où vit la majorité de la population, c'est le véritable État yéménite de facto, même s'il n'est pas reconnu. Une atrocité, hélas, Martine, n'empêche pas l'autre.
0: Tellement pas. OK, on revient, François, à la situation là, qui nous préoccupe, ou la situation actuelle, devrais-je dire. Aujourd'hui, les Houthis qui viennent de passer à l'offensive pour élargir leur territoire, attaquer directement l'Arabie Saoudite.
1: Oui, c'est ça. Alors, il y avait une trêve, bon, après la guerre 15-22, il y a eu une trêve depuis 2022, plus ou moins respectée, entre les Houthis et le gouvernement de Riyad, donc les Saoudiens. D'abord, les Houthis avaient déjà élargi depuis 3 ans, je le rappelle, leurs actions au-delà du seul Yémen. Ils s'étaient mis à viser, dans la foulée de l'épouvantable crise de Gaza, des cibles israéliennes, des navires de guerre américains en mer Rouge. Ils n'avaient pas souvent fait de grands dégâts, ni touché la cible, mais et ça restait sporadique, mais quand même. Et là, depuis 2 mois, ils sont passés à la vitesse supérieure. Ils ont rompu la trêve avec Riyad depuis juillet. Et là, c'est tout dernier jour, depuis une semaine, 10 jours à peu près, couronnement d'une offensive foudroyante des Houthis, capture de toute la côte. Ils avaient un gros territoire, mais ils n'avaient pas tellement la côte. Là, ils ont toute la côte, ou presque toute la côte yéménite, en mer Rouge, donc de l'autre côté de la péninsule arabique, y compris le fameux détroit de Bab el-Mandeb, qui est l'autre grand passage maritime avec Hormuz de la péninsule arabique. Et en quelques jours, ils ont pris le port stratégique d'Al-Mukhar, aussi connu sous le nom de Mocha, célèbre pour son café.
0: Et puis là-bas, le café du Yémen.
1: Oui, nous y voilà. Ouais. Et la base côtière de Doubab et 4 îles, je pense 3 ou 4 îles stratégiques dans le détroit lui-même, sont tous tombés aux mains des Houthis depuis une semaine.
0: C'est ça, François. Donc là, essentiellement, ce qu'on voit, c'est une deuxième voie maritime qui est essentielle après le détroit d'Hormuz, qui est à son tour menacée d'étranglement. Là.
1: Précisément.
0: C'est ce qu'on voit.
1: Ouais. C'est exactement ça. Le détroit de Bab el-Mandeb, à l'extrême sud de la mer Rouge. Et je rappelle qu'à l'extrême nord, 1500 ou 2000 kilomètres plus loin au nord, je le rappelle, il y a le canal de Suez qui mène lui-même à la Méditerranée et à l'Europe. Donc, c'est très important pour le trafic mondial, pas seulement le pétrole, au fait. Et ce canal représente, tiens, pour le pétrole, j'ai vérifié les chiffres début 2026, 5-6% du trafic mondial. C'est pas négligeable, mais c'est moins qu'Hormuz qui était 20%. Ça, c'est tout avant le 28 février dernier, évidemment. Mais il avait représenté ce deuxième passage pour l'Arabie Saoudite, une voie alternative à un précieux canal de contournement. Et ce, même si à cause de l'effroi des armateurs, des assureurs, de tout le monde un peu depuis mars, pas seulement du côté d'Hormuz, mais de ce côté-là aussi, donc Bab el-Mandeb, le trafic global avait baissé de toute façon. Et je rappelle que par ce deuxième détroit transite normalement du pétrole, oui, mais aussi beaucoup d'autres marchandises. 30% du transport des conteneurs mondial passe par Suez et Bab el-Mandeb.
0: Ouais, je lisais ça. Donc, mais là, jusqu'à maintenant, François, les outils ont déclaré essentiellement, si j'ai bien vu, là, mais que le trafic peut continuer. Là.
1: Ils ont dit ça la semaine. Oui, alors je vous donne la citation. Ils ont dit, je cite, « La navigation restera ouverte dans le détroit, sauf pour l'ennemi saoudien. » Mais ça veut dire que les Saoudiens ne peuvent plus sortir leur pétrole. Ouais. Mais personne ne leur fait confiance, tout le monde a peur, je l'ai dit. Et à leur tour, les passages de bateaux dans ce second détroit ont diminué assez radicalement, et pas seulement depuis 10 jours. Donc les Houthis, je récapitule, ont brisé le statu quo le long de la côte en la capturant. Ils ont bouleversé une trêve qui tenait bon depuis 2022. Et aujourd'hui, à l'international, ils élargissent le domaine de la lutte, si j'ose dire. Ils font un cadeau à l'Iran. Cette capture donc de Bab el-Mandeb, l'attaque contre l'Arabie saoudite, parenthèse, supposée alliée des États-Unis, mais on n'est même plus sûr de ça, parce que Trump a dit qu'il irait pas les aider dans ce coup-ci. Ben, ça change la donne dans le conflit régional. Ça l'élargit dans ce conflit qui oppose l'Iran aux États-Unis et à leurs alliés. Et plus spécifiquement, je répète, le contrôle de Mocha et d'une île en particulier, l'île de Perim, ça va permettre aux rebelles de s'imposer comme les maîtres du jeu localement dans le détroit et de harceler qui veut passer par là. Et là, je rappelle qu'ils sont plus alignés sur Téhéran que jamais, même s'ils ont leur propre carte et leur propre jeu. Les outils, donc, viennent de facto et très concrètement d'ouvrir un second front dans la guerre déclenchée il y a six mois par Trump et Netanyahou. Et ça ressemble, ma foi, à un nouvel échec pour les États-Unis.
0: Tellement que ça ressemble à ça. Merci, François Brousseau. Toujours un plaisir, même si ce dont vous nous parlez, c'est jamais jojo.
1: Parfois, mais pas souvent.
0: Pas souvent, on va se le dire, pas souvent.
1: On peut faire un effort de ce côté-là aussi, si vous voulez.
0: Oui, non, mais en même temps...
1: 10% des chroniques réjouissantes et drôles.
0: OK.
1: Mais c'est un gros effort.
0: 10%, j'adhère à ce 10%.
1: Sans faire de promesses, on va essayer.
0: Merci, François.
1: Allez, au revoir, Martine.
0: À la semaine
1: Bye.
0: Prochaine.
1: Ciao.
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0: 15h28 et on va se parler d'économie. Je pense que les nouvelles sont plus positives au niveau économique. En tout cas, j'en parle tout de suite avec la journaliste spécialisée en économie au Devoir, Clémence Pavic, notre chroniqueuse économique. Bonjour Clémence.
3: Bonjour.
0: Ben justement, je disais plus positif. En tout cas, ça dépend à qui on. Ouais, ça oui. Ça dépend à qui on demande parce qu'il y a beaucoup de critiques là. Qu'on a vu s'élever depuis ce matin. Mais bon, la grande nouvelle du jour, ce sont ces 4 grands aéroports du Canada qui seront privatisés.
3: Oui, voilà, c'est le premier ministre Carney qui en a fait l'annonce ce matin à l'occasion du sommet canadien de l'investissement à Toronto. Et donc, ce qu'on apprend, c'est que les 4 plus grands aéroports du pays sont concernés. On parle de l'aéroport Toronto-Pearson, qui est le plus achalandé du pays, mais aussi l'aéroport Montréal-Trudeau, ainsi que ceux de Vancouver et de Calgary. Donc, l'objectif, selon M. Carney, c'est d'aller chercher du nouveau capital chez des investisseurs, par exemple des grands fonds de pension, pour gérer les opérations et la croissance de ces aéroports-là. Mm-hmm. Et avec l'argent qu'on va aller chercher, on parle de milliards de dollars, on promet de le réinvestir dans les aéroports régionaux pour améliorer l'expérience de voyage des citoyens dans les régions rurales. Donc, il y a assez peu de détails quand même qui ont été donnés encore sur le projet. Par exemple, on ne connaît pas l'échéancier. Par contre, ce qu'on sait, c'est que la privatisation de ces aéroports-là, de ces 4 aéroports, elle serait partielle. Donc, le terme financier technique exact, en fait, ce serait une concession à long terme. Alors, qu'est-ce que ça veut dire? Mais déjà, il faut rappeler comment ça fonctionne en ce moment. Le gouvernement est propriétaire des aéroports et la gestion, elle est faite par des organismes à but non lucratif, donc des OBNL, qui doivent payer l'équivalent d'un loyer. Et ce qui changerait, c'est qu'en fait, le gouvernement resterait propriétaire des terrains, des infrastructures de l'aéroport. Donc, il n'y aurait pas de vente du titre de propriété en tant que tel. Par contre, il céderait le droit d'exploiter l'aéroport. Et ça, donc, ce serait un investisseur qui exploiterait, par exemple, donc on parle d'une entreprise privée, un consortium, pensez à des fonds d'investissement, à des fonds d'infrastructure. Et ce concessionnaire privé-là prendrait en charge donc la gestion quotidienne de l'aéroport, les investissements en infrastructure, l'exploitation commerciale. Et son but, évidemment, ce serait de faire un profit sur la durée du contrat. Contrat qui pourrait durer entre 35 et 50 ans. Et à la fin de ce contrat, techniquement, le contrôle de l'exploitation reviendrait au gouvernement, à moins qu'on prolonge le contrat.
0: OK, c'est pour ça qu'on parle, c'est ça, d'un contrat à très long terme, là, comme vous disiez. Là. D'accord. Ça existe ailleurs dans le monde, un modèle comme celui-là. Est-ce que, essentiellement, ce qu'on en sait, c'est que c'est une bonne idée? Ça fonctionne bien?
3: Déjà, la réponse, c'est oui, ça existe ailleurs dans le monde. En fait, si on regarde, par exemple, en Europe, en fait, c'est plus de 40% des installations aéroportuaires qui ont été privatisées totalement ou en partie. Et d'ailleurs, le premier ministre Carney s'appuie là-dessus. Il mentionne qu'il y en existe déjà des aéroports qui sont gérés de cette façon-là et qu'il existe même des fonds de pension canadiens qui investissent dans ces aéroports-là à travers le monde. À la question, est-ce que c'est une bonne idée? C'est là que les avis sont partagés parce que, déjà, il faut le rappeler que c'est une idée qui n'est pas nouvelle. Ottawa avait déjà regardé cette possibilité-là il y a une décennie. Et déjà, à l'époque, ça ne faisait pas l'unanimité parce que le risque, c'est que ça fasse grimper la facture des voyageurs. Parce que si ce sont des intérêts privés qui s'occupent de la gestion des aéroports, leur objectif, on l'a dit, c'est de générer des profits. Et donc, ça pourrait faire grimper le prix des billets d'avion à travers les redevances. Quand on se ramène donc il y a 10 ans, en 2016, quand cette idée-là, elle avait été évoquée, cette idée de la privatisation des aéroports, le PDG d'Air Canada, à l'époque, donc qui est le Air Canada qui est le plus importants transporteurs aériens au pays, le PDG avait exprimé publiquement son inquiétude en mentionnant que les redevances aéroportuaires, les taxes, les frais, tout ça était déjà assez élevé et qu'en fait, selon lui, la privatisation ne ferait qu'aggraver la situation. Et selon lui, il disait que ça représenterait une hausse des coûts pour les compagnies aériennes et donc, ultimement, ça représenterait une hausse des coûts pour les passagers. Il y a quand même des mécanismes qui pourraient être mis en place par le gouvernement fédéral pour limiter la hausse des redevances. Pour le moment, encore été question. Mais en fait, selon le gouvernement fédéral, eux, ils ont une lecture qui est complètement différente. Eux disent que la privatisation pourrait permettre de faire baisser les coûts des voyages parce qu'on ferait des gains d'efficacité. Alors, vous voyez que les opinions sont assez divisées à ce sujet. Ça soulève tout un tas de questions, mais auxquelles on n'a pas encore toutes les réponses parce qu'il est encore un peu tôt. Il faudra attendre d'avoir plus de détails.
0: Mais oui, puis si le gouvernement fédéral va de l'avant et propose ce modèle-là, c'est parce qu'on pense que ce sera une bonne chose. Bref, on suit ça, évidemment. En terminant, assez rapidement, Clémence, parlons de ce nouveau sondage qui montre que les parents aident financièrement leurs enfants de plus en plus longtemps, jusque dans la trentaine. Est-ce qu'on est surpris?
3: Pas sûr, parce qu'avec l'augmentation du coût de la vie, on peut se dire finalement que c'est pas si surprenant. C'est un sondage de la Banque royale canadienne,

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2: Absolument. Et de 35 à 40 ans quand même, ça me surprend de voir que 20% des parents disent soutenir encore des gens de 35 à, ou de 30 à 40 ans. Wow, c'est
3: pour des petites dépenses pour aider par exemple avec des travaux. En fait, le montant exact qu'ils donnent par année, c'est 6 000 $. Donc, ça peut être aider pour des travaux.
2: C'est beaucoup,
3: mais quand même, ça peut surprendre.
2: Ben, grand merci Clémence Pavé, qu'on se retrouve la semaine prochaine.
3: À la semaine prochaine.
2: Au revoir. En chanson, je le disais, ce sera la première chanson de cette émission aujourd'hui, en ce mardi 15 septembre. On a appris le décès de la chanteuse des Rita Mitsouko, Catherine Ringer, qui s'est éteinte à 68 ans. Voici le grand classique, Marcia Baila.

0: les applaudissements pour cette grande. Catherine Ringer. Est-ce que je dis Ringer? Ringer, c'est Ringer. Merci. Ramin Pezeshki, Ringer, qui s'est éteinte à l'âge de 68 ans. Donc, la chanteuse de Rita Mitsouko. On entendait le grand classique. Marcia Baila, évidemment.
1: Écoutez, hier, j'ai parlé un petit peu trop vite. J'ai dépassé les bornes. Je suis désolé. Vous avez certainement raison. Encore une fois, il est peut-être temps que j'investisse dans un studio en Amérique. Je crois en vous, Alice.
2: Merci, Léon.
0: Alors, on poursuit notre couverture du Festival international du film de Toronto, le TIFF. Ce que vous venez d'entendre, c'est un extrait de la bande-annonce de la série Alice, une série consacrée à la réalisatrice et pionnière du cinéma française, Alice Guy Blaché. C'est une figure majeure de la fin du 19e siècle qui a largement contribué au début du cinéma en France avant de poursuivre sa carrière aux États-Unis, mais dont le nom, franchement, est resté méconnu et reste méconnu du grand public. Cette série Alice, donc, veut changer la donne. J'accueille en studio deux des productrices de la série, Caroline de Genlis et bonjour, et bonjour. Marie-Claude Poulin. Bonjour à vous deux. Merci d'être ici. Je vous présentais le premier épisode, donc, de cette série en première mondiale dans la section Prime Time du TIFF. Qu'est-ce que cette projection-là signifie pour vous, vos objectifs visés? Est-ce que c'est gros le TIFF pour vous, cette occasion-là, de venir présenter la série? Je commence peut-être par Caroline.
3: Oui, bien oui. sûr, c'est une récompense de tous ces mois de travail et d'abnégation de toute l'équipe de production,
0: abnégation,
3: des artistes.
0: OK.
3: Oui, parce que des projets comme ça, c'est très long à mettre en œuvre, à mettre en musique.
0: D'accord.
3: Et donc, voilà, il y a eu beaucoup d'aventures, des bonnes et des moins bonnes. Et c'est évidemment très, pour nous, une très belle récompense d'être sélectionnée au TIFF.
0: Ouais.
3: Et surtout, ça nous donne l'occasion de voir la série en public, ce qui n'est pas le cas quand on fait de la télévision. Voilà, on n'a pas le retour en live des spectateurs et de l'audience. Et donc,
0: mais qu'est-ce que ça change, ça, avoir le retour? Pour vrai, genre, on entend souvent des producteurs, des productrices dire ça, mais à la réalité? quand on sait qu'on a un bon produit, est-ce que ça...
4: Ben, ça a changé la vie de quelques séries, en fait. Bon, pas la vie, mais l'avenir. La série Empathie, par exemple. Mm. La première fois qu'elle a été présentée devant un public live, c'était en France, à Série Mania. Puis ça a changé le cours de l'exploitation de la série.
0: Pour vrai,
4: ça a amené un diffuseur français, ça a amené tout. Donc ici, nous, en montrant deux épisodes, on espère aussi que ça va amener d'autres diffuseurs dans le monde, bien que la série commence à se vendre, bien qu'il y ait d'autres pays qui ont acheté la série.
0: Mais ça peut faire mousser, il y a un momentum qui peut s'installer.
4: Oui,
0: là,
4: tout à fait. Ce matin, il y avait la présentation Press and Industry, et puis demain soir, il y a une autre présentation au public, mais ça mousse. Et puis bon, ça fait un peu de couverture de presse aussi, avant les diffusions en France et au Canada, qui auront lieu au mois de décembre.
0: Oui, mois de décembre, c'est ce que je voyais. Donc, je disais que vous allez présenter le premier épisode, mais vous dites deux épisodes.
4: Épisode 1 et 2.
0: D'accord. Donc, bonne réception, si j'ai bien compris, jusqu'à maintenant, là.
3: Très bonne réception.
0: Ouais.
3: En tout cas, hier, la salle était pleine. Je crois que le public a été conquis. On a fait une très belle session de Q&A ensuite.
4: Ouais.
3: Donc, on peut dire que c'était une très belle soirée.
4: Oui, oui, moi, je suis d'accord. C'est pas ma première présentation en TIFF. Et
0: okay.
4: puis, c'est très bien.
0: C'est
4: positif.
0: Oui.
4: Ouais.
0: Bon, ben, bravo, parce que quand même, quand on mène un projet comme ça, puis vous me dites après abnégation, après, c'est difficile, il y a quand même des embûches, tout ça. J'imagine que c'est un moment pour célébrer ensemble le fait que ça a l'effet que souhaité et la réception souhaitée. Est-ce qu'on peut revenir sur Alice? Parce que je le disais d'entrée de jeu, moi, j'ai eu ce qu'on a entendu tantôt, là, on a entendu peut-être un 20 secondes que Romain nous a fait entendre. La bande sonore au complet, c'est autour de 50 secondes. Moi, c'est tout ce que j'ai eu. Puis pour vrai, c'est vrai que ça donne envie d'en apprendre davantage sur cette femme-là, qui était une femme moderne, féministe. Puis c'est pas rien, la première femme cinéaste, première femme pendant de nombreuses années, grande pionnière du cinéma, À quel moment est-ce que, de quelle façon est-ce que Alice est entrée dans votre vie? À vous, Caroline, peut-être commencer avec vous.
3: Bien sûr, elle est rentrée dans ma vie quand mon coproducteur français, Grégory Strouk, de chez Wellbunch, est venu me chercher au moment de l'entrée aux productions. Il avait besoin de s'associer à une autre société parce que c'était un projet très lourd à porter. Ah oui. Et c'est à ce moment-là que j'ai fait la connaissance d'Alice. Je ne connaissais pas Alice Guy, donc malheureusement pour moi, et je suis très
0: c'est vite, fou quand même ouais. parce que vous êtes productrice, vous travaillez dans ce milieu-là, vous êtes des femmes, on pourrait penser que c'est une icône, que c'est un modèle.
3: C'est en train de le devenir, ouais. mais ça ne l'était pas jusqu'à présent.
0: Ça ne l'était pas, Marie-Claude Poulin.
4: Non, ouais. il y a Marquise Lepage, une cinéaste de l'Office national du film, on a fait un documentaire il y a déjà quand même plusieurs années, je dirais plus de 10 ans. Mais c'est resté quand même confidentiel comme document. Et puis moi, c'était la première fois que j'ai entendu parler, c'est quand Caroline et Greg m'ont approché pour coproduire la série. Et puis même notre réalisateur qui a été à l'école en cinéma la connaissait pas.
0: C'est fou, ça.
4: Ouais, c'est fou.
0: Qu'est-ce que ça dit sur, justement, je sais pas, qu'est-ce que ça dit sur le cinéma, sur les femmes dans le cinéma, sur notre capacité à, justement, peut-être garder des archives aussi, parce que je voyais que ça a été un grand défi pour elle. Il reste quand même assez peu, compte tenu de l'ampleur de sa carrière cinématographique, assez peu de documents. Qu'est-ce que ça nous dit sur, c'est ça, la femme dans le cinéma?
3: Bah, je pense qu'on peut s'estimer heureux qu'aujourd'hui, justement, beaucoup d'acteurs, de producteurs, d'auteurs se œuvrent à remettre sur le devant de la scène des femmes oubliées de l'histoire du cinéma, comme Alice, qui effectivement a été une pionnière, une femme extraordinaire.
4: Oui, puis Alice, il faut s'en souvenir aussi, elle était réalisatrice, scénariste et productrice.
0: Je voyais.
4: Puis elle a innové aussi, il y a des trucs, l'historien en cinéma me disait l'autre jour, c'est à créer la superposition d'images et beaucoup mais d'autres voyons. Techniques qui viennent d'elle. Et puis elle avait, moi je pense encore aujourd'hui, ça serait une pionnière. Encore aujourd'hui, ça serait quelqu'un qui prendrait une place importante.
0: Ouais. Caroline, vous avez l'air de vouloir ajouter quelque chose, je vous laisse ou?
3: Non, okay.
0: D'accord. Donc parlons, on va parler de votre série. Vous êtes coproductrice. Donc coproductrice, ça va de aller chercher de l'argent pour ce film-là, tout ce qui est création aussi, de vous assurer qu'on reste le plus fidèle possible à cette histoire-là. Est-ce que ça a été difficile pour vous de trouver le financement pour un film qui parle d'une pionnière du cinéma?
3: Oui, ça a été compliqué, oui. mais en fait, c'est pas tellement le sujet qui a été compliqué, c'est plus le fait qu'on a tout de suite voulu se lancer dans une coproduction assez ambitieuse internationale. Et d'accord. donc, évidemment, on a toujours plus de mal dans ces cas-là. Ça fait peur, en fait, d'avoir
0: c'est
3: autant d'ambition.
0: Aussi,
3: ouais.
0: c'est,
3: et l'époque ça, aussi, effectivement.
0: Ouais, ça prend des sous, quand même.
3: Mais heureusement, on a eu des partenaires assez fous pour nous suivre. France Télévisions et HBO en France. Et puis, Crave au Canada, grâce à Marie-Claude et à Sphère Média. Donc,
0: C'est drôle parce qu'habituellement, on n'aurait pas. Là, maintenant, c'est les nouvelles plateformes. Je sais que c'est pas d'hier matin, mais quand même, Crave, HBO, c'est, ça fait plus longtemps que c'est là. Mais il y a ça aussi. Est-ce que vous sentez qu'il y a quand même. Est-ce qu'il y a plus d'ouverture aujourd'hui, peut-être qu'il y en a déjà eu pour ce genre de grande production-là, justement, avec la multiplication des plateformes, des acheteurs potentiels?
3: Ben disons non. qu'on peut se réjouir en fait que certaines continuent à accepter de prendre des risques comme d'accord. Crave et HBO, mais c'est pas le cas de tous.
4: Ah, non, puis l'époque est pas, c'est pas un genre favori des diffuseurs maintenant.
0: OK. Parlons de l'époque. Comment vous avez, parce que dans la bande d'annonce qu'on a entendue, là, ça fait déjà un petit bout de temps, mais quand même, si on se rappelle, puis on retourne dans cette atmosphère-là, on entendait les ponts, on entendait les chevaux, par exemple, c'était très... Je voyais dans votre bio, Marie-Claude, que vous venez de Québec, ouais. vous venez de Sainte-Foy, puis ouais. que ça a été tourné en partie
4: à Montréal.
0: Ça, c'était
4: sur la rue Notre-Dame à Montréal.
0: OK. Bon, ben je pensais que c'était dans un de vos quartiers, ou en tout cas à Québec. OK, ça a été tourné à Montréal, mais bon, quand même proche de chez vous. Ouais. Comment ça a été pour vous de faire revivre ces quartiers-là avec les chevaux? Je voyais j'imagine qu'il y a eu des défis au niveau de la production, là.
4: Oui, quand même, parce que c'était des énormes scènes, des énormes décors. On a aussi eu la grève des transports en commun en même temps.
0: Ah, mais bravo!
4: On a aussi eu une tempête de neige, la deuxième journée de tournage, que mes amis français... On leur disait, c'est tard, commencer en novembre. Ben non, il n'y aura pas de neige tout de suite.
0: Ça arrive.
4: Je faisais longtemps qu'on n'avait pas eu une tempête de cette envergure-là. Mm-hmm. Quand il fallait déneiger les rues à 4 heures du matin,
0: wow,
4: pour pas que les costumes, les chaussures de costumes d'époque, c'est des petites semelles de cuir. C'est pas, ils se promènent pas en Canada Goose puis en Sorel.
3: Entre les prises.
4: Oui, entre les prises, oui, vite.
0: Est-ce que tout ça, c'est des choses que vous avez dû apprendre un peu, comme on dit sur le tas, sur le... Oui, parce que je voyais un peu dans vos bios, faire une série comme celle-là d'époque, c'était une première ou à peu près, hein, de...
4: Le plus époque que j'avais fait, c'est 1960 Paris. Mm-hmm.
3: Et moi, je n'ai jamais fait de série de ma vie jusqu'à Alice, donc tout était une première pour moi du jour 1 au jour 1000.
0: Et j'avais une question en lien avec justement ce choix de faire une série au lieu de faire un film. Ça s'est installé comment, ça, ce choix-là? Est-ce que dès le départ, c'était évident?
3: Parce qu'on voulait absolument, en fait, à travers le portrait d'Alice Guy, on voulait aussi raconter l'histoire de la naissance du cinéma. Et donc, un film, c'était trop court. Il fallait absolument qu'on puisse avoir le temps long pour creuser cette période, la guerre industrielle que ça a été. Et évidemment, la personnalité aussi d'Alice était tellement complexe qu'on avait envie de l'approfondir sur ces épisodes.
0: D'accord. En terminant, je voudrais qu'on pivote un peu vers vous, votre cheminement à titre de femme, justement, dans ce milieu-là. Qu'est-ce que a côtoyé Alice, parce que vous l'avez fait en quelque part, à travers les films, ses films à elle, à travers, évidemment, toute la recherche que vous avez dû mettre dans un travail comme celui-là. Qu'est-ce que vous avez retenu pour votre travail de, justement, de coproductrice? De quelle façon est-ce que ça vous a éclairé dans votre travail? Ce qu'elle a fait, elle, son parcours à elle? Est-ce que c'est une trop grosse question?
3: Moi, je dirais qu'elle m'a encouragée à ne pas avoir peur, à m'imposer face aux autres et à m'imposer et à gagner le respect du reste du monde.
4: Ouais, moi, je pense qu'au Québec, du moins puis au Canada, il y a une grande ouverture, même si, bon, à une certaine époque, il y avait un boys club qui est encore présent. Mais quand on fait... tu sais, le cinéma et la télé, c'est très collégial comme travail. Là. C'est, faut vraiment, c'est un travail d'équipe. Alors, il faut justement être capable de prendre sa place.
0: Vous avez animé des ce qu'on appelle des masterclass. Il y en a eu une ce dimanche d'ailleurs. Kamala Arkaba, notre réalisatrice associée à la recherche, y était. Et c'est grâce à elle que j'ai pu vous rencontrer, puis on a pu faire cette entrevue-ci. Masterclass. Comment est-ce qu'on aborde une masterclass en tant que coproductrice? Qu'est-ce que vous avez appris de ce cheminement-là? Qu'est-ce que vous avez voulu, en fait, à travers ce moment-là, partager avec des peut-être futurs cinéastes? Qu'est-ce que vous avez voulu partager comme expérience ou comme sagesse, si on veut, dans ce métier?
4: Moi, je ne sais pas si on a partagé de la sagesse.
3: Non, Marie-Claude, c'est pas du tout sage.
4: Tant que ça. Mais il y avait beaucoup d'étudiants dans la salle, en fait.
0: Ça, c'est bien.
4: Ouais, non, je pense que moi, ça donne un peu d'espoir parce que en ce moment, c'est un milieu qui est très difficile. Tout le monde se plaint. Il n'y a pas d'argent. Il n'y a plus ci, il n'y a plus ça. Je pense que ça donne un peu d'espoir qu'on est encore capable de raconter des histoires qui valent la peine d'être racontées. Ça peut prendre le chemin, peut être un petit peu plus long, un peu plus sinueux, mais on y arrive. Puis, moi, je suis certaine, Caroline aussi, il y a d'autres projets qui ne sont pas nécessairement si faciles que ça à faire, mais il faut...
0: Mais on ne choisit pas le projet pour la facilité, de toute façon.
4: Il faut persévérer.
3: Non.
0: Ouais. Caroline?
3: Non, moi, je dirais que c'est toujours intéressant de partager son expérience et puis les coulisses de ce genre de grosses productions qui, en fait, peuvent paraître un peu opaques pour le grand public et donc de leur permettre un peu d'avoir l'envers, de savoir ce qui se passe dans l'envers du décor.
0: Ouais. Avez-vous une question qui vous est ressortie, une question posée par un étudiant, une étudiante qui vous est restée, non?
3: Tout le monde nous demande toujours quel est le film qu'on préfère d'Alice Guy.
0: Ah, ok. Bah oui.
3: Et on a toujours un peu de mal à répondre parce qu'elle a beaucoup travaillé et fait de grands films. Et, mais je crois qu'on est d'accord sur le film et je te laisse dire lequel.
4: Ah, bon. Je vais bâcler le titre, c'est sûr. C'est le...
3: Les résultats du féminisme.
0: Les résultats du féminisme.
4: Elle était très avant-gardiste. Dans ce film, elle demande aux hommes d'agir comme des femmes et aux femmes d'agir comme des hommes. Et puis c'est très, très drôle. Puis c'est tellement actuel. Je veux dire, c'est...
0: On est en quelle année, là?
3: Je crois que ce film date de 1901 ou 2, peut-être. Ah, ouais. Très, très tôt, ouais. Très tôt dans sa carrière.
4: Non, c'est fabuleux. C'est les hommes qui promènent les enfants dans les landaus, les femmes qui sont assises comme des hommes en fumant des cigarettes. Puis en tout ça, c'est vraiment.
3: Elle avait beaucoup d'esprit, en fait. Elle n'hésitait pas à tourner en dérision la société dans laquelle elle vivait.
0: Wow! Puis vous me dites, quel est le titre?
3: Les résultats du féminisme.
0: Les résultats du féminisme. Je vais voir si c'est disponible.
3: Je crois que oui, c'est disponible en ligne.
0: On termine l'émission comme ça. Oui, c'est disponible en ligne. Ce sera.
3: C'est à mourir de rire, je vous le conseille.
0: Ah, parfait. Les résultats du féminisme, oui, c'est disponible sur YouTube, entre autres. Ça dure, c'est à peu près 7 minutes. C'est pas tellement long. Parce qu'on est en, justement, 1906. Alice Guy. Grand merci à vous deux, parce que grâce à vous, en fait, on pourra peut-être aller, on ira voir ce court film-là, puis on en apprendra davantage au sujet de cette grande pionnière du cinéma, non seulement français, mais aussi du cinéma point à la ligne, parce que c'était une des grandes et des premières à le faire. Grand merci à vous, Caroline de Genlis.
3: De Genlis.
0: De Genlis.
3: À la française.
0: Merci, à la française. Marc-Claude Poulin, grand merci, coproductrice donc de cette série, Alice, tout simplement, qu'on verra sur les plateformes, entre autres Crave, si j'ai bien compris, au Canada, à partir de décembre.
4: 12 décembre, je pense. À confirmer, mais dans les environs de.
0: Merci d'être passé en studio. Bon TIFF.
3: Merci beaucoup.

pardon, j'ouvre mon micro. On s'en va écouter le bulletin d'information régionale et provinciale avec Andrea Pozzo-Martinez. On revient. Entre autres, je vais vous donner l'occasion de nous envoyer un petit mot via la bulle de conversation de l'application audio pour remporter une des deux paires de billets pour les spectacles de francophonie en fête qui auront lieu en fin de semaine, vendredi et samedi soir. Samedi, c'est Pierre Lapointe. Vendredi, Roxane Bruno. Alors, on fera ça tout de suite au retour du bulletin d'info avec Andrea. Également, on va se parler de la privatisation des opérations des aéroports au pays. Vous savez que ça fait la une aujourd'hui depuis ce matin, cette idée-là. Qu'en pensent les experts? J'aurai en entrevue Mehran Ebrahimi pour réagir à cette nouvelle-là. Restez là!

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6: Bonjour, ici Andrea Pozzo-Martinez à Toronto. Il est 16h, voici vos informations. Le premier sommet canadien de l'investissement organisé par le gouvernement de Mark Carney se poursuit pour une deuxième journée à Toronto. Le premier ministre tente de convaincre des chefs d'entreprise, des responsables politiques et des grands dirigeants de la finance d'investir massivement au pays. Selon Ottawa, il s'agit d'une opportunité unique pour de nombreuses entreprises qui sont présentes dont l'emprise de développement minier Nouveau Monde Graphite, qui souhaite maintenant passer à l'étape suivante. Voici son président directeur général, Éric Dulinier.
7: Donc, on est ici pour deux volets, je dirais. Le premier, très important, supporter notre gouvernement dans cette discussion très stratégique à très haut niveau. On parle ici là, des CEO de Blackstone, des CEO de BlackRock. Le deuxième niveau, ben, c'est quand la POC m'est passée, comme on dit, ben il faut s'assurer d'être présent et bien expliquer les opportunités que notre projet donne aux investisseurs, les rendements futurs, puis être présent pour qu'ils comprennent un peu les minéraux critiques et nos forces compétitives sur la scène internationale.
6: Blackstone et BlackRock se comptent parmi les fonds d'investissement et les gestionnaires d'actifs les plus importants au monde. Puis le premier ministre Mark Carney souhaite que les 4 plus grands aéroports du Canada, dont celui de Montréal, soient gérés par des investisseurs privés. Il a fait cette déclaration dans le cadre du sommet sur l'investissement à Toronto. L'annonce du premier ministre soulève plusieurs questions, notamment chez les gestionnaires de l'aéroport Montréal-Trudeau. Marc Véro a plus de détails.
8: Le premier ministre Mark Carney a tracé les grandes lignes de son projet de privatisation lors d'un échange avec des journalistes.
9: Vendre une concession de 35 ou 50 années à des opérateurs, des actifs, des opérations des aéroports, afin d'améliorer les services pour les voyageurs et de trouver de l'efficacité dans les opérations des aéroports.
8: Un projet qui soulève beaucoup de questions. Mehran Ebrahimi est le directeur de l'Observatoire international de l'aéronautique et de l'aviation civile.
10: Qu'est-ce que sera la contrepartie? Ces entreprises ou ces entités qui vont injecter l'argent dans les aéroports, qu'est-ce qu'ils attendent de l'autre côté? À quoi ils doivent s'adapter, à s'ajuster? Mm-hmm. Et ça, malheureusement, ce n'est pas clair. Et ça, je pense que, pour moi, ça reste un inconnu qui est de taille et qui est très important.
8: L'administration d'Aéroports de Montréal dit prendre note de la volonté du gouvernement fédéral d'étudier de nouvelles avenues en matière d'investissement. Ici Marc Véro, Radio-Canada, Montréal.
6: Puis un important syndicat demande au Canada et aux États-Unis de reprendre les discussions pour parvenir à une entente commerciale. Les métallos qui représentent des membres à la fois d'ici et au sud de la frontière disent s'inquiéter des conséquences de la guerre commerciale entre les deux pays. Les précisions de David Savoie.
11: Au moment où de nouveaux tarifs américains entrent en vigueur sur des produits canadiens, le syndicat des métallos presse les deux parties à reprendre les négociations pour mettre fin à cette guerre commerciale. La présidente de l'organisation internationale, Roxanne Brown, estime que les travailleurs américains et canadiens sont solidaires dans ce conflit et que les impacts se font déjà sentir des deux côtés de la frontière. Elle cite en exemple des industries comme la construction navale, où les entreprises canadiennes dépendent des compagnies américaines notamment. La crainte pour le syndicat qui représente 850 000 membres, c'est que le tissu industriel se dégrade dans les deux pays. Des entreprises qui ferment pourraient ne pas ouvrir ou encore délocaliser leur production. Nicolas Lapierre, directeur québécois des métallos.
12: Puis ce qu'on veut démontrer, c'est qu'on a une unité, puis qu'on est en train de briser le tissu industriel des deux côtés du pays. Ça fait que, arrêtant de stigmatiser tout le monde, puis disons au gouvernement, dans la mesure du possible, essayez de vous entendre, parce que là, avant qu'il soit trop tard.
11: Rien ne laisse pourtant présager une reprise imminente des discussions entre le gouvernement de Mark Carney et celui de Donald Trump. Le mois dernier, les négociateurs canadiens ont quitté la table. En réponse, le président américain a décidé d'imposer des droits de douane sur près de 28 milliards de dollars de produits canadiens. Ottawa a riposté en instaurant des droits de douane de rétorsion sur des produits américains. Ici David Savoie, Radio-Canada, Montréal.
6: Et puis les trois principaux candidats à la mairie de Toronto ont croisé le fer pour la première fois de la campagne hier. C'était lors d'un débat sur l'abordabilité. La mairesse sortante, Olivia Chow, a défendu son bilan devant les attaques de Chris Alexander et Brad Bradford, qui lui reprochent le faible nombre de mises en chantier de logements dans les dernières années. Miana Djukic explique.
13: Pour Olivia Chow, le débat organisé par Deliberate était un jeu d'équilibriste entre reconnaître la gravité de la pénurie de logements et de l'insécurité alimentaire et vanter les progrès accomplis dans ces dossiers lors de son premier mandat. Elle rappelait la mise en chantier de logements abordables et l'élargissement récent du programme offrant des repas gratuits aux enfants dans les écoles. Les deux autres candidats se sont aussi engagés à protéger le programme de nutrition dans les écoles. Brad Bradford, conseiller municipal sortant, au penchant plus conservateur, accuse cependant Olivia Chow de complaisance face à la crise du logement.
14: Mayor Chow is content with where Toronto is at.
13: Il affirme que les augmentations d'impôts fonciers et les taxes municipales ont étouffé le marché immobilier. Chris Alexander, ex-ministre fédéral conservateur, a pour sa part affirmé qu'il s'assurerait d'avoir une meilleure coopération d'Ottawa, notamment pour financer l'entretien de logements sociaux.
14: We need to speak up for Toronto as a destination for business investment.
13: Il souligne aussi l'importance de stimuler les investissements afin d'améliorer le marché de l'emploi. Ici Myrna Djukic, Radio-Canada, Toronto.
6: Voilà, c'est ce qui complète vos informations. Excellente journée à notre antenne.

0: Bonjour, re-bienvenue à cette émission en ce mardi, 16h07. C'est Martine Laberge qui vous parle en direct toujours des studios de Radio-Canada au centre-ville de Toronto. Contente de vous savoir là. On va se parler, comme je le disais, je vais vous donner l'occasion dans les prochaines minutes de nous envoyer un petit mot via la bulle de conversation pour justement pouvoir remporter une des deux paires de billets dans le cadre de ce beau festival francophonie. En fait, juste avant, je pensais parler de météo avec vous parce que on prévoit quand même du temps, pas si mal, mais peut-être quelques gouttelettes de pluie ce soir, cette nuit. Au moment où on se parle à Toronto, c'est généralement nuageux avec 21 degrés, mais pour ce soir, cette nuit, donc nuageux et on prévoit 40 % de probabilité d'averse de pluie en soirée avec un minimum de 21. Demain, pas de pluie, mais du temps généralement nuageux. La pluie viendra pour jeudi. Là, de façon générale, on devrait avoir de la pluie dans la grande ville de Toronto. Pour Windsor, 24 degrés Celsius au moment où on se parle, toujours avec un temps généralement nuageux, mais des percées de soleil. Pour ce soir, cette nuit, on prévoit un ennuagement d'ici la fin de la journée, Windsor, avec 40% de probabilité d'averse de pluie, c'est ce soir et après minuit. Il y a un risque d'un orage aussi à surveiller dans la région de Windsor ce soir et au courant de la nuit avec un minimum de 19. Demain, pluie pour la région de Windsor, 40% de probabilité d'averse de pluie dès demain matin, très tôt demain matin, maximum de 26 degrés avec humidex de 33, donc ça demeure très chaud et humide. Kingston, 19 degrés au moment où on se parle, avec du temps généralement nuageux pour ce soir, cette nuit, 30% de probabilité d'averse de pluie pour ce soir et après minuit, minimum de 17. Demain matin, alternance de soleil et de nuages avec un maximum de 26. Le temps nuageux et surtout la pluie sera de retour pour jeudi dans la grande région de Kingston. Et je termine mon tour d'horizon de la région avec la région de Simcoe, donc de Barrie plus particulièrement. 18 degrés au moment où on se parle. Averses qui, parce qu'il y aura des averses plus tard au courant de l'après-midi et de la soirée, averses qui devraient normalement cesser plus tard ce soir. Il y a un minimum de 16 degrés qui est prévu. Le dégagement est prévu pour demain matin avec un maximum de 22 degrés. Pour jeudi, alternance de soleil et de nuages avec 40% de probabilité d'averse de pluie, maximum 23 degrés. Au sport avec Ramin Pizeshki, l'échange entre les Raptors et les Clippers, oui, pour Kawhi Leonard. C'est officialisé.
1: Oui, on sera obligé de le citer souvent, quasiment chaque semaine.
0: Je vais l'apprendre son nom, je le jure.
1: Parce qu'il est de retour, en tout cas, oui. Kawhi Leonard, officiellement avec les Raptors de Toronto. Ça a été annoncé tard en soirée, donc l'officialisation,
0: c'est un secret polichinelle, tout le monde le savait. Là.
1: Oui, mais il fallait que ça soit fait officiellement. Ouais. Et après plusieurs mois d'attente, donc la NBA a approuvé cet échange. Je rappelle que Leonard à Toronto, il avait aidé l'équipe de la Plus a remporté les grands honneurs, c'était en 2019. Leonard devrait s'adresser aux journalistes le 28 septembre, lors de la journée des médias chez les Raptors de Toronto. Et en attendant, notre collègue Greg Wilson de la salle des nouvelles,
0: oui,
1: on connaît bien,
0: voilà,
1: était là à la rencontre des Raptors sur la rue, ou pas très loin d'ici, à l'Arena Bank Scotia, pour avoir leur avis. Il sera avec nous, vous l'avez dit, dans une heure à peu près, pour faire le point un peu sur la côte de popularité.
0: Il n'est pas allé à la rencontre des Raptors, il est allé à la rencontre de fans.
1: Exactement, la population, pour voir comment eux, parce que c'est eux qui doivent aller dans
0: les stades, acheter
1: des billets et soutenir l'équipe.
0: Je suis d'accord. Et les championnats du monde d'athlétisme vont se dérouler pour la première fois en Afrique?
1: Effectivement, et ça sera à Nairobi, la capitale du Kenya. Oui. C'est ce qui a été annoncé un peu plus tôt aujourd'hui, donc c'est l'édition 2029 de cette manifestation phare de l'athlétisme kenya. Et depuis longtemps, on le sait, une superpuissance de la course de fond et occupe la deuxième place au classement historique des médailles mondiales derrière les États-Unis.
0: Donc, ça, c'est incroyable que ce soit la première fois. Là.
1: voilà, ouais, elle et mon Dieu, donc, vont retourner ensuite en Allemagne en 2031, après 22 ans d'absence, avec Munich comme ville hôtesse. En tout cas, c'était l'information du jour dans le monde d'athlétisme aujourd'hui.
0: Merci, Ramin.
1: De rien.

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Là-dessus, avant d'aller retrouver Charles Lebourgeois qui vient d'arriver en studio, on va écouter Roxane Bruno. Son grand succès, un de ses grands succès, un des premiers succès vraiment de Roxane Bruno, ça date déjà de quelques années, 2020, voici à ma manière.

0: Continue, c'était Roxane Bruno en spectacle ce vendredi soir ici au centre-ville de Toronto. 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Gracieuseté de Francophonie en fête. Parlons maintenant de la Journée internationale de la démocratie. C'est aujourd'hui, en ce mardi 15 septembre. Et pour l'occasion, il y a un artiste qui s'appelle Paul Ramirez Jonas qui propose une œuvre pour essentiellement penser la démocratie autrement. C'est une œuvre qui est exposée dans une librairie de Toronto. Charles Bourgeois, évidemment, y est allé, va nous parler de cette œuvre-là. Charles, parlez-nous de l'œuvre, en quoi consiste cette œuvre qui nous parle essentiellement de démocratie? Comment parler de démocratie à travers une œuvre?
1: Ouais, en fait, c'est pas tant elle qui nous parle de démocratie, mais c'est nous qui, à travers cette œuvre, parlons de démocratie. Oui. Une œuvre participative qui s'intitule Public Trust, confiance publique en français. Ouais. Donc en fait, c'est un panneau où les gens sont invités à s'exprimer de manière anonyme. Donc dans cette œuvre, en fait, l'artiste pose une question à la fois simple et en même temps complexe. Vous pouvez vous la poser à vous-même, Martine. Quelle promesse feriez-vous à vous-même, à quelqu'un d'autre ou à votre ville? Ça, c'est la question de départ. Donc, à l'occasion des élections municipales qui s'en viennent, le timing est parfait. L'artiste ne demande pas aux gens pour quel candidat ils vont voter, mais plutôt vous, Martine, en tant que citoyenne, qu'est-ce que vous pourriez apporter? Quelle serait votre contribution à la ville de Toronto, par exemple? Donc, un peu à l'instar des candidats qui font des promesses, vous pouvez vous aussi formuler la vôtre sur ce panneau géant. C'est une sorte de réflexion collective. D'ailleurs, c'est un peu la signature de l'artiste. Il aime interagir avec le public, exposer ses œuvres, non pas comme le veut la tradition, dans des musées pour les connaisseurs et les amateurs d'art, mais plutôt dans des espaces publics, là où on ne les attend pas forcément, pour un public vraiment donc accessible à tous. C'est un projet qui a déjà circulé une vingtaine de fois dans plusieurs pays à travers le monde. C'est la première fois que cette exposition atterrit ici à Toronto. Donc, il a été décidé que cette première soit inaugurée à l'occasion de la Journée internationale de la démocratie. Et donc, occasion parfaite dans le contexte des élections municipales. En plus, ouais. Et c'est une manière originale donc de parler de démocratie. Il faut dire aussi que l'artiste a vécu au Honduras. Il a vécu la dictature. Donc, pour lui, la démocratie est encore plus sérieuse. On peut l'écouter, l'artiste Paul Ramirez Jonas.
2: Je suis un artiste qui veut faire des œuvres où le membre du public peut participer d'une certaine façon. Alors, je me concentre surtout sur les actes de langage, parce que c'est une façon de faire quelque chose avec des mots, et tout le monde a des mots, et tout le monde a sa voix. Alors, c'est un matériel que nous avons avec nous à tout moment. Alors, si je vous demande de participer dans une œuvre et vous devez mentir, ou faire un pari, ou faire une promesse, je sais que vous pouvez le faire, parce que vous avez une voix, et vous pouvez faire des choses avec des mots.
1: Alors, votre œuvre commence avec une question. Vous nous demandez, par exemple, quelle promesse feriez-vous? Pourquoi est-ce que vous avez choisi la promesse comme point de départ pour parler de la démocratie?
2: Ah, parce que les promesses, si vous pensez à un extrême, on dit des choses qui sont des faits, et à un autre extrême, on dit des choses qui sont des mensonges. Et les promesses sont quelque chose qui est suspendu entre une mensonge et un fait. Alors, c'est une opportunité de penser sur quelle est la garantie, quelles sont les choses qui font que notre parole soit bonne, et aussi la comparer avec les personnes qui ont l'opportunité de parler en public, des politiciens, des corporations, des personnes fameuses qui peuvent commander leur voix et parler dans la radio, la télévision, dans l'Internet, et comparer si nous avons le même niveau de confiance entre nous, entre des personnes étrangères, des personnes normales, disons, et des personnes qui ont le pouvoir.
1: Alors justement, votre projet repose sur cette notion de confiance publique, alors même que les citoyens marquent leur défiance vis-à-vis des institutions, parfois des responsables politiques. Mmh. Comment est-ce que vous pensez que, si tel est votre objectif, comment est-ce que vous pensez que votre œuvre d'art peut changer la donne, ou en tout cas peut contribuer au débat sur cette question?
2: Je crois que c'est une opportunité de réflexionner. Pour moi, c'est un mystère à travers de cette œuvre, que je connais des personnes qui sont étrangères, que je viens de connaître en 5 minutes, et j'ai automatiquement plus de confiance en eux que dans les personnes qui ont le pouvoir de parler en public. Je ne le comprends pas, c'est un mystère. Si c'est vrai qu'entre nous tous avons confiance entre nous, pourquoi on habite dans des sociétés où on a chaque fois moins de confiance dans les personnes qui ont le pouvoir? C'est quelque chose que je ne comprends pas, mais j'espère que collectivement, on peut penser et réfléchir.
1: Mais vous pensez que l'art peut rétablir la confiance entre les citoyens et les responsables politiques?
2: Non. Si j'aurais ce pouvoir, l'œuvre serait déjà irrelevant. Ça serait un monde fantastique si l'art pourrait vraiment refaire notre société. L'unique chose que j'ai le pouvoir, c'est de montrer le problème et peut-être donner l'opportunité de réfléchir, mais peut-être de récupérer notre sentiment qu'on peut faire quelque chose. Mais je ne sais pas que j'ai vraiment le pouvoir tout seul de changer la situation.
1: Là, à Toronto, nous sommes en campagne électorale pour les municipales, et vous ne demandez pas aux gens pour qui est-ce qu'ils veulent voter. Au contraire, vous leur demandez plutôt quelle pourrait être leur contribution. Pourquoi est-ce que vous avez décidé de déplacer le curseur vers la responsabilité individuelle?
2: Ah, c'est deux choses. Une chose, c'est que la loi au Canada ne permet pas à des institutions de non-profits comme le Beltway de participer à ce moment directement dans une élection. Alors, quelqu'un peut dire qu'il promet de travailler très fort pour qu'il y aura plus de vie pour des bicyclettes, mais il ne peut pas dire qu'ils vont donner leur vote directement à un candidat qui va faire ça. Alors, c'est surtout sur nos valeurs, pas nécessairement sur les personnes qui disent qu'ils vont acter dans ces valeurs.
1: Vous êtes un artiste qui s'intéresse à l'engagement social. Pourquoi est-ce que c'est une thématique qui vous tient à cœur?
2: Je crois que j'ai vécu par plusieurs ans mon enfance à l'Honduras. C'est un petit pays en Amérique centrale. J'ai vu plusieurs changes de gouvernement, de dictateur, démocratie, dictateur une autre fois. Alors, un, c'est que la démocratie n'était pas une garantie. Alors, je suis très intéressé en qu'est-ce qui fait que la démocratie travaille ou ne travaille pas. Et aussi, c'était un pays sans des musées d'art. Alors, je suis très intéressé dans un art qui n'est pas... Ce n'est pas nécessaire être un expert ou ser un connaisseur de l'art, mais c'est simplement une personne normale qui ne sait rien de l'art, ou ce n'est pas leur intérêt, mais que l'art peut engager les personnes à tout niveau. Et c'est pour cela que aussi, j'aime beaucoup montrer mon art dans des espaces publics, pas dans des musées et des galeries.
1: C'était l'artiste américain Paul Ramirez Jonas. Il expose donc son œuvre publique Trust pendant 3 semaines ici à Toronto. Ça se passe dans la librairie publique sur le boulevard Fort York au niveau du Bentway. C'est jusqu'au 4 octobre. Martine, c'est pas loin de chez vous. Donc vous pouvez facilement y jeter un œil. Il donnera notamment un discours aujourd'hui en fin d'après-midi ou début de soirée. Vous pouvez retrouver les détails sur Internet.
0: D'accord.
1: Voilà. Mais on continuera.
0: Et moi, pour l'instant, je suis ici. Je suis en studio devant devant vous. Là.
1: Oui, mais...
0: C'est impossible d'y aller tout de suite.
1: Il m'est avis que l'émission se termine à 18h, donc ouais. Si le cœur vous en dit, n'hésitez pas à aller le voir un petit peu plus tard dans la soirée.
0: Sa démarche est intéressante, sincère aussi.
1: Et ouais.
0: Mais oui, on a tous besoin de repenser notre
1: la démocratie.
0: Journée internationale de la démocratie. Merci Charles.
1: À plus tard.

0: Tout en douceur, ce mardi après-midi, c'était Souffler la poussière de Living Room, 16h30 minutes. On va, Charles nous parlait, mais on parlait justement de démocratie, de nos sociétés. Ben, vous savez, les trois candidats à la mairie de Toronto ont participé hier soir à un premier grand débat organisé par le réseau de banques alimentaires Daily Bread. Et donc, Olivia Chow, Brad Bradford et Chris Alexander ont parlé de tout plein de mesures pour essentiellement rendre la métropole de Toronto plus abordable. Il a été question, par exemple, d'accès aux transports en commun et aussi de construction de logements. Le travailleur de rue à la retraite, Gaétan Héroux, également membre de 230 Fight Back, a suivi la diffusion du débat. Il était au micro de ma collègue Camille Grirois à l'émission Il n'y a pas deux matins pareil ce matin pour réagir à ce qu'il avait entendu lors de ce débat-là d'hier soir. Voici un extrait de la discussion.
1: Je continue d'être inquiet en fait de la direction dans laquelle la ville va aller. En particulier sur le problème des logements et aussi sur l'income, parce que j'ai pas vraiment attendu un vrai débat sur ça. En particulier sur les logements et le fait que les logements, depuis des décennies, c'est resté dans les mains du marché privé. Et aucun des candidats parle de ce problème-là comme cela. Moi, je trouve que le marché privé n'a pas produit les logements qu'on avait besoin, ne produirait pas les logements. Et aussi sur le problème de l'income, on va dire, si on regarde les gens qui sont sur le bien-être social, en particulier sur Ontario Works, en Ontario, ça fait 8 ans qui n'ont pas eu d'augmentation sur l'argent qu'ils reçoivent du programme. On parle de 733 piastres par mois, 390 piastres pour le loyer. C'est impossible de survivre sur ce montant-là. Alors, j'aurais aimé les personnes parlent plus de ce niveau-là, parce que si on n'a pas des changements, si on n'adresse pas ce problème-là au provincial et fédéral, on viendra pas à bout d'adresser les grands problèmes, ces grandes crises de logement qu'on a à Toronto ou à travers le Canada.
2: Oui. On a entendu notamment les adversaires de Mme Chow l'accuser d'avoir pas assez fait de mise en chantier, pas assez favorisé la construction de logements. On sait qu'il y a eu, dans les dernières années, des projets de logements modulaires à Toronto, par exemple, mais à chaque fois, c'est une poignée de logements, peut-être pas suffisamment. Qu'est-ce que vous auriez aimé entendre? Vous avez parlé du fait que c'est trop le privé qui est responsable de la construction. Qu'est-ce que vous auriez aimé entendre concrètement?
1: Ce que j'aimerais entendre concrètement, c'est que l'argent que la ville va dépenser sur le logement, ça va être pour des logements sociaux qui appartiennent à la ville. On a eu des mille et des mille de logements qui ont été bâtis par la Deuxième Guerre. Moi, je connais du monde qui demeure encore dans ces logements-là, qu'on appelle le Toronto Community Housing. Mm-hmm. Et c'est ça qu'il faut retourner à ça. Laisser le marché privé bâtir une coupe de marché de logements qu'on appelle abordables, qui sont vraiment pas abordables à la majorité des personnes. Ça n'a pas marché, ça ne marche pas.

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2: À la retraite et membre de 230 Fight Back, un collectif qui lutte pour plus de logements sociaux, entre autres dans la grande ville de Toronto. Il était avec ma collègue Camille Gréroy à l'émission Il n'y a pas deux matins, pareil, plus tôt ce matin, oui, pour réagir au débat des principaux candidats à la mairie de Toronto organisé par The Daily Bread hier soir. Pour entendre l'entrevue au complet, vous vous rendez évidemment sur l'application audio et vous cliquez sur l'émission Il n'y a pas deux matins. Pareil, vous allez y retrouver là cette entrevue. On rappelle que 53 candidats à la mairie sont inscrits. Daily Bread avait choisi les candidats qui obtiennent plus de 5 % des intentions de vote dans les sondages. CBC Toronto va aussi organiser un autre débat. Ça va se passer le 8 octobre.
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2: En parlant de politiciens, c'est un argument qui est bien connu et qu'on entend souvent dans la bouche de certains élus. Oui, il faut protéger l'environnement, mais pas au détriment de l'économie. C'est une opposition qui est peut-être moins présente dans le discours politique qu'avant, mais elle n'a pas complètement disparu pour autant. Et des études récentes qui renforcent l'idée qu'il s'agit souvent d'un faux dilemme, en fait, que de protéger l'environnement, ça peut aussi être bon pour l'économie. Et ça, c'est prouvé. Le journaliste et analyste spécialisé en environnement, Étienne Leblanc, en a discuté avec mon collègue Alec Costonguay à l'émission Midi Info. Les voici.
4: C'est une étude qui est menée par l'économiste François Delorme de l'Université de Sherbrooke. Et Monsieur Delorme, avec son équipe, prend des modèles qui sont bien éprouvés en science. Hein. On parle ici de la science de l'économie écologique. Combien vaut la nature? François Delorme, l'économiste, s'intéresse, lui, à la protection des terres privées parce qu'il a pu circonscrire de façon assez simple, en fait, un territoire qui est protégé. Et il explique que la nature, évidemment, elle nous rend plusieurs services. La nature, elle filtre l'eau que nous buvons avant d'aller dans les nappes phréatiques. La nature prévient les inondations ou les sécheresses avec les milieux humides, par exemple. C'est un puits de carbone, donc ça réduit les émissions de gaz à effet de serre. La nature, évidemment, on le sait, contribue à améliorer la qualité de l'air. Elle prévient aussi l'érosion côtière. Elle favorise la biodiversité. La pollinisation, qui est un facteur absolument essentiel à notre secteur agricole. Et tout ça, en argent sonnant, eh bien, ça rapporte beaucoup d'argent. Monsieur Delorme conclut dans son étude que chaque hectare protégé, ça c'est 10 000 mètres carrés, un hectare, c'est 250 000 $ épargnés en services publics. Ça veut dire qu'on ne va pas dépenser de l'argent public pour faire davantage d'égouts, faire des usines de traitement d'eau, de coûts en inondation qu'on devra payer. Donc, c'est de l'argent épargné. C'est 680 millions de $ par année, nous dit Monsieur Delorme. Ça, c'est seulement pour le petit territoire de terre privée. Donc, c'est bien documenté maintenant la valeur de la nature.
2: Wow, c'est intéressant ça. Le constat est aussi le même pour l'amélioration de la qualité de l'air qui profite aussi à l'économie. Étienne Leblanc nous explique.
4: Autre étude, donc il y a plusieurs études ces derniers jours, c'est l'ONU maintenant, le programme de l'ONU pour l'environnement qui publie cette grande étude la semaine dernière et qui dit, bon, pour améliorer la qualité de l'air et réduire les émissions de gaz à effet de serre, voici 25 solutions très efficaces. Et par exemple, installer des technologies pour épurer les gaz de combustion dans des centrales au charbon pour que la combustion soit moins polluante, éliminer les fuites de méthane, par exemple, des puits de pétrole, choisir des bons moments pour épandre des engrais azotés. Donc, 25 solutions comme ça. Et l'ONU nous dit, si on investit cet argent dans ces solutions, pour chaque dollar qu'on va investir dans ces solutions, on va avoir 15 $ de bénéfices économiques, notamment sur le système de santé, parce que en améliorant la qualité de l'air, on améliore la santé des gens et les gens ne vont pas dans ce système de santé surchargé. Voilà. Donc, l'environnement et l'économie, deux choses qui vont de pair.
2: C'était Étienne Leblanc, journaliste et analyste spécialisé en environnement. Il était au micro de mon collègue Alec Castonguay pour l'émission Midi Info. À 16h39, on s'en va en chanson. Voici Tarig Aboubakar, El Serra.

0: 16h43 minutes. On va revenir sur, je dirais, la nouvelle du jour. J'ai l'impression, celle en tout cas qui fait énormément parler, c'est cette idée de privatisation des aéroports au pays. C'est en fait que le gouvernement canadien l'a annoncé ce matin, a annoncé son intention de privatiser l'exploitation des 4 plus grands aéroports du pays, dont celui de Pearson, ici dans la grande région de Toronto, à des partenaires privés. Tout ça en conservant, nous dit-on, la propriété des terrains. Selon le gouvernement fédéral, cette stratégie-là vise à mobiliser des dizaines de milliards de dollars en capitaux privés pour financer, nous dit-on, des infrastructures nationales prioritaires sans vous alourdir la dette publique. C'est un projet, par contre, qui, et vous l'avez entendu, là, suscite toutes sortes d'opinions, d'opposition aussi, il faut le dire, de la part notamment des organisations syndicales qui dénoncent une commercialisation d'actifs stratégiques qui sont susceptibles de dégrader les conditions de travail et d'accroître les coûts pour les usagers. Ça, on l'a beaucoup entendu, le fait que ça pourrait avoir pour effet de rendre nos déplacements et notre utilisation finalement des aéroports plus dispendieux. C'est un dossier qui relance aussi le débat sur le rôle et la gouvernance des capitaux privés dans les infrastructures publiques d'envergure. J'en parle avec Mehran Ebrahimi, directeur de l'Observatoire de l'aéronautique et de l'aviation civile, professeur aussi à l'Université du Québec à Montréal. Bonjour, M. Ebrahimi, merci d'être là.
1: Oui, bonjour, merci à vous.
0: Monsieur Carney disait essentiellement, on veut confier la gestion des 4 plus grands aéroports à des investisseurs privés parce que on veut avoir ces capitaux-là pour pouvoir les investir ailleurs, notamment dans des infrastructures de plus petits aéroports. Vous, parce que ça fait longtemps, là, on l'annonce, c'est sorti dans les nouvelles aujourd'hui, mais ça fait un petit bout de temps qu'on avait une idée comme quoi le gouvernement fédéral y songeait. Pour vous, c'est une bonne idée, c'est une mauvaise idée, pourquoi?
1: À ce stade-ci, je ne sais pas si c'est une bonne idée ou c'est une mauvaise idée.
0: D'accord. Pourquoi? Parce que c'est honnête comme réponse.
1: Parce qu'en fait, de parler la question en termes de public et privé, c'est un piège. C'est un piège qui nous aidera pas à avancer dans notre réflexion.
0: D'accord.
1: Vous avez d'autres au monde, des aéroports qui sont publics, qui sont extrêmement bien gérés. Vous avez à travers le monde des aéroports qui sont privés, qui sont très, très bien gérés. Vous avez des partenariats publics-privés qui sont très bien gérés aussi. Alors, le fait de dire que c'est le public ou c'est privé, ça ne tient pas.
0: D'accord, par contre, les deux existent.
1: Mm-hmm. Voilà. Par contre, ce qui est important, c'est que quand on regarde dans les deux cas, c'est que on regarde les aéroports qui réussissent et les aéroports efficaces sont des aéroports dans les, qui entrent à l'intérieur d'un plan général que le gouvernement du pays a établi. Autrement dit, voilà, nous voulons des aéroports, voilà le rôle qu'on donne aux aéroports, par exemple un levier de développement économique, donc c'est ou développement social, c'est parfait. Et voilà la liste, si vous voulez, des revendications de l'État, que ça soit les administrateurs publics, que ça soit des entreprises privées, c'est ça qu'on veut, c'est ça que l'État établit comme plan général. Aujourd'hui, on a avancé un petit peu, on va privatiser, enfin on va ouvrir le capital donc des opérations au privé, on maintient les terres et donc les actifs. Il n'y a pas de problème, mais c'est une bonne chose dans la mesure où ça fait des décennies où il ne se passe rien au niveau des aéroports et franchement, on n'est pas parmi les meilleurs au monde. Mmh. Par contre, ce qu'on ne sait pas aujourd'hui, c'est que quelles sont des exigences qu'on va imposer à ces entités privées. C'est pour ça aussi qu'il y a des inquiétudes de part et d'autre. Est-ce que si quelqu'un vient investir, comme on le fait par exemple à Roissy à Paris ou Francfort ou Heathrow à Londres, donc, c'est privé, mais on sait très bien dans des balises très claires qu'est-ce que les États exigent que ça soit privé ou public. Ça, on l'a pas établi. Donc, on dit, ben, les gens vont venir des milliards, d'accord, mais les gens mettraient des milliards pour quoi faire? Pour avoir un retour sur investissement? C'est logique, c'est légitime, mais à quel prix et au détriment de qui et de quoi? Alors, si on établit, par exemple, des efficacités opérationnelles, moderniser nos aéroports, moderniser les infrastructures, et ça permet d'optimiser les rendements des aéroports, j'ai pas de problème. Mais si par contre, on dit, bon, bah, tiens, mettez de l'argent et puis faites ce que vous voulez, comme on l'a vu dans quelques cas, par exemple en Amérique du Sud et ailleurs, et on a vu à quel point ça a été problématique. On est allé chercher des profits sur le dos de la sécurité, sur le dos des pressions sur le travail des gens qui travaillaient, qui a abouti à une diminution de sécurité. Et donc, finalement, les aéroports n'ont pas rempli le rôle qu'on voulait qu'ils jouent. Alors, cette question-là, aujourd'hui, pour moi, reste sans réponse. Quel est le plan général?
0: D'accord.
1: Quel est le cadre général, les exigences, les indicateurs qu'on veut avoir suite à cette privatisation-là?
0: Parce que, et c'est une des choses qui, moi, m'est venue en tête, il y a quand même un gros plan. Il y a des investissements faramineux qui sont faits en ce moment pour Pearson. Là. Qu'en est-il? Je veux dire, il y a quand même, il y a de l'argent des contribuables qui va là-dedans. Est-ce que, pour vous, qu'est-ce que ça vous dit sur les plans actuels de Pearson?
1: Alors, dans les années 90, quand le gouvernement fédéral s'est débarrassé des aéroports, ils ont créé des ONBL généralement, les unités sans but lucratif, en disant, ben voilà, vous gérez ça et vous nous donnez un loyer et avec les excédents de vos opérations, vous allez pouvoir dégager l'argent et avec cet argent-là, vous allez l'utiliser comme levier pour aller chercher des financements ou investir dans le développement. C'est très bien, sauf que c'est limité.
0: Ouais.
1: Donc, ce sont des locataires, si vous voulez, d'une certaine manière. Par exemple, l'aéroport de Montréal, je ne connais pas l'échéance, je ne l'ai pas en tête pour Pearson, mais à Montréal, c'est en 2072. Donc, ce sont des ONBL, selon le cadre légal juridique de notre pays, ils ont des limites. Alors, donc, en termes d'endettement, en termes de facilité de financement. Donc, ce qui fait qu'il fallait que les aéroports se débrouillent comme ils peuvent. D'ailleurs, parfois, c'est devenu une espèce de cannibalisme entre les aéroports, la rivalité entre les aéroports. Ce qui n'est pas très sain dans un pays. Alors que aujourd'hui, on dit, ben bon, voilà, donc on va libérer les aéroports de cette contrainte-là, donc, et pour demander à ce que le privé puisse investir et dégager ce potentiel, parce que les aéroports valent cher, c'est un aéroport, ça coûte très cher,
0: ben oui.
1: C'est un aéroport qui a de la valeur. Donc, pour pouvoir dégager ce potentiel de recherche de financement pour moderniser nos aéroports, ce qui est théoriquement une très bonne idée.
0: Oui, parce qu'on a, comme vous le disiez, il y a quand même un besoin justement de moderniser. On peut certainement pas dire que nos aéroports sont parmi les meilleurs au monde, ça vous le disiez d'entrée de jeu. Pour vous, quelle est la plus grande inquiétude? Vous m'avez dit enjeu de sécurité, vous avez parlé au niveau du coût aussi, potentiellement l'explosion de coûts pour les... Pour vous, quel est le plus grand danger? Puis ensuite, on va parler de ça ressemblerait à quoi un succès de cette initiative-là. Mais qu'est-ce que vous surveillez le plus? Quel est le plus grand danger à la privatisation comme ça?
1: C'est que moi, ce qui m'inquiète le plus, c'est qu'on dit telle entité investitrice, je ne sais pas comment on dit en français, pardon. Donc, l'entité qui investit très bien, tu investis 1 milliard, 2 milliards, très bien. Voilà tes obligations. Voilà comme l'État fédéral qui a la juridiction sur l'aviation. Voilà la liste de mes exigences. Ça, c'est important pour moi. Cette liste d'exigences n'y est pas aujourd'hui.
0: D'accord.
1: Et il ne peut pas y en avoir parce que dans la tête de nos dirigeants de Transport Canada, ce plan-là n'existe pas. C'est ça qui est un problématique. Alors, il faut commencer par là. Donc, parce que si ces exigences-là ne sont pas là, l'entreprise privée qui va arriver, qui va investir, va juste chercher ses profits. Et c'est tout. Et au détriment de qui et de quoi, on ne sait pas. Et ça, c'est ma principale préoccupation. On n'a pas au Canada. Pourtant, on est un pays important. C'est un pays qui a une grande attraction en termes touristiques, en termes scientifiques, en termes d'affaires. Donc, c'est important qu'on ait des aéroports, des entités, des infrastructures, donc aéroportuaires dignes de ce nom. Mais ce plan-là n'existe, ce plan, cette stratégie nationale n'existe pas. Alors, c'est drôle, vous voulez privatiser des entités les plus importantes, mais vous n'avez pas un plan général. Dans quel sens vous voulez aller, on ne le sait pas. Juste, bon, on va y avoir des milliards qui vont arriver. Oui, mais des milliards ne sont pas des Samaritains qui arrivent pour
0: Non.
1: pouvoir faire à vous et moi. Ils veulent un rendement sur l'investissement, ce qui est légitime. Mais quelles sont les conditions? Dans quel cadre ils vont le faire? Moi, c'est ça qui est très, très important pour moi.
0: Monsieur Brahimi, qu'est-ce qu'il faudrait pour que la privatisation d'un aéroport soit un succès? Ami, bon, vous me dites la clarté, là, donc si tout, ça ressemble à quoi un aéroport canadien privé qui a du succès?
1: Alors, quand on regarde les modèles qui ont du succès, que ce soit les modèles publics ou privés, mais pour répondre précisément à votre question des modèles privés, ce sont des aéroports qui sont rentables. Alors, c'est facile de le dire, mais qu'est-ce qui fait qu'un aéroport est rentable? C'est que c'est un aéroport dans lequel on investit régulièrement, continuellement, pour moderniser les infrastructures, pour améliorer ce qu'on appelle l'expérience passager. D'accord? Et ça nécessite une permanence, une continuité dans les investissements. Cet élément-là, un investisseur privé qui veut juste des profits, ça l'intéresse pas, sauf si on l'oblige. Alors, donc, si vous pouvez donc avoir des acteurs qui investissent dans le privé, mais qui sont passifs, c'est-à-dire, voilà, j'ai mis 2 milliards de dollars, maintenant je m'assois et je récolte ça et je veux pas investir. Comme dans d'autres cas, on dit, ben non, toi tu investis, parfait, mais il va falloir que, puisqu'on te donne un actif qui coûte très très cher, qui vaut très très cher, il va falloir que tu continues dans ton investissement selon un plan qu'on va lui imposer. Ça, quand on regarde les modèles européens qui ont réussi, Roissy, les modèles norvégiens, c'est un très bon exemple. C'est comme ça que ça fonctionne et eux, ils réussissent, ils investissent. Mais l'aéroport rapporte aussi parce que l'aéroport est très efficace et très moderne.
0: Et on aime passer par ces aéroports-là qui sont très efficaces, évidemment. On essaie d'éviter les autres comme voyageurs. Et dernière chose, je voudrais vous entendre sur les risques de cette privatisation-là, sur et potentiellement les travailleurs aéroportuaires, sur le plan des salaires, les conditions de travail, les emplois, parce que ça, on l'a entendu de la part des syndicats, par exemple, et du Congrès du travail du Canada. Il y a des craintes exprimées. Vous, qu'est-ce que vous en dites?
1: Moi, je pense que ces craintes-là sont légitimes dans la mesure où on n'a pas réussi à rassurer que notre plan de privatisation vient avec des garde-fous. Et c'est légitime. Parce que si une entreprise qui cherche à maximiser ses profits, qui va justement mettre des pressions sur les employés, qu'est-ce qui va se passer? Les gens, c'est un travail exigeant, difficile. Qu'est-ce qu'ils vont? Ils vont quitter. Donc, vous avez tout le temps un roulement de personnel qui est important. Roulement de personnel, ça veut dire que c'est des gens qu'on ne peut jamais former adéquatement. Mais rien de plus dangereux que d'envoyer quelqu'un peu formé, mal formé, sur le tarmac d'un aéroport. C'est aujourd'hui, c'est ça qui est l'objet d'inquiétude. Quand on regarde, par exemple, Roissy Charles de Gaulle, c'est une entreprise, c'est une entité privée, mais dans les exigences, il y a le respect des corps de métier, il y a des syndicats qui négocient, donc chaque corps de métier négocie et s'assure à ce qu'il y ait des conditions, je dirais, adéquates pour ça. Donc, si les gens sont inquiets aujourd'hui, je leur donne raison parce qu'ils ne savent pas qu'est-ce qui va arriver par là. Est-ce qu'il va y avoir cette privée? Privatisation va arriver avec une déréglementation. Est-ce qu'il va y avoir une espèce de relâchement d'un certain nombre de principes qui sont les fondements même de l'aviation et de la gestion aéroportuaire? Donc, c'est encore une fois, on a mis, je pense, on voulait créer un effet marketing.
0: Buzz, oui.
1: bosse, mais on a mis un petit peu le charrue avant les bœufs, et puis donc ça crée de tout part, je veux le conseil des aéroports qui avaient des inquiétudes, donc des syndicats, mais aussi des experts dans l'aviation, donc
0: oui,
1: ça
0: comme
1: aussi.
0: Vous. Justement,
1: voilà.
0: Qui vous dites, on a très, très peu d'informations. On l'annonce comme ça en grande pompe, mais en même temps, il me semble qu'il manque de quoi de solide. Il manque un plan quelconque qui n'a, en tout cas, s'il existe, n'a pas été présenté là, dans le cadre de cette annonce-là. Ouais. Grand merci à vous. Oui.
1: Vous avez... J'allais dire, ça, en fait, cette inquiétude vient aussi, c'est que parce que quand on regarde les deux, trois dernières décennies, les entités qui géraient les instruments de transport caravane n'ont pas toujours été très actives, très avant-gardistes, c'était pas très, je dirais, au fait des jours, au fait des nouvelles méthodes. Donc, ce qui fait que on a un précédent, on a un passé qui rassure pas pour l'avenir, si vous voulez.
0: Ah oui, on comprend mieux à ce moment-là. Et grand merci d'avoir été des nôtres, Mehran Ebrahimi, directeur de l'Observatoire de l'aéronautique et de l'aviation civile. Vous êtes
1: merci
0: également professeur à l'Université du Québec à Montréal. Grand merci à vous d'avoir pris ce moment pour nous. Je vous souhaite une belle fin de journée.
1: Merci vous aussi, c'était un
0: au
1: plaisir.
0: Revoir.
1: Au revoir.
0: Le radio journal de 17h suit à l'instant. On se retrouve tout de suite après, entre autres, mon collègue Grégory Wilson sera en studio. Il va venir nous parler de l'arrivée de Kawhi Leonard chez les Raptors.
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6: Aujourd'hui au Radio-Journal, un premier débat pour convaincre les indécis encore nombreux.
7: Ma priorité, payer moins d'impôts.
8: La crise du logement.
9: Les taxes.
6: L'occasion pour les chefs de répondre aux inquiétudes des électeurs québécois. Les quatre plus grands aéroports au pays dans la mire du gouvernement Carney.
10: Les choses changent, hein? On avance.
6: Le premier ministre veut en privatiser les opérations pour investir ailleurs. Et mort de la chanteuse d'Erita Mitsuko, Catherine Ringer, à 68 ans.
11: C'est une personnalité extraordinaire. Vraiment, on perd une grande, grande, grande chanteuse.
6: Des hommages lui sont rendus des deux côtés de l'Atlantique. Bonjour, ici Jean-Sébastien Bernatché. C'est ce soir que les chefs des cinq principaux partis au Québec débattront pour la première fois depuis le début de la campagne électorale. Le face-à-face présenté par TVA pourrait permettre à certains d'entre eux de se démarquer dans un contexte où les intentions de vote ont peu bougé depuis le début de la campagne, mais où un grand nombre d'électeurs sont incertains ou encore pourraient changer d'idée. Je fais le point avec Pierre-Alexandre Bolduc. Pierre-Alexandre, les chefs pourraient donc marquer des points, pourraient en perdre aussi ce soir.
12: Oui, c'est pour ça que c'est un test aussi important, Jean-Sébastien, parce que plusieurs Québécois restent encore à convaincre. Deux électeurs sur cinq n'ont pas encore fait leur choix, Jean-Sébastien, et vous l'avez dit, ceux qui l'ont fait admettent qu'ils pourraient encore changer d'avis. Alors, on peut s'attendre à ce que la chef de la CAQ, Christine Fréchette, soit particulièrement ciblée par ses adversaires. Le chef du Parti québécois, Paul-Saint-Pierre Plamondon, aussi, puisqu'il est le meneur dans cette course actuellement. Le chef du Parti libéral, Charles Milliard, voudra aussi se démarquer puisqu'il admet avoir un déficit de notoriété. Le chef conservateur Éric Duhaime et Ruba Gazal de Québec solidaire pourraient, eux, surprendre. Voici ce que certains électeurs, Jean-Sébastien, de différentes régions du Québec voudraient que les chefs priorisent ce soir.
7: Ma priorité, payer moins d'impôts.
13: Mais clairement, l'économie, là, je pense qu'on est dans une crise, la crise du logement aussi. T'sais. Pour les jeunes comme moi, de mon âge, on se pose toute la même question. Comment est-ce qu'on va réussir à s'acheter une maison un jour?
14: Les taxes.
15: Je pense qu'il y en a qui s'enrichissent beaucoup alors que d'autres vivent de chèque de pain en chèque de paie et encore là en arrache.
12: Il sera question ce soir, Jean-Sébastien, d'économie, d'impôts, de services publics ainsi que de souveraineté. Demain, deuxième débat de cette campagne, cette fois-ci à nouveau. Et la semaine prochaine, le 23, ce sera chez nous, sur nos ondes, débat animé par le collègue Patrice Roy.
6: Merci Pierre-Alexandre.
12: Au revoir.
6: Par ailleurs, le Parti québécois a choisi cette journée de premier débat pour dévoiler son cadre budgétaire, son cadre financier. C'est l'équipe économique de la formation politique qui en a dévoilé les grandes lignes en l'absence du chef Paul-Saint-Pierre Plamondon. Le PQ compte notamment rétablir l'équilibre budgétaire dès 2028-2029. Reportage de Sébastien Desrosiers.
8: Alors, bonjour à tous.
9: À l'aube du premier débat des chefs, autour du Parti québécois de présenter sa vision des finances publiques.
8: Après 8 années de gouvernement de la CAQ, le Québec se retrouve dans une situation préoccupante.
9: Son cadre financier prévoit un retour à l'équilibre budgétaire 1 an plus tôt que prévu, en 2029, soit avant un éventuel référendum, surtout grâce à une réduction des dépenses liées à la bureaucratie qui dégagerait des économies de plus de 6,5 milliards de dollars. L'ancien ministre et candidat Nicolas Marceau ne peut toutefois pas dire combien de postes seraient abolis dans la fonction publique.
8: Ça nous apparaît bien raisonnable. C'est toujours un défi, mais il nous apparaît que c'est possible.
9: Qui plus est, pour équilibrer le budget d'ici 3 ans, il reste toujours un trou de près de 2 milliards de dollars à combler.
8: Nous, on pense que d'ici 3 ans, on va avoir le temps de trouver des solutions.
9: Parmi les engagements annoncés jusqu'ici, le PQ estime que certains auront un coût nul. Le remboursement pour taxes sur l'essence aux moins nantis, par exemple, serait financé par le Fonds d'électrification et de changement climatique.
8: Nous, on estime que ça n'aura pas d'impact sur la consommation d'essence. Et puis, c'est simplement un soulagement.
9: Et signe que les défis demeurent importants, comme pour la CAQ et les libéraux, la croissance des dépenses serait faible sous un gouvernement de Paul-Saint-Pierre Plamondon, qui promet toutefois que son approche n'affectera pas les services à la population. Ici Sébastien Desrosiers, Radio-Canada, Longueuil.
6: Les mairesses de Longueuil et de Montréal interpellent les partis politiques afin d'obtenir un meilleur financement des infrastructures municipales. Selon les deux élus, le soutien provincial pour les routes, les égouts ou les aqueducs en fin de vie n'est plus suffisant considérant l'ampleur des travaux à accomplir. Elles demandent donc au prochain gouvernement de prioriser le maintien des actifs au lieu de multiplier les promesses électorales coûteuses. Voici la mairesse de Longueuil, Catherine Fournier, suivie de la mairesse de Montréal, Soraya Martinez-Ferrada.
14: Chaque dollar qui est investi pour des nouvelles initiatives, des nouveaux programmes, ce seront des dollars en moins pour le maintien d'actifs.
16: On peut pas le faire tout seul. Et c'est pas à juste les citoyens, à travers leur taux foncier, de porter à eux seuls les déficits qui sont directement liés aux rues, à l'eau qu'on boit, puis à la fiabilité, ne serait-ce que d'un métro.
6: L'Union des municipalités du Québec estime qu'il faudrait plus de 50 milliards de dollars pour remettre à niveau les infrastructures municipales existantes dans la province. Et puis, des milliers de personnes ont marché dans les rues de Trois-Rivières aujourd'hui pour réclamer plus d'argent pour les organismes communautaires. La manifestation organisée par le mouvement Le communautaire à bout a aussi été l'occasion pour le co-porte-parole de Québec solidaire, Sol Zanetti, et des candidats locaux des autres partis de présenter leurs engagements. Québec solidaire a notamment promis d'injecter 1 milliard de dollars par année pour soutenir les différentes missions de ces organismes. Le printemps dernier, des centaines de groupes communautaires avaient fait la grève pour mettre de la pression sur le gouvernement. De la CAQ. Le Sommet canadien de l'investissement à Toronto s'est conclu cet après-midi. Ottawa souhaitait que cet événement de 2 jours ouvre la voie à des investissements de 1 000 milliards de dollars au Canada au cours des 5 prochaines années. Après avoir participé à ce sommet, Mark Carney, qui s'est envolé vers l'Europe cet après-midi, a révélé son projet de faire entrer le privé dans la gestion des opérations des 4 plus grands aéroports du pays. Reportage de Laurence Martin.
17: L'idée de privatiser les aéroports canadiens flotte depuis plusieurs mois. Marconi souhaite maintenant qu'elle prenne son envol.
18: Trouver de l'efficacité dans les opérations des aéroports.
17: Concrètement, le gouvernement fédéral resterait propriétaire des terrains et des actifs de 4 grands aéroports, Montréal, Toronto, Calgary et Vancouver, mais confierait à des intérêts privés la gestion des opérations.
19: On ne vend pas nos aéroports.
17: La ministre de l'Industrie, Mélanie Joly.
19: On veut faire en sorte qu'on puisse offrir des concessions à des investisseurs qui sont très, très intéressés, notamment nos fonds de pension canadiens, mais aussi plusieurs investisseurs étrangers qui peuvent faire des partenariats.
17: Par exemple, la Caisse de dépôt et de placement du Québec, qui est déjà actionnaire de l'aéroport Heathrow à Londres, pourrait être intéressée. Mais qui dit gestion privée dit profit. Et les syndicats s'inquiètent que ce soit les passagers qui paient plus cher. Marc-Édouard Joubert, du Congrès du travail du Canada.
20: Il faut trouver des façons de faire du profit. Alors, bien entendu, si on augmente certains coûts, certains frais, ben, les compagnies aériennes vont bien sûr les refiler aux passagers.
17: Il donne l'exemple de chariots qui sont gratuits, mais qui pourraient devenir payants.
20: Ça peut sembler anodin, mais ce sont des frais.
21: Les aéroports canadiens ont besoin d'être modernisés.
17: L'expert en aviation John Gradeck voit d'un bon œil l'arrivée du privé.
21: La plupart de ces privatisations sont faites sur le dos des employés.
17: Même s'il reconnaît que c'est le personnel aéroportuaire qui pourrait en faire les frais. Ici Laurence Martin, Radio-Canada, Toronto.
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6: En terminant, la chanson française a perdu l'une de ses grandes figures aujourd'hui. Catherine Ringer du duo Les Rita Mitsouko s'est éteinte à l'âge de 68 ans. Tout au long de la journée, les hommages se sont multipliés. Frédéric Arnould revient sur le parcours musical de cette artiste unique en son genre.
22: C'est avec Marcia Baila que Catherine Ringer s'est fait connaître au sein du duo Les Rita Mitsouko. Une chanson sur la mort de la danseuse argentine Marcia Moreto, elle-même emportée par un cancer. Composée donc de Catherine Ringer et de Fred Chichin, un guitariste qu'elle a rencontré en 1979, qui allait devenir son âme sœur et son compagnon de route, Les Rita Mitsouko vont enchaîner les succès jusqu'au début 2000. Mais l'histoire du groupe s'arrêtera en 2007, lors de la mort de Fred Chichin, âgé de 53 ans, lui aussi foudroyé par un cancer. Catherine Ringer se retirera avant de revenir pour une carrière en solo, en multipliant les collaborations artistiques et les projets scéniques. Jusqu'à ce qu'un cancer foudroyant l'emporte dans la nuit du 14 septembre. Selon Philippe Manœuvre, critique musical, son décès est une grande perte pour le rock français.
11: C'est une personnalité extraordinaire. Vraiment, on perd une grande, grande, grande chanteuse. Ça renvoyait une onde de choc soudain. Ils avaient mis le rock français au niveau. On était au niveau des anglo-saxons.
22: En tournée à Paris, le chanteur Pierre Lapointe n'oubliera jamais sa voix.
23: Catherine Ringer était une très grande chanteuse, toujours chargée d'une émotion inimitable et d'une franchise qui découpait l'air comme un laser.
22: Catherine Ringer avait 68 ans. Ici Frédéric Arnould de Radio-Canada, à Paris.
6: 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Bonne soirée de la part de toute l'équipe de la Salle des Nouvelles.

0: Bonne fin d'après-midi, fin de journée. Bon retour à la maison si vous êtes justement sur la route en ce moment. J'espère que ça se passe rondement pour vous. À 18h en fait que va vous accueillir Jean-Loup Dudard au Téléjournal Ontario. Salut Jean-Loup.
1: Bonjour Martine.
0: De quoi allez-vous nous parler aujourd'hui?
1: Impossible de ne pas mentionner l'aéroport Pearson aujourd'hui. Hein, ouais. Le sommet de l'investissement de M. Carney, où il a été question, où il a ouvert la porte à la privatisation des grands aéroports au pays. Écoutez, c'était prévisible, ça fait beaucoup réagir, cette idée de privatiser des infrastructures au Canada. C'est pas la première fois qu'on a vu ce genre de choses. Je pense à Petro-Canada, par exemple, ou à d'autres institutions qui ont été privatisées. Monsieur Carney, son pitch, si vous voulez, est intéressant également. Ça permet d'attirer plus d'investissements. Il met ça dans le cadre de ses efforts de se détacher des États-Unis, d'attirer des investissements d'ailleurs au monde. Alors, il y a à prendre et à laisser, dépendamment de votre point de vue. On va vous présenter tout ça, mais on va également vous parler de santé, de sous-financement des hôpitaux ontariens. C'est un problème.
0: C'est un problème récurrent.
1: Exact. Et l'approche du gouvernement Ford est intéressante également. Il est question de ne pas tout mettre dans l'assiette des hôpitaux et d'essayer d'utiliser d'autres cliniques, pas forcément privées, mais d'autres cliniques pour réduire les temps d'attente dans les hôpitaux, dans les salles d'urgence. Parce que vous le savez comme moi, on a tous eu cette expérience ou des membres de notre famille qui ont eu cette expérience de devoir attendre des heures dans les salles d'urgence, ou encore pour avoir des rendez-vous pour un simple rendez-vous dans un tomo densitomètre. Ouais. Donc, on vous parle de ce besoin toujours pressant en Ontario.
0: Grand merci. On vous écoute, Téléjournal Ontario, 18h, avec Jean-Loup Dudard.
1: À demain.

0: Et on le disait tantôt, en ce mardi 15 septembre, c'est la Journée internationale de la démocratie. Et il y a un artiste qui s'appelle Paul Ramirez Jonas qui a justement décidé de prendre cette journée-là, d'utiliser cette journée-là pour proposer une œuvre pour penser la démocratie autrement. Œuvre qui est exposée dans une librairie de Toronto. Charles Bourgeois y est allé, a eu l'occasion de s'entretenir avec cet artiste. Redites-nous un peu en quoi consiste cette œuvre-là.
1: Oui, Martine, c'est une œuvre participative. Merci de participer, Martine. Elle s'intitule Public Trust, donc confiance publique en français. C'est un panneau où les gens sont invités à s'exprimer. D'entrée de jeu, une question leur est posée. Et je peux vous la poser. Je vous l'ai posée tout à l'heure. Peut-être avez-vous le temps d'y réfléchir, mais vous pouvez aussi répondre à la fin de ce segment. Ça vous laisserait davantage de temps. La question est la suivante. Quelle promesse feriez-vous à vous-même, à quelqu'un d'autre ou à votre ville? Je pense que les téléspectateurs peuvent aussi s'interroger. Donc,
0: les auditeurs. Ici, on a des auditeurs, pas
1: absolument.
0: Des téléspectateurs.
1: Vous avez bien raison.
0: Non, ça va.
1: Même si peut-être qu'ils aimeraient voir cette émission dans les coulisses.
0: Et je parle souvent de la télé, de la radio visuelle. Mais c'est une bonne question parce que ça provoque une grande réflexion, mais en tout cas, moi, ce que ça me dit, c'est que je quand vous me posez cette question-là, je me dis, ouais, il faut quand même que je fasse preuve de prudence, de retenue, que j'y songe, parce que quelle promesse! C'est beaucoup une promesse. Il faut s'assurer...
1: C'est un engagement.
0: C'est un engagement.
1: Ça nous oblige, et d'autant plus que... Il y a presque un témoin, en fait, au moment où vous vous engagez. Mm-hmm. Ce témoin, c'est l'œuvre d'art elle-même.
0: C'est
1: parce
0: ça.
1: Parce que c'est une
0: puis
1: promesse
0: c'est moi
1: que vous inscrivez.
0: Qui fait une promesse, ouais.
1: Et c'est intéressant parce que l'artiste, lorsque je lui ai posé la question, si vous deviez participer vous-même et si vous deviez promettre quelque chose, qu'est-ce que ce serait? Il me répondait qu'en fait, c'est une promesse que vous faites qu'une seule fois. Donc, il ne faut pas se rater, comme vous dites. Il faut prendre le temps de la réflexion. Des promesses qui, parfois, peuvent sembler banales. Et en réalité, ça dépend de qui est-ce qui fait cette promesse. En fonction de ce point de vue, la banalité peut être transformée en quelque chose de grave et d'important. Il y répondra plus précisément dans le segment qui vient. Mais voilà donc la démarche qui arrive, si je peux dire, à point nommé à l'occasion de la Journée internationale de la démocratie. Qui plus est, dans le contexte de la campagne électorale pour les élections municipales en octobre prochain ici à Toronto. Donc, c'est vraiment une œuvre d'art participative, une démarche qui veut susciter une réflexion collective. Donc, l'artiste ne demande pas aux gens quel candidat va les séduire, pour quel candidat ils vont voter, mais plutôt vous, en tant que citoyen, qu'est-ce que vous pourriez apporter? Quelle serait votre contribution? Donc, c'est vraiment ça, vraiment à l'instar des candidats qui vont faire des promesses. Vous devez, vous aussi, formuler, si vous le voulez, la vôtre sur ce panneau géant. C'est ça, l'œuvre dont il est question. Donc, je vous propose de l'écouter. Je vais demander, parce qu'en fait, c'est pas la première fois que ce projet existe. Je crois que c'est la 19e ou peut-être la 20e fois à travers le monde. C'est la première fois qu'elle débarque à Toronto et donc je lui ai posé la question pourquoi Toronto? Voici donc l'artiste Paul Ramirez Jonas.
2: Oh, Toronto m'a choisi à moi. c'est drôle, j'ai fait Public Trust avec le souhait qu'on pourrait le faire une autre fois. Je l'ai construit de manière qu'il peut voyager. Et maintenant, c'est la 19e fois quand je présente Public Trust. Public Trust a été présenté en 3 langages, en 4 pays. Et c'est pas moi qui ai la force qui fait que Public Trust voyage, mais les personnes m'appellent, elles disent, je crois que c'est le moment qu'on a besoin de cette œuvre. Alors, je dis toujours oui.
1: Dans le contexte particulier de l'élection municipale à Toronto, qu'est-ce que vous inspire la démocratie à Toronto, la participation citoyenne?
2: Le premier Public Trust a été fait en 2000, 2016, juste avant de l'élection de Trump, Trump won. c'était Trump et Hillary Clinton. Mais il y a toujours un moment comme ce moment. C'est pas une coïncidence. The Bentway voulait montrer public trust maintenant parce qu'il y a une élection. Mais il y a toujours une élection, ou il y a toujours un scandale public, ou il y a toujours une décision que la société doit s'engager avec. Alors, l'histoire marche toujours et ne s'arrête pas. Alors, il y a toujours quelque chose qui, on dirait que public trust est relevant, mais c'est la condition qu'on habite, je pense. Il y a toujours quelque chose.
3: Et là, sur la base de votre expérience, lorsque vous discutez avec les gens, quelles sont les promesses qu'ils veulent faire, quels sont les engagements qu'ils veulent tenir en matière de participation citoyenne, en matière de démocratie? Qu'est-ce que vous voyez, par exemple, sur les murs, les messages qu'ils affichent?
2: C'est toujours un mélange. C'est un mélange de quelqu'un qui veut parler sur sa famille. C'est quelqu'un qui a une relation très forte avec, disons, quelque chose, c'est l'histoire grande, vraiment, des personnes qui s'engagent avec des mouvements politiques. Mais c'est vraiment un mélange absolu. C'est ce quelquefois, les promesses sont presque incompréhensibles si vous n'êtes pas la personne qui était là, engagée, qui écrit la promesse. Quelquefois, les personnes disent quelque chose que c'est banal extérieurement. Mais si vous êtes témoin de ce qu'ils ont dit, vous pouvez voir que c'est quelque chose qui est vraiment très important. Par exemple, quelqu'un peut dire, je veux être un bon père. Vous dites, bon, tout le monde veut être un bon père. Mais ils vous ont confessé qu'ils ne parlent pas avec leur enfant, qu'ils n'ont pas parlé avec leur enfant par 5 ans, mais qu'ils sont déterminés maintenant d'être un bon père. Alors, c'est très mouvant, mais c'est aussi opaque. Seulement la personne qui a dit la promesse et la personne qui l'a écrit, c'est vraiment l'histoire. Alors, c'est quelquefois micro-personnel, quelquefois c'est très grand et quelque chose avec la société.
3: Et si vous-même, vous deviez participer à votre œuvre et faire une promesse, quelle serait-elle?
2: C'est drôle parce que si vous le faites, vous verrez qu'on ne peut pas le faire plusieurs fois. L'œuvre a été designée vraiment pour créer une situation vraiment mouvante. Alors, je l'ai fait. La dernière promesse que j'ai faite, c'est presque il y a 9 ans. C'était privé, mais on peut dire que ma vie a changé parce que j'ai fait cette promesse. Je me suis divorcé, je me suis marié avec une autre personne et c'est tout à travers de cette promesse. Oui.
3: Si vous deviez représenter la démocratie aujourd'hui, quel serait le portrait idéal pour vous?
2: Oh, la représentation de la démocratie. Je crois que ça serait une très bonne œuvre. Je crois que ça serait dans la participation. Je crois que je suis très intéressé que la représentation de la démocratie ne peut pas être un objet, ne peut pas être quelque chose fait de métal ou de pierre. Ça doit être quelque chose de dynamique, fait de personnes. Ça serait l'idéal pour moi. Une représentation vive. Quelquefois, je pense que un groupe de personnes qui chantent, c'est une bonne représentation de la démocratie versus un monument.
3: Yeah. En terminant, cette journée internationale de la démocratie, quel serait votre vœu le plus précieux?
2: Je crois que venant d'un pays où la démocratie n'était pas garantie, je crois que c'est... J'espère que les personnes qui ont la démocratie réellement réalisent que c'est quelque chose de précieux et indispensable, parce que j'ai lu quelque part que les personnes qui veulent la démocratie le plus, c'est les personnes qui ne l'ont pas. Et les personnes qui l'ont, take it for granted, je ne sais pas comment on dit ça en français.
4: Ils le prennent pour acquis.
2: Oui, so that would be my wish, yes.
3: Voilà, c'était l'artiste américain Paul Ramirez Jonas. Il expose son œuvre Public Trust pendant 3 semaines. Ça se passe dans la Bibliothèque publique de Toronto sur le boulevard Fort York au niveau du Bentway. Et c'est jusqu'au 4 octobre.
0: Belle réflexion, en fait, qu'il avait. C'est vrai, quand il dit, pour moi, la démocratie, en fait, c'est les gens, c'est la participation. Il faut absolument en faire partie de cette démocratie.
3: Est-ce que vous avez eu le temps de réfléchir à la réponse initiale?
0: Ben, c'est pas Parce que c'est clair, ben, c'est clairement que c'est en lien avec notre filet de social. C'est pour, qui pour moi est, s'effrite depuis des années. Clairement que ça a un lien avec avec la pauvreté qui me touche beaucoup. Mm-hmm. Mais de là à vraiment, si j'avais à écrire sur un panneau,
1: ouais.
0: J'avoue que je suis pas encore certaine. Et surtout, et c'est ce que je trouve intéressant avec sa démarche, c'est que ça nous pousse à, comme on disait, à réfléchir,
1: ben ouais.
0: Puis à vraiment y songer avant de l'écrire, parce qu'une fois que c'est écrit, il faut le faire, et c'est une réflexion que les politiciens doivent faire aujourd'hui. Quand on le dit, quand on le mentionne, qu'on nomme des choses et qu'on fait une promesse,
1: il faut s'y tenir.
0: Ouais.
1: Il faut s'y tenir.
0: Ouais.
1: On m'a posé la question ce matin lorsque j'étais à l'exposition. Une dame m'a demandé si je voulais écrire un vœu, une promesse.
0: Oui.
1: J'ai été pris de court parce que je m'y attendais pas, mais je voulais effectivement prendre le temps de la réflexion parce que je voulais pas faire des paroles en l'air ou faire de fausses promesses.
0: Mm-hmm.
1: Alors j'ai gentiment décliné l'invitation en me disant que je prendrais le temps de la réflexion.
0: Ouais.
1: Et ensuite, cette promesse, je peux la faire pour moi-même, intérieurement, mm-hmm. pourquoi pas.
0: Oui.
1: Mais effectivement.
0: Vous, ce serait dans quel sens?
1: Ça peut paraître banal comme il le dit, mais la paix dans le monde, en fait, je pense que c'est quelque chose qui nous tient tous à cœur.
0: Mm-hmm.
1: Et en fait, c'est un énorme parapluie qui comprend énormément de choses, parce que quand vous dites que vous voulez lutter contre la pauvreté, ça s'inscrit dans un projet plus long qui mm-hmm. consiste à...
0: Mais là encore, c'est trop large, lutter contre la pauvreté. Il faudrait quand on fait une promesse...
1: Oui, mais alors
0: tout,
1: nous, on n'est pas des politiciens. Nous, c'est en tant que citoyens qu'on s'exprime. Donc nous, on a le droit de faire des...
0: Oh, voilà.
1: On n'est pas encore candidat à la mairie de Toronto.
0: Non, absolument
1: pas. C'est un bel échappatoire, en tout cas,
0: oui,
1: Martine,
0: oui.
1: que je vous offre ici.
0: Oui, Charles Le Bourgeois, merci beaucoup.
1: À plus tard.

0: Magnifique chanson de la part de Anaïs Cardo. Il s'agissait de Cora Chao. C'est sur l'album qui s'appelle Colors Show, album qui date de cette année, en fait, 2026, 17h27 minutes à cette émission. Et tantôt, on se parlait du fait qu'aujourd'hui, c'était la journée là, de la démocratie. Ben, sachez-le, en ce mois de septembre, c'est le mois de la sensibilisation au cancer gynécologique. Et des spécialistes, évidemment, profitent de ce mois-là parce que c'est la raison d'être. C'est pour attirer l'attention sur le cancer, entre autres cette année, de l'endomètre qui touche le plus souvent les femmes après la ménopause, mais qui peut aussi, sachez-le, survenir plus tôt dans la vie. C'est une initiative axée sur l'éducation. C'est mené en collaboration avec des organismes spécialisés en oncologie et dans la défense des droits des patientes. Cette toute première semaine a lieu donc du 14 au 20 septembre. Ça a commencé hier, donc ça se veut un événement annuel consacré à l'amélioration de la compréhension de ce cancer-là, de l'endomètre, notamment de son incidence et de ses répercussions, des signes, des symptômes aussi possibles et de l'importance d'en parler rapidement avec les professionnels de la santé. Lorsqu'on a déjà une toute petite inquiétude, une lueur d'inquiétude, je fais le point avec la docteure Alexandra Sébastianelli. Elle est coprésidente du regroupement des gynécologues oncologues du Québec, représentante de la Société des obstétriciens, oui, et gynécologues aussi du Canada. Bonjour!
1: Bonjour.
0: Bonjour. Merci d'être avec nous pour nous parler de ce cancer, ma foi, qui est assez mal connu, je pense, inconnu. On s'attend à ce que 8800 femmes reçoivent un diagnostic de cancer de l'endomètre au Canada en 2026. Quand même, c'est pas rien. Ça en fait un des cancers gynécologiques les plus courants, mais on le connaît assez peu, comme je le disais. On connaît encore mal les symptômes et les facteurs de risque aussi de ce cancer. Là. D'où vient le manque d'informations selon vous?
1: En fait, le cancer de l'endomètre, c'est un cancer qui actuellement est en explosion en termes d'incidence, le tout en lien avec l'explosion du syndrome métabolique. Le syndrome métabolique, c'est ce qui associe l'obésité, l'hypertension, le diabète, l'hypercholestérolémie. Ouais. Donc en lien avec le fait que effectivement l'épidémie d'obésité fait son chemin chez nos femmes en post-ménopause, ça fait que ces femmes-là sont plus à risque de sécréter davantage d'estrogène après la ménopause et l'endomètre, qui est la couche intérieure de l'utérus, se doit de se renouveler pendant notre vie reproductive et après la ménopause, elle doit s'amincir.
0: D'accord.
1: En gros, ce qui arrive avec le syndrome métabolique et le surpoids, ça fait que le corps se met à produire une quantité d'estrogène anormalement élevée pour la femme ménopausée, ce qui peut conduire à des saignements de la post-ménopause. Donc, pour répondre à votre question, j'ai fait un petit détour pour vous expliquer un petit peu de pathophysiologie, donc la cause du cancer de l'endomètre. Pourquoi est-ce qu'on le connaît mal dans les faits? C'est que, vous savez, les femmes, une vie de temps, on a nos règles, on a nos menstruations, donc on s'attend à avoir des saignements. Et pour beaucoup de femmes, malheureusement, avoir quelques gouttes de sang après la ménopause, ben plusieurs d'entre elles ne s'en formaliseront pas puisque comme une vie de temps, on a eu nos menstruations, beaucoup de femmes vont interpréter ce petit saignement-là comme étant peut-être une petite menstruation tardive.
0: Ouais. D'accord, normale.
1: Normale ou souvent la plus grande erreur conceptuelle qu'on fait, c'est que les femmes vont dire « Oui, mais c'était tellement peu, tu sais, ça a saigné juste brun, juste deux jours, j'ai pas eu mal au ventre, je m'en suis pas formalisée. » Donc, c'est le fait que on est tellement habitué d'avoir vécu avec des pertes sanguines dans notre vie de femme en reproduction que le manque de formalisation va faire en sorte que les gens ne s'en inquiéteront pas. Comme on s'en formalise pas, on en parle rarement à notre médecin de famille, surtout si c'est arrivé il y a 3 mois, 6 mois, 9 mois, puis qu'on a oublié. Donc, si on ne nous pose pas la question directement, peut-être qu'on y pensera pas de le dire. Et encore, beaucoup de femmes n'ont pas de médecin de famille, si bien que à qui allons-nous le dire qu'on a eu ces petites pertes sanguines? Donc, le cancer de l'endomètre est un cancer qui nous parle, contrairement à bien d'autres cancers. Il faut donc l'écouter.
0: D'accord. L'écouter, donc, c'est vraiment ce qu'il faut surveiller, ce petit peu de sang-là.
1: Oui. Saignement après la ménopause. On définit la ménopause comme 1 an après l'arrêt des saignements. Donc, toutes les femmes qui ont eu 1 an d'arrêt menstruel qui recommencera à avoir des saignements, il faut consulter son médecin. C'est mon message principal. Et entre femmes, on se doit de s'enseigner les unes aux autres que cette présence-là de saignement, c'est anormal. Fait que si on va, par exemple, jouer au golf avec nos amis, puis qu'il y en a une qui dit « Hey, j'ai eu une petite perte de sang », ça doit pas être grand-chose, hein? Mais il faut dire « Hey, j'ai écouté l'émission de radio à Radio-Canada et on a dit que c'était pas normal. Tu devrais consulter. Donc, on a un grand travail de sensibilisation à faire et on a un effort aussi d'auto-enseignement les unes envers les autres. Si jamais une de nos amies nous confie ça à l'oreille, de lui dire « Écoute, c'est pas normal. »
0: Et qu'est-ce qui se passe? Donc, qu'est-ce que ça veut dire si j'ai cette petite goutte-là ou en tout cas le petit peu
1: J'ai un petit peu de saignement, ça veut pas dire d'entrée de jeu que j'ai un cancer. Ça veut dire que je dois consulter pour avoir une biopsie de l'endomètre, c'est-à-dire un petit prélèvement fait à l'intérieur de l'utérus. Donc, un petit prélèvement de l'endomètre. Si j'ai des saignements de la post-ménopause, j'ai 1 chance sur 10, grosso modo, que ça soit un cancer. Donc, 9 chances sur 10 que ça le soit pas. Mais le cancer de l'endomètre, comme je vous ai dit, il nous parle. Donc, la plupart du temps, quand on le diagnostique, tout de suite après les saignements, il a beaucoup plus de chances d'être à un stade précoce, donc être un cancer qu'on peut facilement guérir avec l'hystérectomie, qui est l'opération qui consiste à enlever l'utérus et des fois quelques traitements supplémentaires.
0: D'accord.
1: Le problème, c'est quand
0: on a... C'est centralisé, là, c'est ça. C'est...
1: Okay. Exact.

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1: Saines habitudes de vie, à garder un mode de vie actif, à faire bien, à choisir ce qu'on met dans notre assiette. Déjà là, on a un bon départ pour avoir une ménopause en santé. Attention, on choisit pas quel va être notre métabolisme. Il y a des femmes qu'on a l'impression qu'elles mangent ce qu'elles veulent, elles prennent pas de poids. Puis il y a des femmes qui vont faire attention à une vie de temps, puis on dirait que les kilos veulent juste rester collés à elles. OK? On n'est pas dans la démonisation, puis on n'est pas dans l'ostracisation de la femme qui a un surpoids. Je vous dirais là qu'après la ménopause, là, je veux dire, la vie nous donne pas de chance. Là. On mange une tranche de pain, on en stocke trois. Là. Ouais. Donc, c'est sûr que notre métabolisme après la ménopause, il ralentit. Fait que c'est sûr que on parle pas du culte de la minceur. On parle ici plus de sensibilisation vers les saines habitudes de vie, c'est-à-dire rester active, faire un peu attention à ce qu'on mange, se poser la question dans nos portions, est-ce que j'ai véritablement encore faim? T'sais, donc, c'est ces petits changements-là en termes de prévention qui peuvent faire la différence.
2: Et là, vous me parliez quand
1: l'autre
2: même...
1: L'autre chose...
2: Oui, estrogène. Oui? Est-ce qu'on peut parler de l'estrogène?
1: Oui, bien sûr. OK. Très important, l'hormonothérapie de remplacement de la ménopause, lorsqu'elle est bien prescrite par un médecin ou une infirmière qui connaît ce qu'elle fait, ça ne cause pas le cancer de l'endomètre. OK? Ce qui cause le cancer de l'endomètre, c'est l'excès d'estrogène qui n'est pas contrebalancé par de la progestérone. Donc, quand une femme est en hormonothérapie et qu'elle est bien suivie par son médecin, elle n'a pas de raison de craindre le cancer de l'endomètre. C'est problématique quand une femme prendrait des estrogènes seule, sans progestérone et qu'elle avait encore son utérus, ou encore les circonstances qui font en sorte qu'on a une génétique qui est plus augmentée de risque de faire des cancers, ou encore quand on a un syndrome métabolique. Mais de fait, de prendre de l'hormonothérapie après la ménopause, qui est prescrite par un professionnel de la santé, ça n'augmente pas le risque de faire le cancer de l'endomètre.
2: En terminant, vous qui êtes chercheuse en gynécologie, quelles sont les avancées récentes qui vont permettre dans les prochaines années là, d'améliorer le prognostic des patientes? Qu'est-ce que vous surveillez le plus là, dans tout votre domaine?
1: C'est ce que le sujet le plus chaud en gynéco-oncologie actuellement, c'est la recherche moléculaire sur le cancer de l'endomètre. Il y a eu vraiment là, une avancée importante sur les connaissances moléculaires du cancer de l'endomètre. Il y a beaucoup de protocoles de recherche qui sont ouverts et on a vraiment maintenant rencontré des femmes qui avaient de très pauvres pronostics antérieurement qui aujourd'hui vivent de très longues rémissions, voire des guérisons qu'on n'aurait pas attendues avant. Mais mon message, principalement, c'est avant d'avoir besoin d'un protocole de recherche parce que le cancer est avancé, si on a des saignements après la ménopause ou si nos saignements sont tout croches en périménopause, il faut le dire. Il faut le dire à son médecin de famille. Il faut le dire à son infirmière praticienne. Puis, admettons que je m'en vais chez le cardiologue pour autre chose, puis qu'on a saigné puis que c'est ma seule porte d'entrée, il faut dire au médecin, je m'excuse. En passant, j'ai eu des saignements ménopausiques, puis il me semble que c'est pas normal, puis la personne que vous allez vous rencontrer va vous référer.
2: D'accord.
1: Alors vraiment,
2: on le dit.
1: Il faut parler, on se le dit, on passe le message à nos amis, nos grands-mamans, nos tantes, nos collègues.
2: J'ai envie de dire, on arrête d'endurer, je rajoute ça. Parce qu'on endure beaucoup, les femmes.
1: On endure beaucoup, mais il faut le dire, il faut arrêter que ce petit coin-là soit secret. Il faut arrêter d'être gêné, il faut arrêter de cacher la gynécologie, il faut en parler. C'est ça le plus important.
2: Ben, grand merci d'avoir été des nôtres, Dr. Alexandra Sebastianelli, gynécologue, oncologue. Merci, c'était vraiment très éclairant. Surtout, j'espère que le message a passé pour les auditrices qui nous écoutent. Puis les auditeurs aussi, en passant, vous pouvez aussi passer le message.
1: C'est merci votre job de m'avoir aussi. Reçu. Passez merci. Une magnifique soirée.
2: Au revoir.
1: Au revoir.
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1: 17h40 et on va à peu près clore, parce que c'est à peu près le temps qui nous reste, cette émission du mardi 15 septembre en parlant des Raptors et en particulier en parlant de Kawhi Leonard. Grand retour de ce grand Raptors. La NBA a approuvé finalement l'échange entre les Clippers de Los Angeles et les Raptors de Toronto qui renvoie l'allié à la ville-reine. C'est Greg Wilson qui est en studio. Et si, auditeurs, auditrices, vous n'avez pas encore compris, moi et Grégory, on s'entend bien. Je m'entends bien avec tout le monde de l'équipe. Ah oui, c'est toujours un plaisir. En fait, c'est parce que c'est un party. Quand Grégory Wilson est en quelque part, c'est comme un party.
2: Effectivement.
1: Inévitablement, il chante quelque chose. Il y a toujours une chanson.
2: Ça, je ne peux pas dire que non à cela.
1: Grégory Wilson, c'est le genre de collègue qui, quand on arrive... Parlons-en. Quand on arrive, dans notre cas, c'est une salle de nouvelles, mais peu importe, vous pouvez vous imaginer le collègue qui, qui met toujours de l'ambiance, qui chante, qui rit. C'est Grégory Wilson. OK.
2: Faut bien s'assurer d'avoir un peu de joie de vivre, un peu de joie dans l'âme, dans la salle de nouvelles.
1: Oui, parce que des fois, les nouvelles, c'est pas toujours facile sur le moral.
2: Pas toujours.
1: Il y a des semaines qui sont plus difficiles que d'autres.
2: Mais cette fois-ci, c'est une bonne nouvelle.
1: C'est une bonne nouvelle.
2: Voilà.
1: Aboutissement d'un échange qui a eu lieu il y a 2 mois, mon cher Grégory.
2: Oui, écoutez, il faut vraiment se rappeler toute la péripétie, toute l'épopée qui a eu lieu depuis fin juin. C'était à ce moment-là, en fin juin, que le média américain ESPN avait d'abord annoncé cette entente entre les Clippers de Los Angeles et les Raptors pour ramener Kawhi Leonard à Toronto. L'échange allait être Kawhi Leonard en échange de Brandon Ingram. Oui, c'est ça, tout le monde.
1: Ça, ouais.
2: Brandon Ingram, Grady Dick, 2 choix de premier tour, 2 choix de deuxième tour et un autre échange de choix. Alors, c'était quand même tout un butin pour les Clippers. Donc, c'est un retour de Kawhi Leonard après 7 ans au sein de la formation californienne, là où le joueur vedette s'est rendu après ce fameux championnat de 2019. Mais cette annonce, ça a eu lieu dans un contexte assez particulier, parce que depuis 2025, la NBA a ouvert une enquête à l'encontre des Clippers et de Kawhi Leonard pour contournement du plafond salarial. Et d'une semaine après le dévoilement de cette entente entre les deux équipes, les Raptors ont suspendu les négociations, tout le travail pour mettre à terme cet échange, parce que la NBA a déclaré que le club assumerait les risques liés à l'issue de l'enquête en cours menée par la Ligue en ce qui concerne les Clippers de Los Angeles.
1: D'accord.
2: Donc, on a eu cette petite pause. Et puis, en début septembre, la Ligue a conclu son enquête et elle a décidé de ne pas suspendre Kawhi Leonard ni de résilier son contrat. Au final, la NBA a simplement infligé une amende de 700 000 $, ce qui, pour un joueur de basketball, c'est une petite amende, disons-le. Puis, il y a quelques jours, donc, la NBA a approuvé cet échange. Et voilà. Depuis son approbation, là, hier, ça s'est confirmé, c'est concrétisé, c'est officialisé par les deux équipes. Kawhi Leonard, celui qui a marqué, on le rappelle, c'est un des paniers les plus improbables qu'on a jamais vu dans les séries éliminatoires. Celui qui a mené l'équipe des Raptors en finale et à la victoire en 2019, eh bien, ce sera de nouveau lui qui va porter les couleurs des Raptors à partir de cet automne.
1: Et là, évidemment que son retour fait plusieurs heureux et heureuses à Toronto.
2: Tout à fait. Et ce n'est pas seulement dans ce studio.
1: Non.
2: on s'est rendu justement devant l'Arena Bank Scotia pour aller parler avec des partisans.
1: Ouais.
2: Bon, je dois dire qu'en ce moment, on voit surtout des partisans des Blue Jays, mais on a quand même pu leur parler. Et ceux avec qui j'ai parlé, plusieurs disent avoir hâte de le voir. De voir Kawhi Leonard jouer avec cette nouvelle version des Raptors, cette version menée par Scottie Barnes. Un partisan, justement, avec qui j'ai parlé, s'est demandé si on se souvient, lorsque Kawhi Leonard il est parti, alors qu'on se demandait s'il allait signer de nouveau avec les Raptors, il y avait toutes ces aubaines à Toronto, ces Kawhi and Dine, où il pouvait aller manger gratuitement à Toronto. Donc, le partisan se demandait si ça allait toujours avoir lieu. Mais quoi qu'il en soit, on se demande si cette équipe, avec cette version de Kawhi Leonard, est-ce que
1: ça va marcher.
2: Ça va marcher. Donc, ça redonne quand même un peu espoir aux partisans. On le rappelle, c'est un Kawhi Leonard qui inscrit en moyenne près de 28 points la saison dernière. Il a remporté deux championnats lors desquels il a été nommé le joueur par excellence des finales. Il a aussi des joueurs défensifs de l'année en 2015 et en 2016, nommé dans les équipes d'étoiles à 7 reprises entre 2016 et 2026. C'est un joueur étoile, mais tout dépend de la santé de ce joueur étoile, ce joueur qui a désormais 35 ans et qui souffre depuis presque le début de sa carrière d'une blessure chronique au genou qui le met à l'écart du jeu assez régulièrement. Voici justement un autre partisan avec qui j'ai parlé, Steve Arnaud, à son sujet.
3: Bien content, surtout s'il veut venir jouer à Toronto. J'espère juste qu'il n'est pas fini et qu'il va jouer et qu'il ne sera pas blessé toute l'année. Ça va être mieux que l'année passée, je suis sûr. Scotty a pris de l'expérience. Kawhi va amener de l'expérience puis des points à chaque match. Mais on espère qu'il va rester en santé.
1: Hey, ben oui, on espère qu'il va rester en santé, on espère qu'il va jouer comme ça.
2: C'est le mot d'ordre.
1: Ben oui, franchement, Steve Arnois, non, ça commence mal. Là, si on se dit, déjà, on se dit qu'il y a des possibilités qu'il joue pas. Grégory, parlons les experts qui, eux autres aussi, se disent, ben les Raptors ont nécessairement de meilleures chances de se rendre plus loin. Avec lui,
2: oui,
1: avec
2: c'est
1: la
2: ça.
1: Star.
2: Avec cette star, les Raptors, c'est une équipe qui fait peur dans la Ligue. C'est ce que croit justement l'analyste NBA pour RDS, Charles Dubé-Bret. Il dit que lui aussi, il est conscient, la santé du joueur étoile va déterminer là
1: clairement
2: où va se rendre cette équipe entière. Il ajoute d'ailleurs que l'avenue de Kawhi Leonard, ça va changer la dynamique de l'équipe, mais
1: sa simple présence.
2: Exactement.
1: C'est
2: sa présence. Ça va aider certains joueurs à s'améliorer, c'est sûr, mais ça va aussi changer le rôle de notre joueur vedette actuel, Scottie Barnes, lui qui était l'option numéro un de l'équipe jusqu'à son arrivée. On peut l'écouter à ce sujet.
4: Donc, je pense que Scottie Barnes peut être maximisé de cette manière-là parce que s'il y a un gros tir de fin de match à prendre, c'est certainement Kawhi Leonard qui va le faire et non Scottie Barnes. Mais Barnes peut être un lieutenant fantastique et ce n'est pas diminuer Scottie Barnes, à mon avis, que de dire ça. C'est un, si tu veux, un Scottie Pippen un peu de luxe, là, si tu veux, un défenseur exceptionnel, joueur très polyvalent qui sait faire un peu de tout.
2: Alors, on entend un Scottie Pippen de luxe, Scottie Pippen qui était bel et bien le Robin au Batman de Michael Jordan. Alors, c'est à voir si ça va être ce qu'on va voir avec cette version des Raptors.
1: Hey.
2: L'analyste, il est surtout curieux de voir la défense de Scottie Barnes, de Kawhi Leonard et du jeune Colin Murray-Boyles, lui qui s'est vraiment démarqué lors des séries éliminatoires l'an dernier. Donc, les trois joueurs qui sont reconnus pour leur défense, comment est-ce que les autres équipes vont pouvoir jouer contre eux, ça reste à déterminer. Mais tout ça pour dire que les Raptors, avant Kawhi, selon l'analyste, c'était une équipe qu'on s'attendait à voir perdre en première ronde des séries éliminatoires. Peut-être se rendre en deuxième ronde, mais vraiment, c'était un petit peu ça, le plafond, la limite.
1: Ouais.
2: Mais maintenant, la formation torontoise a le potentiel d'être une des meilleures équipes de l'Est, pourvu, bien entendu, que le chat Kawhi Leonard garde...
1: Reste en santé. Ben oui, qu'il fasse attention à son genou, son vieux genou de 35 ans.
2: Apparemment, c'est un vieux genou.
1: Ben, quand on est joueur de basketball.
2: Oh,
1: oui.
2: Que oui.
1: Ah, toujours un plaisir. Donc,
2: toujours
1: on verra, évidemment. Puis, surtout, j'ai envie de dire aussi, état de santé, mais état de santé mentale, puis sa volonté aussi de faire partie de l'équipe torontoise. Sa volonté d'être là. Le support de justement toute une communauté et plus que la communauté. J'imagine que ça aussi, ça va jouer beaucoup.
2: Et jusqu'à présent, de ce que l'on a vu, même s'il n'était pas officiellement un Raptor, tout au long de l'été, on l'a vu participer à des événements, se montrer présent. Donc, c'est vraiment une présence qui ne semblait pas avoir la première fois qu'il était venu voir les Raptors en 2019. Alors, peut-être que cette santé mentale, ce désir d'être là, il est là présentement.
1: Oui. Donc, la ville qui l'a adopté, clairement, quand on se sent bienvenu dans une ville, dans une région, c'est plus facile là, de revenir aussi. Revient
2: Kawhi
1: en
2: and Dine, ça revient.
1: C'est ça.
2: Les Coactis, on a hâte.
1: OK, j'ai l'impression que vous pourriez continuer encore longtemps. Mais merci beaucoup, Grégory Wilson. Merci d'être un soleil aussi dans la salle de nouvelles de Radio-Canada Toronto.
2: Rock on.
1: Oui, 17h50, voici le bulletin d'information régionale et provinciale avec Andrea Pozzo-Martinez.
5: Merci beaucoup, Martine. Le gouvernement Carney veut privatiser les opérations des grands aéroports canadiens. Cependant, le syndicat qui représente les travailleurs de l'industrie aérienne s'oppose à ce plan. Isaac Adams.
6: We will connect Canada even better to itself to the world.
7: Le premier ministre Mark Carney a annoncé mardi que son gouvernement sollicitera des investissements privés pour assurer l'exploitation des quatre plus grands aéroports du Canada. Le gouvernement conserverait la propriété des terrains et des actifs sous-jacents des aéroports internationaux de Pearson, Montréal-Trudeau, Calgary et Vancouver, mais espère mobiliser des dizaines de milliards de dollars pour investir dans les aéroports régionaux, les infrastructures de transport local et un réseau Internet souverain à haut débit. Toutefois, le Conseil de l'aviation du syndicat Unifor a organisé une manifestation hier devant le Sommet canadien de l'investissement à Toronto. Le syndicat soutient que la privatisation des aéroports entraînerait une hausse des frais pour les passagers, menacerait les liaisons desservant les collectivités rurales et aggraverait la rémunération et les conditions de travail dans l'industrie aérienne. Ici Isaac Adams, Radio-Canada. Toronto.
5: Et puis alors que le premier ministre Mark Carney accueille des investisseurs de partout au monde à Toronto à l'occasion d'un sommet visant à attirer plus de capital au Canada, la Première Nation de Neskantaga dénonce la proposition d'un projet de développement du Cercle de Feu dans le nord-ouest de la province. Nicolas Mongeon explique.
8: Canada is not for sale. And that goes for us. Our resources are not for sale.
9: Nos ressources ne sont pas à vendre, c'est ce qu'a exprimé Gary Kesey, chef de la Première Nation de Neshkantaga, pendant le Sommet canadien de l'investissement à Toronto. Parmi les projets qui sollicitent le capital des investisseurs, le gouvernement Ford veut avancer le projet Junior Corp, une société minière qui explore actuellement le gisement à 500 km de Thunder Bay. Pour sa part, le fédéral avancera 167 projets d'envergure, qui varient de pipelines, centres de données et projets miniers. Le chef de Neshkantaga soutient que le règlement de la vie d'ébullition d'eau en vigueur depuis plus de 31 ans et la santé des membres de sa communauté devrait être privilégiée par rapport au développement économique de la région. Pour sa part, Linda DeBasque, la grande chef de la nation Anishinaabek, a publié un communiqué destiné au gouvernement du Canada et aux investisseurs réunis dans la ville reine. Elle demande au premier ministre d'honorer les divers accords signés et de maintenir les principes de la réconciliation avec les peuples autochtones. Mais ne s'oppose pas au projet de développement économique, seul s'y présente des bénéfices pour les nations en question. Au moment de la publication, ni le bureau du premier ministre ni le gouvernement canadien n'ont répondu aux demandes d'entrevue de Radio-Canada. Ici Nicolas Mongeon, Radio-Canada, Sudbury.
5: Toujours dans le but de nouer de nouveaux partenariats, Mark Carney se rend en Europe. Il doit prononcer un discours devant le Parlement européen jeudi afin d'étaler sa version d'une nouvelle alliance avec l'Union européenne. Le Premier ministre affirme qu'il souhaite conclure une alliance unique, notamment dans les secteurs de l'énergie, du numérique et de la défense. Le Parlement européen va d'ailleurs ouvrir prochainement un bureau satellite à Ottawa, selon la présidente. Et c'est le grand retour du prodige des Raptors, Kawhi Leonard. Après deux mois d'attente, la NBA a approuvé l'échange qui le renvoie à Toronto. Un retour qui réjouit de nombreux partisans, comme le raconte Gregory Wilson. Is this the dagger?
2: Kawhi Leonard, celui qui a marqué un des paniers les plus improbables en séries éliminatoires et qui a mené les Raptors à la victoire en 2019, portera de nouveau les couleurs de la formation torontoise. Au centre-ville de Toronto, la nouvelle réjouit.
3: Bien content, surtout s'il veut venir jouer à Toronto. Puis qu'il est en santé, ça va être positif, les Raptors.
10: But I think if you can even get close, that's like legendary.
2: S'il ne pouvait que s'approcher de sa performance en 2019, ce serait légendaire, dit ce partisan. Le joueur vedette revient après 7 ans en Californie. En 2025, la NBA a ouvert une enquête à l'encontre des Clippers et de Kawhi Leonard pour contournement du plafond salarial. Malgré tout, les deux équipes ont négocié un échange cet été pour envoyer l'ailier à Toronto. L'enquête a finalement conclu et lundi, la NBA a approuvé cet échange. Selon l'analyste NBA pour RDS, Charles Dubé-Bray, le retour de Kawhi changera notamment le rôle de Scotty Barnes.
4: Donc, je pense que Scotty Barnes peut être maximisé de cette manière-là parce que s'il y a un gros tir de fin de match à prendre, c'est certainement Kawhi Leonard qui va le faire et non Scotty Barnes. Mais Barnes peut être un lieutenant fantastique et c'est un, si tu veux, un Scottie Pippen un peu de luxe. Là, si
2: il croit d'ailleurs que les Raptors ont le potentiel d'être une des meilleures équipes de l'Est avec Kawhi Leonard, pourvu que le joueur de 35 ans reste en santé. Ici Gregory Wilson, Radio-Canada, Toronto.
5: Voilà Martine, c'est ce qui conclut vos informations.
1: Merci Andrea.
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1: 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Sinon, ce soir, rapidement, je vous parle des Blue Jays. Oui, parce que les Blue Jays reprennent de la partie. Ça se passe toujours, en fait, au Centre Rogers, au centre-ville de Toronto. Blue Jays contre les Tigers de Détroit. Ça se passe à peu près 1h, 19h07. Cette autre partie dans le cadre de cette série-là, série qui va se compléter, se terminer demain après-midi contre les Tigers. Ce sera demain après-midi à 15h07. On verra si aujourd'hui les Blue Jays réussissent à déjouer les Tigers de Détroit. La prochaine série pour les Blue Jays, parce qu'on est vraiment dans le dernier droit hein, pour obtenir ce dernier laissez-passer pour les séries mondiales. Prochaine série, ce sera contre les Rangers ça va se passer à partir de vendredi. Sinon, je vous invite à être de la partie et à être à l'écoute de mes collègues demain matin. Si vous êtes dans la grande région de Windsor-Essex, c'est Charles Lévesque qui sera là à partir de 6h10. Entrevue, entre autres, avec une femme de London qui milite pour une modification des règles du commerce alimentaire à domicile. Ça semble très intéressant, ça. Et si vous êtes dans la grande région de Toronto, région de Kingston aussi, ou encore au nord, c'est Camille Grirois qui sera là à partir de 6h10 demain matin. Et on continue la couverture du Festival international du film de Toronto, le TIFF, de plusieurs façons. Là. Entre autres, on va revenir sur un film qui, ma foi, semble vraiment intéressant. C'était Katia Saint-Jean qui était venue nous en parler. Brian Mulroney, mesdames et messieurs, Brian Mulroney, c'est un film de Matthew Rankin. On va en parler demain matin. On va aussi parler du phénomène du Midnight Madness au TIFF. Qui va voir un film à minuit? Quel genre d'ambiance est-ce qu'il y a au TIFF quand on participe au Midnight Madness? C'est ça, qui y va? Pourquoi? Quel contexte? Puis surtout, ça ressemble à quoi en fait ce Midnight Madness? On va en parler donc avec une journaliste demain matin à cette émission. Et moi, je vous remercie d'avoir été des nôtres cet après-midi. On se retrouve demain après-midi, même heure, même pas. Je vous souhaite une très, très belle soirée.
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Le groupe québécois Valère ici avec Without You, une collaboration avec Mel Pacifico ainsi que Abdou Kali. L'auteur, compositeur, interprète maintenant Beck, l'Américain, on l'adore. Il a marqué les années 1990 avec son Loser et toutes ses autres chansons extraordinaires. Il va lancer ce vendredi son 15e album studio. J'ai vraiment très très hâte d'entendre ce disque qui s'appelle Ride Lonesome. Il y a 3 extraits qui sont déjà sortis, 3 ballades planantes qui m'ont fait penser au chanteur des années 1960, Nick Drake. Des belles chansons douces, somptueuses, avec des beaux arrangements de cordes. Je pense que ça va être un album à la fois intime et cinématographique. Et ça fait longtemps qu'on n'a pas eu de disque de Beck. Hein. Son plus récent est sorti en 2019, Hyperspace, un disque qui n'est pas passé à l'histoire. Il y a une tournée nord-américaine là qui va commencer bientôt. Il sera dans un mois, en octobre prochain, 2 soirs à Toronto au Massey Hall. Ça, c'est absolument incroyable, les 14 et 15 octobre prochains. Il sera également le 9 novembre prochain au Queen Elizabeth Theatre à Vancouver. On va en reparler, évidemment. C'est les 3 arrêts, enfin les deux arrêts de sa tournée canadienne. On va l'entendre ici avec Sex Laws, tiré de son album Midnight Vulture, sorti en 1999. Becca!

Adib Al-Khalidi avec le Oudi du Che. On s'en va maintenant aux États-Unis, à Los Angeles, maintenant avec Kiefer. C'est un musicien, un pianiste, jazz, R&B, qui touche au hip-hop également et qu'on adore. Son histoire est intéressante parce qu'il a grandi auprès de parents ingénieurs en aéronautique, mais aussi de pianistes passionnés. Et ils l'ont influencé à leur manière. Sa mère lui a appris très tôt à lire la musique, à jouer du piano, en commençant par des menuets de Bach. Tandis que son père, grand amateur de jazz, l'a initié au catalogue de Blue Note Records. C'est la maison de disques la plus célèbre dans le monde du jazz. D'ailleurs, il va lancer très bientôt un disque sur Blue Note Records. Ça s'appelle Memory Bomb. Et on a très hâte d'entendre cet album. Entre autres, parce qu'il y a des Montréalais qui ont collaboré avec lui sur le disque, c'est-à-dire Planet Giza. Et vous allez les entendre dans le prochain morceau. Et Jean de Toronto, vous serez chanceux puisqu'il sera le 5 octobre prochain au Drake Hotel pour présenter ses nouvelles compos. Voici Kiefer avec Buzzy for Ya.

Conifère ici avec Déluge, c'est un groupe québécois. On retourne à Londres maintenant à Tellement Courtois avec Marla Ketter. Et je suis très contente de vous présenter cette bassiste britannique qui est vraiment en vue dans la scène groove et afro-fusion actuelle. Elle a des origines congolaises et elle a commencé à jouer de la musique de manière autodidacte, entre autres dans sa chambre en apprenant avec Guitar Hero. Et ensuite, elle s'est fait repérer lors des sessions de jam à Londres dans des soirées donc où on improvise. Rapidement, elle est devenue la bassiste des tournées officielles d'artistes majeurs. Je pense entre autres à Little Sims, avec qui elle a notamment joué au festival Glastonbury, grand festival anglais. Je vous en parle parce qu'elle va lancer un nouveau disque qui s'appelle Lusso le 16 octobre prochain. Lusso, pourquoi? Pour Lusophone. Alors, son prochain disque, voyez ça comme un pont entre plusieurs continents, puisqu'elle a développé et écrit ses nouvelles compositions entre Lisbonne et le Brésil. Je vous en propose une nouvelle chanson, ça s'appelle Run the Track. C'est avec un rappeur qui est intéressant et qui s'appelle Rec Zero. On découvre ensemble Marla Ketter.

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Le Bacchao Rhythm and Steel Band, le morceau It's Great to Be Here. Et c'est vrai, enfin, que c'est bien d'être en studio avec vous en 7 heures. Très content d'être avec vous. Toujours Alexandre Courtois au micro d'ici Musique. City Games maintenant, c'est une chanson écrite ici pour Janet Kay qu'on va entendre, actrice, chanteuse anglaise. Le titre a connu un succès non seulement au Royaume-Uni, mais en Europe. Ça a été très populaire. Donc, City Games s'est sorti en 1979. Et le passage de Janet Kay dans l'émission Top of the Pops a fait de ce morceau le premier titre de Lover's Rock à être interprété dans une émission donc de la BBC, une émission phare, Top of the Pops. C'était toute une affaire. Je ne sais pas si vous vous rappelez de cette émission. Ce n'était pas diffusé chez nous, mais quand même, on en a vu des extraits ici en Amérique. Voici City Games.

la Brown Family, ils sont d'ici, de Montréal. Deux fils et leur père, c'était Sympathie. J'adore quand vous me faites des suggestions musicales. Entre autres, une auditrice qui vient de me dire « Ah, joue l'artiste anglaise Elisa, son dernier album est super groovy, R&B, magnifique. » Puis parfois, ben, je connais pas les artistes, alors merci pour vos suggestions. Alors, on va poursuivre maintenant avec Ariane Moffat qui reprend un morceau de Gilles Vigneault. Ça fait partie du nouveau disque Au cœur du pays. Ça vient de sortir et c'est le fruit d'enregistrements réalisés pour un documentaire qui s'appelle Au cœur du pays, qui a été diffusé à Télé-Québec. Mais après, on en a fait un album de ce documentaire avec des artistes. Louis-Jean Cormier, Mathieu, Michel Rivard, Louis-Adrien Cassidy, Kathleen Fortin, Richard Séguin et Ariane Moffat se sont attelés à reprendre de manière très originale et contemporaine des morceaux donc de Gilles Vigneault. Et ça fait quelque chose de très intéressant. Et il y aura une version en spectacle d'ailleurs de ce disque-là. Ça va être en 2027, avril, mai. Il y aura des concerts à l'Assomption, Québec, Ottawa, Sherbrooke et à Montréal dans le cadre des Franco. Évidemment qu'on aura le temps d'en reparler. Ici, on va s'offrir, on ne sait jamais, un morceau de Gilles Vigneault interprété par Ariane Moffat.

0: Un classique, bien sûr, Les Moulins de mon cœur. Dorothy Ashby, grande harpiste du jazz, grande musicienne américaine. Ça a été enregistré dans les années 60, mais ça sonne toujours aussi bien. Demain, à Tellement Courtois. Et demain, on va savoir qui sont les artistes qui sont nommés à la disque. Ah, très, très hâte d'entendre ça. On va en parler un peu, bien sûr, à l'émission. Je vais vous parler du festival Tampeo également qui s'en vient à Montréal et on aura un extrait du nouveau disque de Bonobo. En terminant, je vous rappelle que toutes nos émissions sont sur Radio-Canada Audio. C'est Stanley Péan qui s'en vient avec Quand le jazz est là. C'est Alexandre Courtois. Merci de nous écouter. Je vous souhaite une très bonne soirée. On se retrouve demain, 17h ou 18h, dans les Maritimes.
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5: Bonsoir. Au microphone d'ICI Musique pour les deux prochaines heures, Stanley Péan. Bienvenue à Quand le jazz est là.

C'est le critique et historien du jazz Leonard Feather qui avait, dès 1962, ajouté des paroles à Whisper Not, cet immortel du hard bop composé 6 ans plus tôt par le saxophoniste Benny Goldson. Nous en écoutions ici la relecture par Laura Marks, issue de son premier album intitulé 57 Minutes, réalisé sous la direction musicale et avec les arrangements du pianiste Mark Kiesvetter. Le saxophoniste Chris Gayle et le guitariste Reg Schwager étaient de la partie sur cet enregistrement de 2013. Chanteuse au style feutré, friande de jazz et de musique latine, Laura Marks se produira dimanche soir prochain à l'Emmett Ray Café and Whiskey Jazz Bar de Toronto. À l'occasion de ce spectacle de fin d'après-midi, elle partagera la scène avec le guitariste Ben Bishop. Bonsoir à nouveau, messieurs, dames. À notre émission ce soir, j'aurai notamment pour vous des extraits de Steps to Redemption, le plus récent album du pianiste ottavien Peter Hum, qui se produira en concert au moins 2 fois dans les prochains jours. D'ailleurs, j'aurai, comme de coutume, des suggestions de sorties jazz à vous faire, notamment d'autres hommages au saxophoniste suprême John Coltrane, dont on fêtera la semaine prochaine le centenaire, hélas posthume. Et tant qu'à y être, en ce 15 septembre, nous aurons une pensée pour les victimes de l'attentat à la bombe perpétré à pareille date en 1963 par le Ku Klux Klan à Birmingham, en Alabama. Cet acte de terrorisme suprémaciste blanc constitue un tournant dramatique de l'histoire du mouvement américain des droits civiques qui a trouvé des échos dans la musique de jazz, et nous prêterons justement l'oreille à quelques œuvres en lien avec ces enjeux. Mais pour le moment, voici une deuxième piste du même album de Laura Marks, le standard « Ghost of a Chance ».

Dans cet enchaînement, je vous ai proposé Chocolate Cake et All the U's, deux chansons de la formation Dizzy and Faye. La première est issue de l'album Songbook, paru en 2021 sous étiquette Fizzy Day. La deuxième donnait son titre à un disque subséquent, celui-là daté de 2022. Le duo, composé du pianiste Mark Lalama et de la chanteuse Amanda Walter, a planifié deux concerts consécutifs pour les prochains jours. Ce samedi 19 septembre à 19h30, Dizzy and Faye se produiront à l'Old Town Hall Theatre d'Elmer en Ontario, le lendemain à 18h au Jazz Bistro de Toronto. Et parlant de Toronto, Colin Hunter, connu pour sa double carrière de fondateur de la ligne aérienne Sunwing le jour et de crooner de jazz la nuit, chantera lui aussi au Jazz Bistro, dont il est, soit dit en passant, le propriétaire. Soutenu par le quartet du pianiste Josie Lee avec Allison Young au saxophone, il y tiendra l'affiche vendredi et samedi à 20h30 les deux soirs. Voici deux standards enregistrés par Colin Hunter. D'abord, Just in Time, issu de son disque More About You, paru en 2010 et mettant à contribution le saxophoniste Perry White. Et puis « Learning the Blues », extraite de l'album « More Timeless », réalisé en 2012 avec le Starlight Orchestra sous la direction d'Anthony Terpstra.

Sur Choices du trompettiste Terence Blanchard, un album conceptuel articulé autour des réflexions parlées du philosophe Dr. Cornel West, le chanteur néo-soul Bilal intervenait comme invité vocal principal sur plusieurs pistes clés, notamment la ballade When Will You Call, dont il a également signé les paroles et la musique. Bilal avait su s'adapter parfaitement aux structures post-bop et expérimentales du groupe, composé du saxophoniste Walter Smith III, du pianiste Fabian Almazan, du guitariste Lionel Loueke, du contrebassiste Derek Hodge et du batteur Kendrick Scott. Le chanteur américain de soul jazz, Bilal, se produit au Club Pearl, rue Granville, à Vancouver, ce vendredi à 19h. Pour ce concert, il partagera l'affiche avec l'artiste américaine de soul alternative Yaya B. Tenez, juste parce qu'il y a longtemps que je n'avais pas glissé Choices dans mon lecteur de CD, je vous propose une deuxième chanson tirée de ce disque de Terence Blanchard paru chez Concord Jazz en 2009. Cette chanson-ci a pour titre « Journey ».

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Le batteur Tony Williams a composé ce thème « Sister Cheryl » en hommage à sa sœur. On l'a d'abord entendu en 1981 sur un album du quartet du pianiste Herbie Hancock avec Williams à la batterie, Ron Carter à la contrebasse et un tout jeune Wynton Marsalis à la trompette. Tony Williams l'a par la suite repris en 1985 sur son album « Foreign Intrigue », gravé à la tête de son fameux groupe avec feu mon ami Wallace Roney à la trompette, et la pièce est restée l'un des thèmes obligés dans les concerts de cette formation. Le batteur Jacob Wutzke n'a pas hésité à la revisiter sur son album You Better Bet, un véritable hommage à Tony Williams paru en 2022. Il s'était pour l'occasion entouré de la trompettiste Rachel Therrien, du saxophoniste Lucas Dubovic, du pianiste Bryn Roberts et du vétéran contrebassiste Ira Coleman, qui était autrefois membre du combo de Tony Williams. Jacob Wutzke se produit à la tête d'un trio formé du guitariste David Ginn et du contrebassiste Santiago Velarde, demain à la Brasserie Beaubien de Montréal, à compter de 20h. Je vous avais promis des extraits de Steps to Redemption, le plus récent opus du pianiste et compositeur ottavien Peter Hum, sorti ce printemps. Pour ce projet, Hum s'est entouré d'une formation pan-canadienne intergénérationnelle réunissant plusieurs musiciens majeurs, Kenji Omey au saxophone ténor, David Smith à la trompette ou au bugle selon les pièces, Ted Quinlan à la guitare, Alec Walkington à la contrebasse et enfin Ted Warren à la batterie. En voici un premier extrait, Frankenstein Blues.

Steps to Redemption, la plage titre du plus récent album de Peter Hum, son quatrième à titre de leader, paru officiellement en juin dernier. Le pianiste Peter Hum se produira en concert prochainement à deux reprises à Ottawa, à la tête de son quartet au Robo Lounge jeudi à 19h. Il présentera un hommage à John Coltrane, qui mettra en valeur le talent de son saxophoniste Kenji Ohmae. Et en duo avec le saxophoniste Peter Kankura, Peter Hum jouera à l'église anglicane Saint James dimanche à 14h. Entre-temps, voici un troisième et dernier extrait de son disque Steps to Redemption, une composition originale intitulée Tedalero, un morceau explicitement dédié au batteur de sa formation Ted Warren, inspiré de Mascalero, la célèbre composition de Wayne Shorter créée en 1967.